0: fera, oui, de manière innée, mais
1: De
0: innée
1: manière
0: parce
1: naturelle, de
0: que
1: manière naturelle, parce que oui,
0: naturelle, oui.
1: et pour aller, Naïs a pris Matthieu 25, mais dans Matthieu 7, il y en a d'autres qui disent, nous avons chassé des démons en ton nom, nous avons fait plein de miracles, nous avons fait ci, nous avons fait ça, en ton nom, Seigneur. Et Dieu va répondre, je ne vous ai point connu. Ça nous montre bien, ça nous fait toucher du doigt que l'amour doit s'exprimer de façon naturelle et qu'on ne doit pas être dicté par des œuvres qu'on doit faire ou ne pas faire, en fait. C'est vraiment l'Esprit de Dieu. D'ailleurs, je cite Galates 5, verset 22, qui dit que le fruit de l'Esprit, c'est la paix, la joie, l'amour, etc. Et le texte dit bien le fruit de l'Esprit. Il ne dit pas le fruit de Naïs. Il ne dit pas le fruit de Bruno, il ne dit pas le fruit de Florine, il dit le fruit de l'esprit. Donc si c'est le fruit de l'esprit qui a la joie, la paix, la patience, l'amour et la bénignité, toutes ces choses-là, ça doit bien me faire comprendre que l'esprit doit habiter en moi.
0: Alors, juste pour conclure, est-ce qu'on peut légitimement dire et penser que l'amour est la clé non seulement pour comprendre ce que Dieu attend de nous, pour entendre ce que Dieu attend de nous, pour pouvoir obéir à ce que Dieu nous demande, mais aussi pour vivre une vie riche et pleine de sens? Très rapidement, en quelques mots, Naïse.
2: Oui, on pourrait, la question est posée de manière positive, donc on pourrait le dire, l'amour est vraiment clé et base. Au moment du péché, les hommes vont avoir peur parce qu'ils se sont séparés de Dieu. Et quand cette parole de réconciliation va arriver, pour qu'on redevienne complet, parce qu'il semblerait qu'on soit fêlé, qu'on redevienne complet, cet amour est indispensable aujourd'hui et je devrais, moi, pouvoir l'expérimenter, l'exprimer pour que les autres qui sont autour ne disent pas qu'elle est en train de coucher, qu'elle le fait par intérêt, mais que simplement c'est sa nature.
0: Bruno?
1: Tout à fait, j'abonde complètement comme Naïse et effectivement, il est essentiel que nous puissions comprendre que sans Dieu, nous n'y arriverons pas. Et c'est pour ça que nous devons chercher constamment, chaque jour, à chercher cette connexion avec Jésus afin que son esprit puisse travailler notre cœur, justement, former notre cœur pour que nous ayons les sentiments qui sont en Jésus-Christ.
0: Chers téléspectateurs, vous l'avez compris, cherchez Dieu. Vous comprendrez son amour. Vous pourrez obéir sans même vous en rendre compte, parce que l'amour, c'est la clé de toutes les demandes que Dieu a pour nous pour pouvoir vivre une vie riche comme il l'entend pour nous. À très bientôt.

0: vertueuse, femme de valeur. Notre femme de valeur, Jacqueline Govindin, est notre invitée ce matin. Jacqueline, bonjour et bienvenue dans ton émission.
1: Bonjour Nadège, merci de me recevoir. C'est un plaisir d'être sur l'île Sœur que je découvre. C'est une belle île.
0: D'accord. La Guadeloupe n'est pas mal non plus, j'ai envie de te dire.
1: Tout à fait. C'est pour ça que c'est l'île Sœur.
0: D'accord. Jacqueline, est-ce que tu pourrais nous dire comment tu te rappelles de toi, petite fille? Ou certainement, quand les gens parlent de toi, quelles qualités ils mettent en exergue?
1: Alors, petite fille, très timide. Très, très timide. J'avais peur de la foule à tel point que quand je devais aller au lycée, quand on a visité en fait le lycée de Bainbridge, j'ai vu le nombre d'élèves, j'ai eu peur, j'ai dit je ne vais pas à Bainbridge. On est allé visiter également l'université pour le parcours universitaire. Non, je ne vais pas.
0: Mm-hmm.
1: Et donc du coup, je me suis arrêtée au bac en fait.
0: Voilà. Et tu viens de quelle commune?
1: Je viens de la commune de Saint-François en Guadeloupe. Toute ma famille en fait y habite. Hein. Nous sommes nés dans cette commune et mon père est né dans la commune du Moule. Mais il a fait toute sa vie à Saint-François.
0: Mmh.
1: Et ma mère, par contre, elle vient de l'île de la Dominique. Voilà. Donc mes parents se sont rencontrés sur l'île de la Dominique. Et puis mon père a ramené ma mère en Guadeloupe. Et donc j'ai une famille donc, de trois frères et trois sœurs.
0: Mmh.
1: Nous sommes trois sœurs, pardon.
0: D'accord.
1: Nous sommes trois sœurs, trois filles, trois garçons. Et
0: tu es parmi les aînés, j'imagine, non?
1: Quatrième,
0: voilà.
1: Quatrième.
0: Et Jacqueline, quelles valeurs vous ont accompagné dans l'éducation au sein de cette famille?
1: Alors, mes parents étaient croyants. Donc, nous avons fait tout le catéchisme. Hein. Nous avons grandi, en fait, avec cette éducation religieuse.
0: Oui.
1: Et la messe, on ne devait pas rater la messe le dimanche. Et je me rappelle, le 31 décembre également, il y avait le fameux bain de minuit pour aller. Mon père disait, il faut aller dire bonjour à Dieu, en fait, le premier jour de l'année.
0: Mm-hmm.
1: Il faut aller dire bonjour. Donc, on mettait nos plus beaux habits pour aller saluer Dieu.
0: Mm-hmm.
1: Donc, on a grandi avec, vraiment en croyant en Dieu, en tout cas.
0: Mm-hmm.
1: Et donc, on a fait tout le catéchisme, voilà.
0: Voilà. Mais Jacqueline, dis-moi, tu étais accompagnée d'une vraie conviction à ce moment où tu faisais les choses pour les faire?
1: Alors, on faisait plus pour les faire parce que là, on est plus sous le... Comment dire? On suit ce que les parents nous demandent parce qu'on a eu une éducation quand même stricte. Hein, les parents, les valeurs, c'était le respect, beaucoup de le respect des aînés. Donc il y a des gens qui ne sont pas, ce ne sont pas nos parents proches, mais pourtant nos parents nous ont élevés à les appeler tonton, tati, alors que c'était des personnes, en fait j'ai découvert tard en fait que c'était pas vraiment des parents
0: où il y avait des liens vraiment
1: voilà. Et donc on avait une vie familiale où on était souvent ensemble en fait avec mes tantes, mes cousins, mes cousines, on allait camper à Bois-Jolan,
0: mm-hmm.
1: on faisait des sorties, il y avait des banquets à l'époque où on se retrouvait en fait, c'est vraiment vraiment c'était famille.
0: Voilà.
1: Famille.
0: OK, mais dis-moi Jacqueline, cette petite fille timide hein, qui a eu du mal donc à aller au lycée, à l'université, tu rêvais de quel métier? Et est-ce que cette timidité à un moment t'a freinée?
1: Beaucoup, beaucoup oui, puisque j'avais même peur de parler en public, j'osais pas m'exprimer, j'étais beaucoup dans l'écriture en fait. J'écrivais beaucoup, j'avais un petit cahier où j'écrivais plus que je parlais. Et donc moi j'ai entrepris des études en fait, ce qu'on appelle SMS à l'époque, sciences médico-sociales, puisque je rêvais d'être infirmière. Donc je voulais soigner les gens, être vraiment aidée. Et donc j'ai suivi ce cursus en passant par un BEP puis le bac. Et au moment de faire, j'ai fait un stage au CHU.
0: D'accord.
1: Et là j'ai vu le sang, l'odeur des médicaments, et puis je me retrouvais seule dans l'ascenseur du personnel puisqu'il y a un ascenseur pour le personnel
0: mm-hmm.
1: et l'ascenseur pour le public.
0: Mm-hmm.
1: Et ça m'arrivait d'aller à la blanchisserie, parce que quand vous faites le stage, vous avez le statut d'aide-soignante. Et donc, ça m'arrivait d'aller chercher du linge, en fait, des draps à la blanchisserie, et il faut passer devant la morgue. Donc, il y avait cette peur, en fait, de la mort également. Donc, là, parfois, la porte de la morgue était ouverte, je voyais des personnes allongées. Et donc, tout ça, ça fait que, à un moment, je me suis dit, non, je ne pourrais pas faire ce métier. Je ne pourrais pas continuer. Donc, après, je me suis dit, bon, je vais peut-être m'orienter pour être assistante de service social. Et puis là, il y a eu encore un obstacle. J'avais pas l'âge, en fait. À l'époque, ils demandaient à avoir 23 ans pour entrer dans l'école. Et donc, je ne viens pas d'une famille quand même aisée.
0: D'accord.
1: Donc, mon père est agriculteur, ma mère ne travaillait pas. Et donc, du coup, pas les moyens pour partir en métropole non plus. Pas de famille vraiment là-bas, ou peut-être des cousins éloignés avec lesquels on n'avait pas non plus trop de contact. Donc, j'ai dû arrêter les études après le bac.
0: D'accord.
1: Et là, j'ai rencontré un Saint-Martinois. Et je suis partie, amoureuse, je suis partie à Saint-Martin.
0: Et l'intimidité ne t'a pas freinée dans ce domaine-là.
1: La
0: Est-ce que tu
1: timidité.
0: l'avais déjà surmontée?
1: La timidité. Alors, en fait, je l'ai rencontré, si vous voulez, sur le terrain familial.
0: Tu n'es pas allé
1: Je
0: bien
1: ne suis
0: loin,
1: pas allée
0: tu
1: bien
0: me
1: loin.
0: diras.
1: Il traversait le terrain. Il est venu nous parler, et puis voilà. Donc, on lui a répondu, mais et puis il a été un peu insistant. Il s'est montré, il est venu dans la famille. Il a fait les choses comme il fallait. Voilà, il s'est présenté à mes parents et voilà. Et je suis partie m'installer à Saint-Martin.
0: Voilà. Et j'imagine que tu as construit donc ta propre famille. Comment ça se passe après pour toi, une fois que tu arrives à Saint-Martin?
1: À Saint-Martin, donc il avait déjà son appartement, donc on s'est installés ensemble. Et puis, je ne travaillais pas, donc ça m'est arrivé de faire des remplacements dans une entreprise, la Seine-Samar. Et puis, j'ai également fait du babysitting.
0: D'accord.
1: Et puis là également, comme je ne travaillais pas et je ne voulais pas rester sans rien faire, j'ai appris pas mal de choses. J'ai appris à faire du crochet. J'ai appris la couture. J'ai appris à faire du tricot. Donc, du coup, je préparais en fait des petits vêtements pour moi. Et puis, quand ma fille est née, je lui faisais des petits vêtements également d'enfant. Et puis, au moment où ma fille elle est née, il y a eu ce déclic où je me suis dit, je ne peux pas attendre sur le salaire du monsieur pour pouvoir offrir des choses à ma fille, pour pouvoir la gâter. Et donc, j'ai pris la décision d'aller chercher du travail. Et j'ai fait des CV que j'ai déposés, puisque comme j'avais un parcours donc en médico-social, donc j'ai déposé des CV chez des médecins. Et puis finalement, au bout de peut-être 3 mois après, un médecin m'a contacté et qui m'a proposé de travailler à temps partiel. Et
0: D'accord.
1: ça m'arrangeait puisque je pouvais m'occuper de ma fille et
0: Exactement.
1: en même temps travailler et également passer mon permis, parce que je n'avais pas le permis.
0: D'accord.
1: Voilà.
0: OK. Jacqueline, donc, première belle rencontre, hein, ton amoureux qui t'emmène donc à Saint-Martin. Quelle a été l'autre belle rencontre et grande rencontre que tu as faite dans ta vie?
1: Alors, j'ai fait une grande rencontre dans ma vie parce que je dois dire que quand j'étais petite, effectivement, nos parents nous ont élevés avec cette éducation
0: Religieuse.
1: religieuse. Mais à l'âge de 18 ans, j'ai rencontré les témoins de Jéhovah. Et c'est là où je n'avais jamais vu une Bible, en fait. Et c'est là que j'ai vu une Bible pour la première fois. Et donc, du coup, j'étais vraiment curieuse de découvrir, en fait, toutes ces choses. Et là, j'ai commencé à étudier jusqu'à. Je suis partie à Saint-Martin, j'avais 20 ans, et je continuais à étudier à Saint-Martin. Mais j'étais pas convaincue, puisqu'après mon étude, ils m'ont demandé, bon, là maintenant, tu connais déjà tout, il faut prendre une décision. Mais je
0: Tu
1: n'arrivais
0: n'étais
1: pas
0: pas
1: encore.
0: convaincu.
1: Voilà, je n'ai pas encore convaincu. Et donc, du coup, bon, j'ai laissé en attente. Voilà, je continuais de temps en temps à aller à leur église. Ça m'arrivait, oui. Mais mes parents ont insisté pour que ma fille aînée, elle soit baptisée donc à l'église catholique. Donc, j'ai suivi. Mais ma cadette, non. Elle n'a pas eu de baptême. Parce
0: D'accord.
1: que je n'étais pas convaincue par le baptême catholique. Donc, du coup, elle est restée. Voilà. Elle
0: Et
1: est
0: quand
1: grandie.
0: as-tu été vraiment convaincue?
1: Après, j'ai quitté Saint-Martin. Ça n'allait pas trop bien avec le père des filles. Donc, j'ai quitté Saint-Martin et je suis rentrée en Guadeloupe. Et là, je me suis dit, je dois prendre ma vie en main. Je sais que, parce que pendant toute ma vie, je priais. J'avais une vie de prière. Parce que j'ai eu des épreuves quand même difficiles. Vous voyez, je cherchais toujours Dieu et dans la prière, ça m'aidait. Ça m'aidait à avancer, à ne pas baisser les bras, parce qu'à Saint-Martin, j'ai repris mes études. J'ai fait des études de droit, donc arrivé jusqu'au master en droit. Et puis, ça m'a permis de trouver du travail à Saint-Martin, donc dans le milieu bancaire. Et donc, je suis à un moment, bon, je n'en pouvais plus. Donc, j'ai décidé de rentrer, de revenir à la maison. Et là, au moment où j'étais en train de construire ma maison, donc j'étais installée chez ma mère, donc je construisais ma maison. Donc du coup, j'ai dit, il faut que je cherche la vérité. J'ai besoin de trouver la vérité. Et donc, j'ai pris la décision d'aller un samedi retourner une dernière fois chez les témoins de Jéhovah. Et puis ma petite sœur qui me voyait, qui passait, qui me dit, où est-ce que tu vas aussi vite? J'ai dit, je me prépare, je vais chez les témoins de Jéhovah. Et là, elle me dit, attends-moi, je t'accompagne. Donc on est parties toutes les deux, on sait ça. Et j'ai écouté le discours, mais ça ne me. Voilà, j'étais pas convaincue. Et donc, j'avais entendu parler j'avais un voisin qui était adventiste à l'époque quand j'étais plus jeune. Et je trouvais étrange, en fait, le fonctionnement, parce qu'il y avait une fille de mon âge, et elle sentait jamais, en fait, les filles, et ils étaient toujours. Et je trouvais étrange, en fait, cette façon de vivre. Et donc, du coup, je dis. Et puis aussi, ce qui m'a marqué, c'est que pendant mes études en médical, j'utilisais des livres que ma mère achetait dans les mains d'une colportrice.
0: D'accord, voilà.
1: Et c'était des livres magnifiques sur l'alimentation, la santé, puisque dans ce parcours scolaire, on avait beaucoup d'exposés à faire sur l'alimentation et sur la santé. Et j'utilisais ces livres, mais sans vraiment chercher qui c'est l'auteur, mais moi, ce qui m'intéressait, c'était de faire mes.
0: Le contenu.
1: Voilà. Et donc, du coup, et il y avait aussi une dame d'un certain âge qui ne savait pas lire, qui ne savait pas écrire, et qui déposait aussi des sentinelles. Alors, je me suis dit, tiens, je ne connais pas cette église. Donc, j'ai envie d'aller
0: Découvrir.
1: découvrir qu'est-ce qu'il présente de différent par rapport à ce que je connaissais. Donc, un samedi matin, comme je travaillais à Pointe-à-Pitre, donc je voyais un panneau église adventiste sur la route du Gosier. Donc, je me suis dit, je vais rechercher, j'irai voir dans cette église ce qui se passe. Et donc, je suis partie habillée en jean et en t-shirt. Parce que je ne voulais pas que mes parents sachent
0: Où tu es
1: ce
0: allé?
1: que j'allais faire. Et arrivé à un endroit éloigné, je me suis changée dans la voiture, j'ai mis ma robe et tout, et je suis partie. Donc, je ne suis pas allée dans la commune de Saint-François, parce qu'on est né à Saint-François, tout le monde nous connaît. Donc, je ne voulais pas qu'on aille rapporter tout de suite aux parents. Bon,
0: Que
1: voilà,
0: tu y étais.
1: voilà. Et puis, je me suis dit, oh, cette Anne, c'est trop près. Il y a peut-être des gens de Saint-François que je vais croiser là, donc je ne veux pas non plus. Donc, je suis partie au Gosier et en arrivant à Margaillard, j'ai pas retrouvé le panneau. J'ai pas vu le panneau. Donc, j'ai fait demi-tour au rond-point de Saint-Félix en roulant plus lentement. Et puis, j'ai vu le petit panneau qui montre la direction. Mais c'est une petite route et on descend. J'ai dit, eh bien, merci.
0: Et
1: C'est
0: tu es
1: l'endroit
0: arrivée
1: idéal.
0: à
1: Oui,
0: cette église.
1: je suis arrivée.
0: Jacqueline, on va faire une courte pause et après tu nous diras donc comment tu découvres cette église et comment tu es restée jusqu'à maintenant. Femme vertueuse, femme de valeur, nous nous retrouvons dans quelques instants. Femme vertueuse, femme de valeur. Nous sommes en Guadeloupe aujourd'hui et nous retrouvons avec beaucoup de plaisir et beaucoup d'intérêt Jacqueline qui rentre donc dans ce petit chemin et qui va découvrir son église. Alors, parle-nous de cette rencontre, de cette découverte et de cette belle rencontre.
1: Alors, donc, le petit chemin avec un parking, et c'est vraiment dans un trou, en fait. Et je dis merci, Seigneur, parce que c'est l'endroit idéal.
0: Tu es bien protégé.
1: Personne ne verra ma voiture, personne ne sait que je suis là. Et donc, je me gare et je rentre, je m'assieds au fond. Et puis j'écoute, et c'est une sœur qui était en train de présenter le message, et je l'écoute avec beaucoup d'intérêt. Et là, mais je suis captivée, et je me dis, mais j'avais jamais entendu en fait ces messages-là avant. Mm-hmm. Et donc j'ai envie de revenir, mais... Alors, je pensais qu'il y aurait une personne que je connaissais, mais il y a deux personnes qui me connaissaient quand même, qui ont reconnu la famille. Ah, mais tu es de la famille Govindin, toi. Mm-hmm. Et donc, du coup, ben voilà. Donc, j'ai dit oui, il y avait quelqu'un qui de Saint-François, et puis le frère de cette famille adventiste qui était notre voisin et tout.
0: D'accord.
1: Donc, du coup. Ben, c'était pas... Après, bon, je suis revenue les jours d'après, j'ai demandé une étude biblique et j'ai découvert, en fait, des vérités, en fait, que je ne connais pas. Puisque dans ma prière, je demandais à Dieu, Seigneur, que tu puisses me diriger où il y a la vérité. C'est la vérité que je connais. Et là, je découvre que c'est basé sur la Bible, en fait, ce qui est dit.
0: Est-ce qu'on peut dire, Jacqueline, que tu découvres une parole vivante?
1: Je découvre une parole vivante. Parce que tout ce qu'on m'explique, en fait, on me montre, c'est écrit dans la Bible. Voilà. Ce ne sont pas des choses qu'on me dit qui viennent comme ça, mm-hmm. mais on me montre le verset. Parce mm-hmm. que moi, je posais beaucoup de questions, bien sûr. Et puis, je dois dire, bon, je venais quand même avec une base un petit peu aussi, puisque... Quand j'étudiais avec les témoins de Jéhovah, il y avait le psaume 139:14 que j'avais. Ce psaume-là, je veux dire, c'est le premier psaume que j'ai retenu, qui dit « Je te louerai de ce que de façon redoutable, je suis une créature si merveilleuse. Mm-hmm. Tes œuvres sont prodigieuses et mon âme en a parfaitement conscience. » Ça, c'est dans leur version, hein, dans la version du second, je crois qu'elle est un petit peu dure, mais c'est la même, voilà, ça veut dire la même chose. Et donc, quand j'ai lu le psaume 139, j'ai dit, mais ça ne peut pas être, un homme ne peut pas décrire un petit peu comment est-ce que je suis venue au monde, tu as été tissée, j'ai été tissée dans le sein de ma mère. Et mm-hmm. Voilà, David n'aurait pas pu, en tant que berger, je n'aurais pas pu de lui écrire, en fait, décrire tout ce qui se passe, en fait, mm-hmm. dans la conception, en fait, d'un enfant. Et donc, j'étais très impressionnée, en fait, par ça. Et donc, j'ai étudié avec...
0: Appétit, j'ai l'impression.
1: Oui, avec beaucoup d'appétit. Étudié avec une sœur et puis avec le pasteur également. Et puis, finalement, donc, au mois de juillet, au mois de juillet... Oh, ça tient, ça va faire là bien 14 ans, voilà. Donc, j'ai pris le baptême. Donc, j'ai fait alliance avec Jésus.
0: Mm-hmm. Et Jacqueline, j'ai l'impression que tu n'avais plus envie de te cacher. Que les gens sachent ou pas, tu avais rencontré quelqu'un de merveilleux.
1: Quelqu'un de merveilleux, oui. Et donc, du coup, dans ma famille, j'étais la seule, en fait. La seule, la première adventiste, la seule. Donc, bien sûr, on est une famille très unie, en fait, avec mes frères et sœurs. On s'entend bien, on rigole, on fait des choses ensemble. Mm-hmm. Il y a eu des moments, après ce baptême, il y a eu des moments difficiles.
0: D'accord.
1: Effectivement, avec ma sœur, puisque je vous ai pas dit que ma sœur, le jour où on est parti chez les témoins de Jéhovah, elle est plus jamais sortie. Elle est restée jusqu'à aujourd'hui. Quelque part, je m'en voulais parce que je disais, oh là là, c'est moi qui l'ai emmenée. Et je l'ai, voilà, c'est un peu de ma faute qu'elle soit restée. Peut-être que si j'étais, je l'avais emmenée à l'église adventiste avant, elle serait avec moi. Mais là, bon.
0: Mais Jacqueline, pourquoi j'ai cette conviction que tu espères un jour l'amener ailleurs, l'amener où tu es?
1: Alors,
0: est-ce que tu es découragée quand on a rencontré donc un tel Dieu? Ou bien est-ce que tu espères vraiment?
1: Découragé, non. Non, parce qu'il y a des choses qui se font et que je ne m'attendais pas à ces choses, en fait, il y a quelque temps. Donc déjà, je dois dire que j'ai mon frère, le plus jeune, le dernier de la famille, qui s'est fait baptiser il y a 2 ans. Donc, je ne suis plus seule. Aujourd'hui, j'ai un frère qui m'accompagne, qui est avec moi. Ma mère également, qui vient partout. Qui vraiment, elle a été prise en main par les sœurs de Margaïa, qui l'invitent, qui l'emmènent partout. Elle est partout avec nous. Mm-hmm. Elle, toujours le samedi matin, elle est déjà prête. Mm-hmm. Et elle n'a pas encore fait le pas. Donc, elle prend le temps de Dieu. Le temps de Dieu n'est pas notre temps. Donc, Dieu fera les choses en son temps.
0: Mm-hmm. Jacqueline, dis-moi, comment on fait? On ne fait pas que parler quand on fait une telle rencontre pour impacter d'autres personnes et faire qu'à un moment, ces personnes aient envie de connaître le Dieu que nous servons. Je pense qu'au-delà des paroles, est-ce qu'il y a un témoignage, est-ce qu'il y a quelque chose de pratique et de particulier?
1: Alors, pour revenir à ma sœur, donc, je sais, ma sœur, ça a été... On essayait d'avoir des échanges, mais ça se terminait un petit peu. Elle reste sur ses convictions. Et moi, j'essayais de rester aussi
0: dans la
1: courtoisie et tout. Et puis, il y a un jour, en fait, hein, cette année-ci, il y avait des sœurs qui étaient venues à la maison auprès de ma mère. Et puis, on était ensemble, en train de discuter et tout. Et puis, il se trouve que ma sœur, elle passait et l'une des sœurs l'a interpellée. Elles ont échangé, elles ont rigolé. Et le soir, c'était un dimanche, donc il y avait un effort à Fontaison. Donc, on a dit qu'on allait à l'effort pour, et qu'on allait revenir vers 20h. Mmh. Et ma sœur, elle a invité tous les adventistes Cégel, tout le monde. Et c'est quelque chose que je n'aurais jamais pensé qu'elle aurait pu faire parce que un jour on était venu avec un groupe d'enfants, il y avait une journée des jeunes et on avait accompagné des enfants et elle a dit non, j'ai mon repas à faire, je veux pas vous voir et tout. Et là elle a invité, on était que des adventistes et elle avec ses 2 enfants. Ça s'est très bien passé, on a échangé, on n'a pas abordé de sujet
0: qui pourrait fâcher.
1: Voilà. Mais je dis que Dieu agit. Parce que c'est quelque chose que je n'aurais jamais pensé qu'elle aurait pu faire, de nous recevoir, de recevoir des adventistes chez elle.
0: Voilà. Est-ce que tu peux me redire quel est ton verset préféré?
1: Ah, il y en a beaucoup hein, de versets.
0: Le préféré.
1: Mais le préféré, donc, Josué, je crois que c'est le chapitre 1, le verset 5, qui dit « Ne t'ai-je pas donné cet ordre ?» Prends courage et fortifie-toi. Je dis, quand je suis dans des moments de, je veux dire, de baisse d'énergie ou...
0: Est-ce que tu as connu ces moments? C'est une expérience marquante où vraiment tu as vu la main de Dieu, où il t'a dit cette parole, ce verset donc que tu viens de nous dire, où tu l'as entendu à tes oreilles. Dans une épreuve, un moment particulier que tu pourrais partager avec nous?
1: Alors, des épreuves, il y en a eu, hein, de difficiles.
0: Épreuves ou expériences, ou vraiment, voilà.
1: Alors, peut-être pas ce verset, peut-être pas ce verset-là.
0: Mais l'expérience qui t'a manqué, quoi.
1: Mais beaucoup la prière. La prière m'a beaucoup aidée à surmonter des problèmes dans la vie de couple, en fait. Hein, cette relation avec Dieu où je lui demandais la force et le courage de m'aider à avancer, de m'aider à supporter, en fait, des choses difficiles. Ouais. Après, un verset qui m'aurait marqué, qui m'aurait.
0: Et est-ce qu'il y a un moment vraiment particulier qui pourrait nous édifier, une expérience que tu aurais vécue,
1: Oui.
0: que tu pourrais partager avec nous ce matin pour nous encourager?
1: Alors, dans le cadre de mon travail, en fait, mes collègues, en fait, ils connaissent, en fait, mes convictions. Et je sais que souvent, donc, je suis dans une agence où il y a où les collègues ils forment une équipe, en fait, hein.
0: D'accord.
1: On s'entend bien, voilà. Et la directrice, elle aime beaucoup organiser des déjeuners, des moments de rencontre où on peut échanger en dehors, se voir en dehors, en fait, du travail et passer un petit moment ensemble. Et donc, du coup, quand ils prennent cette décision-là, ils essaient toujours de le planifier, non pas le vendredi soir ni le samedi. Ils disent, Olympe ne pourra pas parce que c'est samedi soir ou samedi, ou vendredi soir ou samedi. Donc on va samedi, ou vendredi soir ou samedi. Donc on va placer.

0: et tout, et ils ne veulent pas voilà, te gêner, t'offenser. Donc, je dis merci Seigneur que je puisse rendre un bon témoignage dans mon travail et de pouvoir, en fait, sans peut-être parler, puisque je ne vais pas faire de prosélytisme, mais sans parler, mais dans ce que je fais, dans ma façon de me comporter avec eux, que je puisse rendre gloire à Dieu, en fait, voilà, rendre un bon témoignage.
1: Et comment ça se passe avec les enfants?
0: Avec mes filles, alors, ma fille aînée, elle était déjà grande quand j'ai connu les adventistes, enfin, quand je suis devenue adventiste du septième jour. Et elle a étudié, mais elle ne s'est pas décidée, toujours pas. Elle vient, ça lui arrive de venir le samedi,
1: D'accord.
0: elle participe, mais ce n'est pas décidé. Ma cadette, oui, elle s'est fait baptiser. Elle est partie en études. Elle est un petit peu. Mais grâce à Dieu, aujourd'hui, là, elle est revenue aux Antilles et elle reprend. Elle reprend avec Dieu. J'ai vu qu'elle est partie avec son livre Message à la jeunesse,
1: D'accord.
0: qu'elle lit. Et elle met des statuts où elle remercie Dieu, en fait, pour ses études, pour. Voilà. Je regarde souvent ses statuts et je vois qu'elle met des petits versets, des. Voilà. Et ma dernière, voilà, elle s'est fait baptiser l'année dernière. Donc, elle a 13 ans et elle fait son cheminement avec Dieu.
1: Olympe, dis-moi, Jacqueline, parce que tu m'as rappelé que tu as deux prénoms, Olympe ou Jacqueline, comment tu fais? Est-ce que vraiment là maintenant, tu as l'impression d'avoir vaincu cette timidité?
0: Oui, puisque Dieu nous dit, je ne vous ai pas donné un esprit de timidité. Et donc, pour pouvoir, je dis, le Saint-Esprit nous guide, nous dirige et nous donne cette possibilité, en fait, de parler, de témoigner, de rendre gloire à Dieu. Donc, du coup, on ne peut plus être timide, puisque nous avons une mission, nous devons, voilà, parler de cette bonne nouvelle. Donc, on ne peut plus être timide. Voilà, Dieu ne veut plus que nous soyons des timides quand on le rencontre.
1: Est-ce que tu aurais, pour conclure ton émission, une parole pour une femme qui aurait besoin ce matin d'encouragement?
0: Oui, je dois dire à toutes les femmes, en fait, de prendre courage. Quand Jésus a déjà vaincu, il a déjà tout fait pour nous. Donc, tout ce qu'il nous demande aujourd'hui, en fait, c'est de rester debout, de lui faire confiance, de garder la foi et de persévérer jusqu'à la fin. Et moi, j'ai pour habitude de dire dans ma classe de l'école du sabbat, je ne laisserai personne me prendre ma couronne. Parce que Jésus me dit qu'il m'a déjà réservé une couronne. Donc, je veux qu'il me pose cette couronne sur la tête. Donc, j'invite toutes les femmes à persévérer avec Jésus. Parce que vraiment, il nous aime. Il a déjà tout fait pour nous. Et nous demande juste de croire, en fait. Et puis, on ne risque rien à croire, en fait. On ne risque rien.
1: Voilà. Merci Jacqueline. Merci d'être venue. Merci pour ce beau témoignage et merci pour la belle invitation qu'elle a lancée donc à toutes les femmes. Femme vertueuse, femme de valeur, Jacqueline Govendin était notre invitée ce matin. À très bientôt.

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1: Asaph. Asaph, c'est avant tout un musicien. Son nom, pourtant, ne semble pas très prometteur dans ce sens-là, puisqu'on dit que c'est un collecteur, quelqu'un qui rassemble. Alors, rassembler des notes de musique, des instruments de musique des musiciens, peut-être que c'est par là qu'on y arrive, mais enfin, à première vue, quelqu'un qui s'appelle collecteur, c'est pas forcément quelqu'un qu'on voit dans la musique. Pourtant, Asaph, qui appartenait à une famille de Lévites, donc une de ces familles qui avait été sélectionnée pour s'occuper de façon particulière des affaires religieuses au sein du peuple d'Israël, Asaph était un musicien percussionniste, célèbre parce qu'il jouait des cymbales. Et le roi David l'avait fait venir le jour où il a fait transporter le coffre sacré depuis la maison d'un particulier où il avait été déposé vers la ville de Jérusalem où David avait fait dresser une tente pour accueillir ce coffre sacré. Et donc dans la cérémonie, il avait demandé à Asaph et à deux autres d'être les spécialistes des percussions qui allaient animer la musique de cette cérémonie. Plus tard, lorsque Salomon construira le temple, Asaph sera appelé à réunir une partie des choristes et des musiciens qui vont contribuer aux célébrations liturgiques avec justement tout un accompagnement musical. Et donc on va trouver Asaph comme celui qui va diriger une partie des chœurs sacrés, celui qui va diriger une partie de l'orchestre, donc il est à la fois musicien, chef de chœur, chef d'orchestre, et on va se rendre compte qu'il va devenir aussi un compositeur. Il va composer peut-être la musique de certains des chants liturgiques de l'ancien Israël, mais on trouve dans le recueil des psaumes une douzaine de ces chants poétiques qui ont été rédigés par lui et qui sont signés psaumes d'Asaph. Donc voilà un personnage dont toute la vie a été centrée sur la musique, ou tout ce qu'on connaît de sa vie sur la musique et sur la musique liturgique pour aider le peuple à adorer son Dieu avec l'accompagnement de musique et de musiciens, et donc qui, baignant là-dedans, ne s'est pas intéressé seulement aux notes, mais aussi aux paroles, aux mots à énoncer pour célébrer ce Dieu, un artiste croyant, un artiste qui nous encourage les uns et les autres à mettre aussi tout notre art au service de ce que peut être notre foi. Alors c'est vrai, pour retrouver ce personnage, il faut être capable de faire pas mal de lectures. On va en trouver d'abord dans les livres des chroniques qui sont très intéressés par tout ce qui touche à la liturgie. Au chapitre 6, au chapitre 16, on verra comment s'organise toute cette liturgie. Et puis, bien sûr, on retrouvera le nom d'Asaph en tête d'un certain nombre de psaumes, le psaume 50. Et puis, tous les autres psaumes d'Asaph se trouvent dans le troisième recueil des psaumes, qui en contient 5. Et donc, c'est vers ces textes que je vous invite à vous tourner si vous voulez mieux découvrir ce personnage, et en particulier en lisant quelques poèmes de sa plume, et certainement qu'il a su mettre en musique.
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0: Bonjour à tous et bienvenue dans Bifos Guadeloupe. Aujourd'hui, nous allons parler des jeunes entrepreneurs guadeloupéens. De plus en plus de jeunes lancent leur activité grâce aux réseaux sociaux, à leur créativité et à leur motivation. Aujourd'hui, les jeunes entreprennent dans plusieurs domaines: pâtisserie, vêtements, bijoux, photographie, vidéo, coiffure ou encore la communication digitale. Les réseaux sociaux comme Instagram, Facebook et TikTok permettent aux jeunes créateurs de se faire connaître rapidement. Malgré leur motivation, entreprendre jeune peut être difficile. Il faut gérer le temps, les études, les finances et parfois le manque d'expérience. Beaucoup de jeunes continuent de croire en leur projet et souhaitent développer leur activité en Guadeloupe. Pour en parler, nous recevons aujourd'hui des jeunes qui se sont lancés dans l'entrepreneuriat. Dans cette première partie, nous allons découvrir le Modad Gala. Bonjour, pouvez-vous vous présenter ainsi que présenter votre projet?
1: Alors bonjour, je m'appelle Pierre-Marie-Laure, je suis la directrice artistique de Modad Gala. Modad Gala, c'est un événement qui a été créé et pensé par des jeunes en collaboration de plusieurs associations de la ville de Pointe-à-Pitre afin de mettre en avant les talents émergents de la Guadeloupe.
0: Comment est née l'idée du Modad Gala?
1: Comment est née l'idée de Modad Gala? Il faut savoir que ça fait 2 ans qu'on a eu cette idée avec Schneev qui est le porteur de projet de Modad Gala. Du coup, on a remarqué à nos débuts, c'est un petit peu difficile pour les débutants de se frayer un chemin au niveau de là, au niveau de la mode, parce que en Guadeloupe, il y a beaucoup de jeunes talentueux, il y a beaucoup de talents qui sont trop dans l'ombre. Et c'est là qu'est née l'idée de mettre, de créer une plateforme afin de permettre, parce qu'on voit ces jeunes-là qui n'osent pas, ces jeunes-là qui sont dans l'ombre, mais qui font aussi des choses incroyables qui méritent d'être vues. Donc c'est là qu'est née l'idée de créer ces plateformes de mise en avant de jeunes, pas que dans la mode, pas que dans l'art, mais aussi mettre en avant une panoplie de talents autour de cet événement. Donc c'est un gala qu'on a décidé de mettre, qu'on a décidé de créer quelque chose qui perdurera dans le temps. Donc ce ne sera pas qu'une seule édition, cette année c'est la première, mais il y aura plusieurs autres éditions autour de la Guadeloupe. Cette année on a fait avec la ville de Pointe-à-Pitre, peut-être l'année prochaine ce sera une autre ville, ou l'année d'après, dans quelques années ça va être dans toute la Caraïbe. Donc c'est quelque chose qu'on veut garder dans le temps, qu'on veut faire perdurer afin vraiment de développer en génération, de génération en génération, ce concept afin de mettre en avant d'autres talents de la Caraïbe, d'autres talents dans les Antilles.
0: Qu'est-ce qui vous a motivé à entreprendre?
1: Alors, il faut savoir que je suis une femme très ambitieuse. Depuis toute petite, depuis toute jeune, j'ai toujours voulu entreprendre, j'ai toujours voulu avoir mon propre truc, j'ai toujours voulu contrôler ce que je fais. Et je pense que c'est un sentiment que j'ai eu très jeune. Et même quand j'étais à l'école, on demandait à mes camarades « qu'est-ce que vous allez faire demain ? Qu'est-ce que vous allez faire demain ?» Et moi, je répondais toujours que je voulais créer plusieurs entreprises. J'ai toujours eu cette mentalité. Et même mes camarades d'avant, quand ils me voient maintenant, ils me disent « ah ouais, franchement, t'avais raison. » Même si t'es pas encore là où tu veux, on sent vraiment que t'as pas oublié ce que tu voulais faire depuis les débuts. T'as pas oublié de vouloir, parce que t'avais vraiment cette envie d'entreprendre. T'avais vraiment cette envie de d'être à ton compte, de créer des choses pour les autres. Et aussi ce sentiment de vouloir aider les autres. Donc, c'est ça, ça a été toujours en moi. Je pense que je suis née avec. Et dans ma famille aussi, ma mère, c'est une femme aussi qui travaillait beaucoup. Elle travaillait à son... Et même si elle travaillait pour mon patron, mais elle essayait quand même de gérer ses affaires, de créer ses affaires. Donc je pense que c'est quelque chose que j'ai en moi depuis les débuts, depuis le départ. Et qui est toujours là. Et j'essaie toujours d'avoir cette motivation et d'être à fond dedans.
0: Pourquoi avez-vous choisi l'univers de la mode, de l'art et des événements?
1: Alors, on a choisi cet univers parce qu'en fait, on était bercé depuis très jeune dans cet univers. Alors moi personnellement, j'ai toujours aimé la mode, j'ai toujours aimé l'art, j'ai toujours aimé des choses qui sortent de l'ordinaire, les couleurs, les choses en tout cas qui sont pas normales pour les autres. Pour moi, c'est très artistique. J'ai toujours eu ce côté artistique en moi où je me dis waouh, c'est incroyable. Et naturellement, je me retrouve à être dedans. C'est ça, ça n'a pas été quelque chose où on me demande est-ce que tu veux. Je me retrouve dedans comme ça. Parce que de toute petite, j'aime tout ce qui est artistique. J'aime la danse, j'aime l'art, j'aime la mode, j'aime tout ça. Donc, je crois que c'est l'univers qui m'a choisi. C'est pas moi, je l'ai choisi. Et puis, l'art, la mode, c'est à peu près la même chose, les événements. Et puis, à force d'organiser aussi, on a commencé en 2021. On a commencé 2021-2022. On a commencé à créer avec Schneev son premier vernissage. Donc, du coup, c'était son premier défilé également. Et depuis, on n'a pas lâché. On essaie de se frayer un chemin, justement, comme les autres jeunes. On essaie de se mettre en avant aussi. Donc, voilà.
0: Quels ont été vos premiers défis en lançant votre projet?
1: Alors, je dirais que cette question, c'est un peu difficile, en même temps facile à répondre. Parce que, des défis, on rencontre tous les jours, tout le temps. Dès que tu fais quelque chose, tu vas toujours rencontrer des défis. Et pour nous, c'était un projet qu'on devait faire depuis l'année dernière, du coup. Mais au niveau de nos partenaires, on n'a pas eu des réponses favorables, dans le sens où on s'est pris un petit peu trop tard. Donc on nous a conseillé de faire des préférences cette année pour vraiment avoir des bons accompagnements, des bien soutenus. Donc en gros, on va dire, quand on a eu les réponses, on s'est dit, c'est pas grave, on va redoubler d'efforts pour faire quelque chose de mieux l'année prochaine. Et tout au long des préparations de cet événement, là on est en mois de juin, l'événement c'est en juillet, du coup on rencontre effectivement tous les jours des défis, mais on ne lâche pas, on n'abandonne pas. On a rencontré des défis, que ce soit au niveau de la logistique. On a rencontré beaucoup de défis, mais c'est pas quelque chose qui nous freine en soi, parce qu'en fait on se dit bon, c'est un défi, on va les relever et on va avancer, on va bouger, parce qu'on est motivé et on est consistant, on veut faire quelque chose, on est comme ça. Dès qu'on veut faire quelque chose, on se donne les moyens pour le faire. Je pense que tout le monde doit être comme ça. Dans la vie, on va toujours rencontrer des défis, mais ces défis là on doit les relever, on doit pas laisser ces défis nous abattre. Donc voilà.
0: Les réseaux sociaux ont-ils aidé au développement de votre visibilité?
1: Oui, les réseaux sociaux nous ont beaucoup aidé à développer la vis-

0: D'ailleurs, on a eu également un projet, enfin pas un projet, un concours avec les modèles. C'est un concours de... on a fait une journée de détente, du coup. C'est quelque chose qu'on fait avant chaque manifestation afin de permettre à l'équipe et aux modèles, aux participants, de se relaxer, de faire connaissance. Donc, du coup, après cette journée, il y a eu un concours de photos modèles. Et suite à ce concours, du coup, ben, on a eu beaucoup de retours, beaucoup d'abonnés, enfin, je peux dire. Et donc, du coup, ça nous fait de la visibilité en plus. Voilà.
1: Pensez-vous que les jeunes osent davantage entreprendre aujourd'hui en Guadeloupe?
0: Alors oui, les jeunes osent entreprendre aujourd'hui. Depuis quelques années, il y a beaucoup de retours comme quoi, en fait, les jeunes de notre génération, du coup, ben, n'acceptent plus les choses que nos parents, nos grands-parents acceptaient au travail. Donc, ils décident d'entreprendre, ils décident d'oser. Donc oui, effectivement, ils osent, ils font les choses. Peut-être qu'il y en a, comment dire, il y en a qui n'osent pas encore, mais je pense qu'il y en a beaucoup. Il y a beaucoup plus qui osent que ceux qui n'osent pas. Donc oui, il y a beaucoup de jeunes entrepreneurs, il y a beaucoup de jeunes entreprises. Donc oui.
1: Avez-vous déjà douté de votre projet au début?
0: Jamais, au grand jamais. Parce que vous savez, j'ai quelque chose en moi. En fait, j'ai quelque chose en moi. Ouais, je doute des fois dans la vie, je doute. Mais sur ce projet, on n'a jamais douté. On n'a jamais douté parce qu'en fait, on savait ce qu'on voulait faire. Et on avait déjà une vision globale de où, de quand, de tout ce qu'on voulait faire. On connaît le projet de A à Z. En fait, vous pouvez nous réveiller. Je parle de Chinev et moi. Vous pouvez nous réveiller et nous poser des questions sur le projet. On va vous répondre. Parce qu'on a toujours cru. Et je pense que c'est ça qui a permis aussi qu'il y ait beaucoup de parties prenantes par rapport à ce projet, qui sont dans ce projet. Donc, c'est le fait qu'on n'a pas douté. On a tout mis. Et je pense que des fois, il faut oser. Des fois, il faut vraiment croire en soi. Et c'est là qui nous a vraiment permis de tenir jusqu'au bout. Parce qu'on a rencontré des défis. Comme je l'ai dit précédemment, on a rencontré pas mal de défis. Mais le fait de ne pas douter, de ne pas douter de ce projet, ça nous permet de tenir, de faire des choses qu'on n'aurait jamais pensé faire, d'avoir des personnes qu'on n'aurait jamais pensé d'avoir autour de nous, dans notre entourage. Donc non, on n'a jamais douté. Bon, on a douté, il y a des périodes dans notre vie, on doute, comme tout le monde, mais sur ce projet, non, on n'a jamais douté.
1: Quel a été votre plus grand moment de fierté depuis le lancement?
0: C'est un secret. C'est un secret. Je pense que c'est peut-être quelque chose qu'on peut dire après. On peut dire après parce que comme on a rencontré vraiment beaucoup de défis. Mais il y a eu beaucoup de moments de fierté. Il y a eu beaucoup de moments de fierté. Les moments de fierté que j'aurais pu peut-être expliquer à travers ce podcast, c'est je souhaite attendre parce que moi je suis comme ça. Même si je vois des choses positives, dès que c'est pas encore la fin, je peux pas parler. Je peux pas souffler. Donc oui, on a eu beaucoup de moments de fierté, on a eu beaucoup de moments de moments de tristesse aussi. Mais peu importe par quoi on est passé, on a toujours été fiers du début jusqu'à maintenant. On est fiers de l'équipe qu'on a, des personnes qu'on a autour de nous, des personnes qui nous aident, des personnes qui nous font confiance en tant que jeunes. Parce que en plus c'est une première édition, parce qu'on est des jeunes, donc généralement les gens vont dire ah mais c'est des jeunes, ils vont pas bien faire. Et donc de voir qu'il y a des partenaires qui croient en nous, on est très fiers. Donc je pense que ça c'est un moment de fierté aussi. Voilà.
1: Quel conseil donnerez-vous aux jeunes qui souhaiteraient entreprendre en Guadeloupe?
0: Je leur dirais de croire en nous, c'est le plus important. Parce que tu peux avoir des idées, tu peux avoir un projet, un bête de projet, mais si tu crois pas en toi, ça va être compliqué. Ça va être compliqué parce qu'en fait, le monde est fait d'obstacles. Le monde est fait de challenges. Même Dieu, même des fois, te challenge pour voir est-ce que tu as son amour toujours. Alors, le fait de croire en soi, ça te permet vraiment d'épargner beaucoup d'obstacles, d'épargner beaucoup de jugements. Enfin, il y aura toujours des critiques, il y aura toujours des choses quand tu vas débuter, même quand tu es là où tu es. Tout le monde reçoit des critiques, même des grandes stars. Il y aura toujours des critiques, mais le fait de croire en soi, ça permet de passer outre et de permettre d'avancer. Voilà, c'est ça. C'est le plus gros conseil que je peux donner à chaque jeune entrepreneur, à tout le monde en général. Croire en

0: croire en tes rêves, croire en tes projets, c'est le plus important.
1: Comment décririez-vous l'esprit entrepreneurial en Guadeloupe?
0: Alors, je dirais la force, la résilience, la créativité et l'esprit de communauté. Parce que en Guadeloupe, c'est la terre de champions. Et peu importe les problèmes qu'on a, peu importe les soucis qu'on a, on ne lâche pas. On continue à se battre. On continue à se battre. Et c'est pareil aussi au niveau de l'esprit entrepreneurial. Les gens n'abandonnent pas. Peu importe, les choses sont dures. On peut même si on crée une entreprise, c'est difficile. C'est pas seulement le fait de créer, c'est le plus facile. Le créer une entreprise, c'est le plus facile à faire. Mais c'est créer et maintenir une entreprise, maintenir un chiffre d'affaires et maintenir aussi la vie, l'environnement de l'entreprise. Tout ça, c'est pas rien. C'est beaucoup de choses. Et c'est pour ça que je parle de la résilience. Même si c'est difficile, même si les choses sont dures, on ne lâche pas, on n'abandonne pas. Donc, voilà.
1: Nous poursuivons maintenant avec la deuxième partie de ce podcast où nous allons découvrir l'Artec Academy. Bonjour, pouvez-vous vous présenter ainsi que l'Artec Academy?
2: Alors bonjour, alors je me présente, je m'appelle Yann Vanon.
3: Bonjour à tous, je m'appelle Guy-Hendrix Bernard.
4: Bonjour à tous, je m'appelle Alicia Jean.
5: Bonjour à tous, je m'appelle Loli Axel.
6: Et je suis Madame Samuel Leffet, la responsable de l'Artec, la créatrice dont...
4: Et nous faisons partie de l'Artec Academy.
2: Alors pour répondre à la première question, alors l'Artec, de son nom complet, l'Artec Academy, est une structure associative à but non lucratif ayant pour but de valoriser et mettre en lumière la culture guadeloupéenne et pourquoi pas même des cultures d'autres horizons. Par cette même occasion, c'est une association qui se compose essentiellement de jeunes motivés et impliqués dans leur mission. En parallèle, cette association permet aux jeunes de s'accomplir dans leurs projets et de les mettre en avant par le biais de participation à divers activités.
1: Comment est née cette initiative artistique et entrepreneuriale?
6: Alors, en tant qu'entrepreneur, il y a plusieurs facettes, si je puis dire. Dans un premier temps, à but non lucratif, comme loisirs, les arts, d'une manière générale. Et petit à petit, on se construit. Et j'ai eu envie, moi, d'associer les jeunes guadeloupéens à l'histoire de leur pays. Ce qui fait que, afin que la chose, cet accompagnement soit de qualité, je n'en accompagne pas 10 000 en même temps, mais je prends soin de faire passer cette culture aux jeunes. Présentement, j'ai avec moi des étudiants, mais il m'arrive aussi d'avoir des jeunes en insertion ou alors des jeunes qui ont décidé de quitter la scolarité. Alors, oui, je suis la responsable de l'Artec, la créatrice donc de la structure en question, et je viens de vous conter comment est née cette aventure. J'avoue qu'il m'apporte un certain équilibre, puisque l'art et la culture, ce sont des choses que j'aime beaucoup. Il est important dans le domaine de l'entrepreneuriat de faire des choses qui nous passionnent, dans la mesure où le temps nous est compté, mais pas forcément les recettes. Voilà.
1: Qu'est-ce qui vous a motivé à entreprendre dans le domaine artistique?
6: Alors, dans le domaine artistique, ça aurait pu être un autre domaine, mais voulant œuvrer avec les jeunes, j'ai touché un domaine qui leur apportait confort et réconfort. Ce sont, comme je le disais tout à l'heure, des étudiants, des jeunes en insertion, des jeunes qui ont décidé de couper ou qui sont en rupture avec le système scolaire. Et l'art a pour vertu de porter cet équilibre-là émotionnel, et il fallait absolument que j'exploite ça, fait que ces jeunes trouvent cet équilibre dont ils ont besoin dans leur scolarité. Je parle de scolarité, mais ça peut être aussi, ça va jusqu'à l'université et bien au-delà. Tout à l'heure, nous parlions du projet Mode Art Gala. Nous avons des adultes là-dedans. C'est dire à quel point ce domaine artistique et culturel peut porter sa pierre à l'édifice en matière d'équilibre humain. On parle aujourd'hui d'équilibre, de santé mentale. Alors, l'art et la culture arrivent à point nommé.
1: Pourquoi est-il important de valoriser les jeunes talents en Guadeloupe?
5: Alors, selon moi, c'est important pour plusieurs raisons.
7: à la fois économique, culturel et individuel. Je m'explique. Lorsqu'un jeune voit ses compétences reconnues, il gagne en confiance, en motivation. Et souvent, cette reconnaissance l'encourage à poursuivre ses projets. De manière économique également, puisque les jeunes talents représentent une ressource précieuse pour l'avenir territorial. Et en soutenant leur initiative, la Wallonie stimule l'innovation. Elle permet aussi de préserver et promouvoir l'identité culturelle, puisque la Guadeloupe possède un patrimoine culturel très riche. Et les jeunes artistes, musiciens, écrivains, danseurs, créateurs participent à la transmission de notre culture. Donc, pour moi, c'est important.
1: Comment utilisez-vous les réseaux sociaux pour promouvoir vos projets?
2: Alors, les réseaux sociaux sont notre plus fort atout, il faut le savoir. Et pour cela, on use à bon escient de cet outil afin de mettre en place des montages vidéo, des prises de photos, des podcasts, des interviews, comme maintenant par exemple. Nous savons que les réseaux sociaux permettent de toucher un grand nombre d'utilisateurs, de jeunes, dont les jeunes, qui sont au cœur même des projets. Donc nous faisons également des trends, comme sur TikTok, Instagram, qui sont aussi mis en place afin de les toucher davantage. Des publications à la une, par exemple, sur Instagram, des stories, afin de mettre en avant également des collaborateurs, par exemple.
1: Comment les jeunes réagissent-ils à vos projets et événements?
3: Alors, étant nous-mêmes des jeunes, nous savons quelle méthode utiliser afin de soutirer de l'intérêt chez les jeunes. Alors, de manière générale, on sait qu'ils apprécient beaucoup nos événements. Je prends l'exemple justement de Modern Gala, qui est organisé en collaboration avec l'équipe Schnee de l'Artec, qui est un événement d'ailleurs en cours d'organisation et qui se fait davantage entendre. Du coup, vraiment de manière générale, comme on utilise également les réseaux sociaux, on a également un retour de ces jeunes, que ce soit par les réseaux ou alors en face, qui nous expliquent qu'ils aiment bien ce qu'on fait et qui nous encouragent, il faut le dire.
1: Quel projet vous a le plus marqué depuis la création de l'Artec Academy?
6: Alors, les projets, enfin, il y en a plusieurs, hein, mais celui qui me marque le plus, c'est le projet d'accompagnement des jeunes à l'origine de Modern Gala, justement, puisque j'ai beaucoup été à l'initiative de projets depuis la création de l'Artec. Et être aux côtés de jeunes qui initient, je trouve que ça rapporte aussi. On est là en tant que conseil et pas forcément en tant que personne qui impulse. Ceci signifie bien que les jeunes ont beaucoup à apporter à leurs accompagnateurs, à leurs conseillers, qui en savent peut-être plus long qu'eux parce qu'ils ont plus d'expertise. Mais eux aussi, il faut qu'ils aient confiance en eux et qu'ils sachent qu'ils ont de quoi. Et c'est assez intéressant de voir un jeune impulser sa passion, en faire un projet et encadrer des jeunes comme lui afin de réussir ensemble.
1: Selon vous, quelles qualités faut-il pour entreprendre jeune aujourd'hui?
7: Alors, selon moi, entreprendre en tant que jeune, ça demande plus qu'une idée. Il nous faut de la persévérance, puisque quand on est jeune, on a beaucoup d'obstacles qui font partie du parcours d'entrepreneuriat, malheureusement. Il faut savoir continuer malgré les refus, malgré les périodes de doute, malgré les périodes compliquées, surtout que nous sommes étudiants. C'est un peu compliqué. Ensuite, il faut être créatif, puisque les entrepreneurs doivent être capables d'identifier les opportunités, d'innover et de proposer des solutions adaptées aux besoins de leur environnement. Il faut avoir de la volonté, beaucoup de volonté, puisque c'est vrai que ça demande, hein, entre les cours, entre notre vie personnelle, etc. Il faut s'accrocher. Et le sens du relationnel aussi, c'est important d'être assez ouvert aux autres, etc. Mais ça demande tout ça, selon moi.
1: Quel obstacle avez-vous rencontré au début?
6: Alors, l'obstacle principal de tout entrepreneur de projet, c'est l'obstacle financier. Il faut savoir que même si les idées sont merveilleuses, ceux qui peuvent vous financer ont besoin de croire en vous. Et vous devez être crédible. Et pour cela, je conseille toujours d'avoir quand même un minimum, puisque les financeurs vont vous financer à hauteur de ce qu'ils peuvent et pas forcément à hauteur de vos attentes. Et ça, il faut le savoir. Le deuxième obstacle très important au départ, c'est qu'il faut se dire que ce n'est pas parce qu'on est chef ou entrepreneur que l'on va se payer tout de suite. Parce qu'il nous faut d'abord investir et ce n'est que lorsqu'on aura financé cet investissement que l'on pourra se payer. Donc, il faut le garder en tête, parce que j'ai eu beaucoup à voir des jeunes chefs d'entreprise ou entrepreneurs, comme vous souhaitez les appeler, prennent un peu la grosse tête. Et donc, ils pensent qu'en voyant entrer des sous, que ça soit à but lucratif ou pas, hein, on peut monter des projets et faire entrer des sous, ils pensent que comme ils voient entrer de l'argent, cet argent-là, ils peuvent l'utiliser. Mais en bon comptable, il faut d'abord mettre les chiffres en face des dépenses. Et ce n'est que lorsqu'on a remboursé des dépenses ou des investissements que l'on sait ce qui nous reste. Et c'est ça la réalité.
1: Quel message aimeriez-vous transmettre à la jeunesse guadeloupéenne?
7: Alors, en tant que jeune et également ambassadeur de la culture guadeloupéenne, en service civique dans notre cas, nous souhaitons transmettre à la jeunesse guadeloupéenne un message d'ouverture, de fierté et de valorisation de notre patrimoine. Parce qu'à travers notre participation aux divers événements culturels, comme par exemple la journée de la Biguine et aux rencontres artistiques telles que le Wallfest, les vernissages, les expositions et les performances locales, nous avons cherché à mettre en lumière les talents, parfois cachés et méconnus, qui enrichissent notre territoire. Il se passe énormément de choses et de belles choses en Guadeloupe, et elles méritent d'être vues et d'être reconnues et surtout célébrées en Guadeloupe. Donc chaque jour, nous découvrons cette richesse et la richesse de notre patrimoine en fait, et la force créative de notre île. Et ces expériences nous rappellent que la culture n'est pas seulement un héritage, mais une énergie vivante, comme on le voit dans beaucoup d'événements qu'on a la chance d'assister en Guadeloupe. Donc, nous voulons encourager chaque jeune à s'approprier cette culture, à la vivre, à la questionner, à la réinventer et surtout prendre leur place dans les espaces artistiques, citoyens et culturels en Guadeloupe et aux Antilles.
8: Alors, est-ce que vous voulez dire un petit mot avant la fin de notre épisode?
6: Alors, je dirais que, enfin, comme je l'ai dit au départ, hein, il est important d'accompagner la jeunesse et les projets que nous mettons en place, les événements culturels auxquels nous assistons ou au sein desquels nous participons, ont pour finalité leur épanouissement, je l'ai dit. Et dans cet épanouissement, ils puisent l'énergie nécessaire à réussir leur année. Et donc, nous disons « congratulations » à Alicia, à Axel, à Guy Hendrix et à Yann, parce qu'ils ont tous les quatre réussi leur année. Donc nous avons l'honneur d'avoir à nos côtés notre futur docteur, docteur Guy Hendrix. Il faudra nous faire savoir où, à quel endroit, dans quelle ville tu comptes ouvrir ton cabinet. Nous avons un futur magistrat certainement, monsieur Yann Vanon, qui a eu son master en droit. Il y a Alicia qui lui emboîte le pas, elle passe en master elle. Et madame Axel qui sera notre scientifique. Donc quand on sortira de chez Guy Hendrix, qui va nous prescrire des analyses, parce qu'il faut qu'il ait les analyses pour nous dire de quoi nous souffrons, ainsi nous administrer le traitement approprié, nous nous rendrons chez Axel qui s'en chargera. Voilà.
3: Et si jamais la raison pour laquelle vous êtes venu chez le médecin est, je ne sais pas, un quelconque accident, vous passerez d'abord vers le magistrat procureur pour avoir justice et ensuite vers moi pour Axel.
6: C'est vraiment un plaisir.
3: Et le message que j'ai à passer, tout d'abord, je veux remercier Natalia pour l'opportunité qu'elle nous a donnée de faire ce podcast, cette interview. Et j'ai quelque chose à vous dire, vous auditeurs qui nous écoutez. Nous, en tant que l'Artec Academy, vous pouvez tout simplement voir, nous suivre, donc voir ce que nous faisons sur Instagram et sur Facebook, et peut-être bientôt sur TikTok. Donc, c'est l'Artec Academy, A-R-T-H-E-Q-U-E, Academy, A-C-A-D-E-M-Y. Dans tous les cas, vous allez nous retrouver, il n'y a aucun souci. Et de manière générale, en tant que jeune, il est vrai qu'avoir un projet, c'est assez compliqué, ça peut être dur par moments, on peut rencontrer beaucoup de difficultés, beaucoup d'embauches tout simplement, mais la seule chose, s'il vous plaît, retenez un seul mot, persévérer. Persévérer dans tout ce que vous allez entreprendre, dans la vie de tous les jours, que ce soit dans le sport, musique, votre entreprise ou peu importe, il faut juste persévérer. Même si vous trébuchez, il suffit de remonter et de garder l'objectif en mille. Et un jour, vous y arrivez. Voilà.
1: Je tiens à remercier l'équipe de l'Artec Academy. Merci d'avoir accepté mon invitation et d'avoir pris le temps de partager votre expérience votre vision et votre engagement auprès de la jeunesse guadeloupéenne. Ce fut un véritable plaisir de vous recevoir et d'échanger avec vous dans le cadre de ce podcast. Alors, avant de finir cet épisode, nous allons entendre les témoignages de nos invités.
7: Je voudrais aussi faire un témoignage personnel. Comme dit Guyandris, il ne faut rien lâcher. Moi, ça fait 5 ans que je cours derrière une licence. Je suis beaucoup tombée, mais j'ai rien lâché. Comme dit Guyandris, il faut persévérer. Et surtout aussi dans le monde de l'art, ne lâchez rien. Ne lâchez rien. Même si vos proches vous disent que c'est compliqué, etc. Si c'est votre vocation, ne lâchez pas. C'est tout ce que je voulais dire.
6: Alors, c'est tellement vrai ce qu'ils disent et ils parlent avec certitude et ils savent de quoi ils parlent quand ils vous disent ne lâchez rien, n'abandonnez jamais, parce qu'ils ont tous les quatre fait preuve de persévérance. Et là, moi, je leur tire mon chapeau, j'en ai la chair de poule quand je le dis, parce que c'est facile à dire, hein. Mais quand on a à l'appliquer, là, c'est autre chose. Et ne voilà-t-il pas qu'ils sourient aujourd'hui tous les quatre? Donc, c'est extraordinaire. Et moi, je rajouterais, moi qui suis une fan de l'intellect, qu'à tout moment de la vie, on peut revenir à la formation. Vous pouvez avoir une expérience que vous aimez, hein, sur le plan professionnel, mais vous souhaitez changer, vous retournez à la formation. Ce sont des défis, hein, parce que vous pouvez avoir autour de vous des adultes comme vous, mais vous pouvez aussi avoir des petits, mais qui ont leur intelligence. Donc, il faut pouvoir puiser. Et c'est pour ça que je dis que moi, c'est un délice pour moi de travailler avec les jeunes, parce que j'arrive à me mettre en retrait. Ils ont des choses à m'apprendre et quelquefois, quand ils me donnent une claque et que la claque ne passe pas, je dis, hein, je dis. Mais je pense que s'ils sont là où ils sont, c'est qu'ils ont quand même leur place dans la société et qu'il faut la leur accorder.
1: Je me reconnais quand même dans ce que vous dites, Mme Samuel Liffet, car étant une étudiante de 24 ans, actuellement en BTS, je suis dans une classe majoritairement composée d'élèves plus jeunes, donc je suis la plus âgée. Mais je considère quand même que c'est une force parce qu'on a beaucoup à apprendre. On a beaucoup à apprendre des uns des autres, malgré notre âge. On a toujours quelque chose à apprendre des plus jeunes, mais aussi des plus âgés. Donc moi, je considère que je peux quand même donner mon témoignage en disant que faut pas avoir peur de reprendre les études, surtout qu'on peut se retrouver avec des étudiants plus jeunes, mais aussi plus âgés. Ça nous permet aussi de découvrir de nouvelles choses. On peut apprendre beaucoup de certaines personnes. Chaque personne a quelque chose à apporter. On a tous quelque chose à apporter. Donc moi, je trouve ça important que ça ne soit pas un frein pour reprendre les études ou reprendre une formation ou continuer une formation d'ailleurs.
6: Et c'est vrai. Moi, j'ai une amie qui est devenue avocat il y a 5 ans. Elle a 50 ans. Elle a été agent administratif toute sa vie et puis un beau jour, elle s'est dit, bon, je relève le défi. Donc, le soir, elle allait au cours du soir, elle a passé sa licence, elle a passé son master, etc. Et aujourd'hui, elle est avocate. Alors, quid?
3: Quand on veut, on peut.
6: C'est clair.
9: Alors, il faut pas avoir peur de se réorienter. Essayer de ne pas avoir peur, parce que c'est facile de le dire, mais quand on commence à avoir 23 ans, rentrer de 23 ans, 24 ans, 25 ans, on se dit, bon, cette étude-là, ça va prendre 3 ans, celui-là, ça va prendre 5 ans. C'est un peu compliqué de se dire, bon, il faut se lancer, je vais terminer, j'aurai 28 ans, mais il faut vraiment essayer de ne pas se comparer aux autres, parce que vraiment, ça, c'est... pas vraiment pas le faire, parce que chacun a son chemin de vie et on se dit, ah, si j'avais fait ça à 23 ans, j'aurais déjà on a chacun son chemin de vie. Il faut vraiment juste se concentrer sur soi et sa voie et essayer de fermer les yeux sur, bon, c'est beau ce que la personne a fait, mais c'est important d'avancer à son rythme, voilà. Il est fier de soi et de se célébrer aussi, célébrer nos victoires et voilà.
1: En conclusion, les jeunes entrepreneurs représentent l'avenir de la Guadeloupe par leur créativité, leur audace et leur engagement. Ils construisent le territoire de demain. Leur parcours nous rappelle que l'innovation et la persévérance sont des moteurs essentiels pour le développement local. Un grand merci à nos invités, le Modat Gala et l'Artec Academy, pour leur témoignage et leur partage d'expérience. Merci également à vous, auditeurs, de nous avoir suivis et d'avoir participé à cette mise en lumière de la jeunesse entrepreneuriale en Guadeloupe. À très bientôt pour un nouvel épisode de By Force.
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0: Christ est la solution à la séduction du monde. Christ est cette solution à la séduction du monde. Je suis une fois de plus ravi ce soir d'être parmi vous et avec vous. Et je sais que Dieu vous a béni en cette journée. Et je sais qu'il vous a accordé de nombreuses bénédictions. Je voudrais voir simplement la main de celle ou de celui qui peut dire « Je suis content ici ». Laissez-moi voir vos mains. Laissez-moi voir vos mains. Très bien, très bien, très bien. Merci beaucoup, beaucoup. Regardez le voisin encore et dites-lui « Qu'en fait les voisins ?»« Qu'en fait les voisins ?» Ce qui veut dire, comment vas-tu, cher voisin? Très bien. Est-ce que vous lui avez déjà demandé? Est-ce que Jésus est meilleur? Est-ce que Jésus est meilleur voisin? Hein? Dites-le lui. S'il y a un voisin qui n'a pas été salué, saluez-le. Parce qu'il ne va pas être content. Hein? Ne laissez aucun voisin sans lui dire bonjour, puisqu'il ne va pas aimer ça. Hein? Formidable. Est-ce que Jésus est meilleur? A pas-tu aimé? Il aimait moins. Oh, formidable. Et chaque soir, c'est un plaisir d'être ici. Chaque soir, c'est une joie de découvrir ce que Dieu en réserve pour vous et pour moi. C'est extraordinaire ce qu'il peut faire pour vous délivrer et nous apporter cette bonne nouvelle qu'est le salut. Toujours une petite question concernant Marie-Galante. Qui sont les maires de chaque commune de Marie-Galante? Voyons voir si vous avez cette réponse. Les internautes, vous êtes connectés puisque nous sommes ici à Marie-Galante et nous aimons découvrir Marie-Galante. Alors, qui est le maire de Grandbourg? Marise Edzol, très bien. Qui est le maire de Capesterre de Marie-Galante? Ok, Jean-Claude. Maës, qui est celui de Saint-François? De... je crois que je vous ai donné plus qu'un indice, n'est-ce pas? De Saint-Louis, vous avez trouvé. François? Navis, très bien, ok. Maintenant, vous connaissez. Et pourquoi pas, un jour, peut-être une soirée, les inviter à venir nous regarder et nous assister ici avec nous. C'est un appel que nous faisons, peut-être, qui sera peut-être entendu. Nous ne le savons jamais. C'est entrée libre. Chaque personne a cette place ici pour pouvoir travailler avec nous dans cette allégresse de chaque soir. Merci pour vos prières, vos participations et tout ce que vous faites avec l'Esprit de Dieu. Demain soir, le titre « Tibouin des Odes » qu'a metté l'Ode. « Tibouin des Odes » qu'a metté l'Ode, ce qui veut dire un peu de désordre, mais de l'ordre dans les choses. On va voir pourquoi ce titre et qu'est-ce que nous avons à voir là-dedans. Tibouin, demain, 18h15. Dès que 17h arrive, vous êtes déjà en train de vous préparer. Et lorsque 18h est là, vous êtes déjà pratiquement déjà ici. Donc, vous êtes prêts, vous faites des plans pour avancer pas à pas. Toujours cette idée de pouvoir aller avec le Seigneur. Mais ce soir, Kimoun Kapale avait... Qui moun kapale avec moun mort? Cela veut dire quoi? Ça veut dire contradiction. Qui sont ceux qui parlent avec bien les morts? Nous savons que nous sommes vivants, il y a les vivants et il y a les morts. Donc en catégorie par rapport à la vie, il existe deux, la vie ou la mort. Et certaines personnes se posent toujours la question, comment et qu'est-ce qui doit se passer? Est-ce que je dois prendre contact avec l'au-delà et communiquer pour savoir un peu ce qui se passe? Depuis les temps anciens, depuis même l'Égypte et même plus loin, la curiosité a toujours été là de se poser la question, eh bien, quand une personne eh bien, décède, qu'est-ce qui se passe lorsque je perds un être cher? Est-ce qu'il faudrait que je puisse me poser des questions? Quelles questions? Et comment pouvoir adresser cette question qui est de résoudre ce grand problème de l'humanité? Et beaucoup de personnes sont anxieuses et beaucoup de personnes se sont posées ces questions non pas une fois, non pas deux, mais plus de combien de fois que je ne saurais compter. Et donc cette question ronge et empêche certaines personnes de dormir. Je ne sais pas si vous avez le sommeil court, mais certaines personnes ont des nuits courtes et ne peuvent pas arriver à dormir si cette question n'est pas résolue. Et c'est cette question que vous pouvez vous poser ici et là. Dans l'Égypte, il y a des recherches qui ont été menées. Vous qui êtes de bons lecteurs, qui aimez lire et paginer, vous êtes aussi invité à lire une lettre qu'un époux avait faite à son épouse défunte. Un homme écrit à son épouse défunte pour qu'elle cesse de le hanter et intercède pour lui auprès des dieux. Et un homme disait, « Ah, je vais aimer revoir mon épouse. » Mais une autre épouse disait, « Je ne veux pas revoir mon mari, il ben moi tellement gaz. Là, il était vivant, faut pas y venir hanter moi, t'as y mort. » Hein? Donc, certaines personnes ont intérêt de se dire, « Je voudrais revoir la personne. » Et d'autres se disent, « En voulez pas ouvrir ni jod là, ni demain, ni après-demain. Il ne faut pas y venir et encore espérer qu'il est mort, il est bien mort. » C'est cette question qu'on peut se poser. Donc, il y a eu des pratiques. Et à notre époque, savez-vous qu'il y a des personnes qui essaient d'écrire à des défunts? Savez-vous que nous sommes à une période de l'humanité où des questions se posent et qui semblent ne pas devoir se poser à une époque où il y a tant de connaissances? Mais la curiosité de l'être humain peut le mener à découvrir de belles choses, mais aussi d'autres choses. Avez-vous cette question qui vous taraude et qui est là dans votre cœur, de savoir qu'il y a eu ces pratiques au cours des âges? Lorsque nous regardons maintenant dans la parole de Dieu, nous plongeons nos regards et nous allons voir j'ai des histoires à vous raconter, d'expériences concernant comment Dieu aussi travaille dans les cœurs et dans les pensées. Vous verrez, vous savez que j'aime voyager et que j'ai voyagé et je vais partager avec vous ce qui se passe aussi dans d'autres pays du monde. Nous allons dans le livre de 2 Chroniques 33. Nous sommes dans l'Ancien Testament. Nous ne sommes pas dans le Nouveau Testament, nous sommes dans l'Ancien Testament. Ok, c'est la notion de vétérotestamentaire, c'est un terme un peu technique, mais qui désigne l'Ancien Testament? Regardez. Et vous allez voir, est-ce que dans la Bible, il y a eu des hommes qui étaient censés ne pas faire certaines choses et qui vont les faire? Nous sommes dans le livre de 2 Chroniques et je lis. Il fit passer ses fils par le feu dans la vallée des fils de Hinnom. Il observait quoi? Les nuages et les serpents pour en tirer quoi? Des pronostics. Il s'adonnait à la magie. Et voici une scène particulière. Nous retournons à l'époque de M. Manassé. Et il faisait un certain nombre de choses qui sont et qui attirent notre regard. Je ne sais pas si vous avez un fils ou une fille, et comment imaginez-vous que vous puissiez le faire passer par le feu? Certains se disaient, ça ne peut pas être vrai. Ça doit même être faux. Comment un homme dans la Bible décide de faire passer son fils par le feu? Alors comprenons bien. Vous vous souvenez dans la Bible que Dieu avait mis la notion de sacrifice. Vous vous rappelez de ça? C'est-à-dire que, eh bien, il y avait dans l'exemple de pouvoir toujours sacrifier quelque chose, mais particulièrement le premier, bébé, l'agneau. Sans défaut, le plus que possible, mais pour permettre de rappeler que Christ devait mourir. Laissez-moi le dire, il existe malheureusement, dans ce que le diable demande, il demande aussi des sacrifices. Est-ce que vous le saviez? Lorsqu'il exige de vous quelque chose, c'est que vous lui avez fait une demande. Et en retour, il demande quelque chose. Et il demande de sacrifier, dans certains nombres de cas, même des êtres humains. Et c'est une caractéristique particulière du mode de fonctionnement de ce qu'on appelle l'occultisme, qui peut arriver, certain nombre de fois, à pousser les personnes. Et vous devez comprendre cela, et vous le savez mieux que moi, puisque vous êtes au courant de ce qui se passe dans la société. Certaines personnes désirent une chose si ardemment, si fortement, qu'elles sont prêtes à pouvoir sacrifier même leur enfant. Cela paraît un peu bizarre dans une société où la raison a pris le dessus, où notre raisonnement devient notre idole, c'est-à-dire que tout doit passer par ce raisonnement. Mais bien que nous ayons cette raison, il y a cette déraison qui habite l'homme, naturellement. et qui fait que dans certains nombres de fois, il sort de sa propre raison pour, eh bien, explorer de nouveaux territoires. Et lorsque ici Manassé est en train de faire cet acte, il veut quelque chose. La spécificité du texte ne nous le donne pas, mais il veut quelque chose. Et le diable exige quelque chose. Je vous pose cette question. Avez-vous déjà sacrifié quelque chose pour pouvoir demander au diable une autre chose? Avez-vous, dans votre vie, voulu la réussite peut-être à un prix? Et vous vous êtes dit, je veux même mourir, et je vais sacrifier même ma mère, mes enfants, tout ce que j'ai pour pouvoir avoir cela. L'être humain est si particulier qu'il peut se surprendre lui-même à commettre et à faire le mal au-delà des frontières même de son imagination propre. Et il se découvre, lorsqu'il est en contact avec certains milieux, de faire certain nombre de choses. Il observait donc les nuages et les serpents. C'était des pratiques de divination et de communication. À notre époque, on va regarder cela, on va se dire, mais qui a-t-il donc à regarder les nuages? Travaillait-il à Météo France? Est-ce qu'il allait nous dire si l'ouragan Mélissa passait? C'était un peu cela, c'était de savoir quel était le futur en communiquant d'une manière particulière avec la nature. Dieu avait placé la nature pour que nous puissions, par observation, voir les œuvres du Créateur. Le tentateur fait le contraire. Il utilise la nature pour qu'il y ait un lien de divination avec lui. Tout ce que le Seigneur fait, il le reprend et il le met à sa sauce. Et la magie est maintenant dans ce monde-ci extrêmement développée. Et on voit ça se développer ici et là, d'une manière particulière. Donc êtes-vous sensible à cela? Une autre chose, il va établir des gens qui faisaient quoi? Évoquer les esprits et qui prédisaient l'avenir. Il fit de plus en plus ce qui est mal aux yeux de l'Éternel. Je reprends. Il fit de plus en plus ce qui est mal aux yeux de l'Éternel. Et regardez un élément. Lorsque vous touchez à un certain nombre de choses, vous allez vous diriger automatiquement de mal en pis. Et regardez, si jamais vous êtes en train de lutter contre cela et que vous vous posez la question, Seigneur, comment m'en sortir? Et que vous avez peut-être touché à ce qu'on appelle les vocations des esprits. Ici, il ne s'agit pas d'esprits qui voleraient ici. Il s'agit de quelque chose de particulier que nous allons découvrir, évoquer et parler. Et on va découvrir au travers de cette prédication pourquoi la communication avec les morts est devenue de plus en plus une coutume, une habitude, une tendance qui se développe légèrement petit, mais qui augmente au fur et à mesure d'une manière, dit-on, constante. On a vu que les pratiques et ascétaires, où les personnes ont perdu des repères de vie, ils se posent la question, quel va être mon avenir? Dans l'incertitude politique qu'il y a, les gens se posent la question, qu'est-ce qui va se passer? Mon enfant est malade, je voudrais savoir ce qui va se passer. Seigneur, je veux connaître, tu ne me réponds pas, je vais chercher une autre solution. Êtes-vous de ceux qui sont fatigués d'attendre une réponse et qui veulent l'obtenir de la part du diable? Y a-t-il des personnes qui, ayant demandé à Dieu, se sont lassées de ne pas entendre sa réponse, ou de ne pas voir qu'il avait répondu, ou de ne pas être satisfait de la réponse donnée, et qui se décident à pouvoir communiquer, non pas avec lui, mais avec l'autre camp, car il n'y a pas de camp neutre. En réalité, il y a le bien et le mal. Le camp neutre, c'est lorsqu'on n'aperçoit pas que l'on est déjà dans un camp sans s'en rendre compte. Et la communication avec les morts se développe énormément. Facilement maintenant, vous n'avez plus besoin d'aller chez Missy Intel. Il suffit d'entrer sur un site web et les personnes facilement sont en contact pour pouvoir choisir les personnes qui vont leur dire leur avenir. Il semblerait que ce soit une blague. Ce n'est pas possible à notre époque. Que des personnes le fassent. Laissez-moi vous dire une chose. Derrière le voile des murs, qu'on ne voit pas des maisons, le diable pénètre et vient tenter et essayer de séduire les personnes. Je le répète, derrière le voile de vos maisons, des murs que vous avez érigés, le tentateur n'est pas arrêté par cela s'il n'y a pas quelqu'un qui l'arrête. La seule personne qui peut l'arrêter,
1: c'est le créateur. La seule personne qui met une barrière, c'est lui. Et attention, êtes-vous en train de communiquer avec les morts sans le savoir? Et nous allons voir pourquoi cela est quelque chose. La parole de Dieu nous dit quelque chose d'important. Qu'on ne trouve chez toi, dans Deutéronome, ce qui veut dire la notion de nomos, qui est la loi, eh bien, la notion de la deuxième loi. Elle est la manière de pouvoir dire cela, c'est intéressant. Et de découvrir que Dieu a mis en réserve sa loi. Qu'on ne trouve chez toi, je reprends, qu'on ne trouve chez toi, troisième fois, qu'on ne trouve chez toi, c'est une négation, personne qui fasse passer son fils ou sa fille par le feu. Tiens, on vient de voir un texte. Manassé faisait passer son fils par le feu pour pouvoir faire des accords avec l'au-delà. L'au-delà. Personne qui exerce le métier de devin, d'astrologue, d'augure et de magicien. D'enchanteur, personne qui consulte ceux qui évoquent les esprits ou disent la bonne aventure. Personne qui interroge est mort. Car quiconque fait ces choses est en abomination à l'Éternel, et c'est à cause de ces abominations. L'Éternel, ton Dieu, va chasser ces nations devant toi. Je reviens devant le texte juste avant, qu'on ne trouve chez toi. Je ne sais pas qui vous fréquentez. Vous avez de bons amis. Et je ne sais pas si un jour, un ami est venu chez vous et vous a dit, tu sais quelque chose, j'ai fait un placement financier extraordinaire. J'avais besoin d'une lecture dans le temps. Et je suis allé voir M. Untel et il m'a donné, en termes de pronostic, tous les mouvements qui allaient se produire en bourse. Ce qui m'a permis d'avoir un gain de tant de pourcents par rapport à ce qu'on appelle ROI, retour sur investissement, ce qui m'a donné la possibilité de pouvoir réinjecter une partie. Tu devrais essayer ça. Je sais que tu dois construire encore deux immeubles. Je te donne le conseil. Va le voir. Le gars voit l'avenir. Tu ne peux pas imaginer. Tiens, regarde mon compte en banque. J'entre le code, c'est mon meilleur ami. Regarde. T'as vu cela? C'est pas mal, hein? Ah ouais. Ok, écoute, on rentre en contact avec lui. Ça m'intéresse. C'est quel type de gars? Écoute, c'est pas un gars comme tu connais, hein? Mais c'est un gars qui peut, tu sais, d'un genre, hein, quoi. Hein? Donc, ne sois pas étonné. Écoute, sois ouvert d'esprit. Ne sois pas fermé. Et il va te permettre de faire cela. Et certaines personnes l'ont utilisé pour pouvoir lire et connaître l'avenir. Il y a une des choses qui peut nous stresser énormément. Vous savez, vous êtes sur un lit d'hôpital, vous êtes là. Vous avez demandé au médecin de savoir, écoutez, quel est mon avenir. Vous êtes près de maman ou de papa. Maman et papa sont là sur le lit d'hôpital. Le médecin est déjà passé. Vous avez déjà vu sur le visage du médecin qu'il n'y a pas grand espoir. Il fait un sourire qui est un faux sourire puisqu'il sait très bien quels sont les pronostics. Vous êtes là et malheureusement, votre cœur bat. Vous aimez votre chère maman. Et vous voulez connaître l'avenir véritablement, ce qu'un médecin ne peut pas calculer ou estimer ou pouvoir dire. Le diable aime particulièrement les personnes qui sont anxieuses ou qui ont une ambition démesurée. L'ambition démesurée, c'est lorsqu'on va au-delà véritablement de l'ambition naturelle que Dieu nous a donnée pour accomplir des choses, ce qu'on appelle la motivation. Et lorsque certaines personnes se trouvent chez vous ou avec vous, elles veulent que vous les accompagniez, vous devez leur donner une réponse, hein? Soit oui, soit non. Qui sont vos amis? Sont-ils vraiment vos amis? Sont-ils de ceux qui vous disent, écoute, je viens d'avoir telle chose, elle est bonne, elle est légale, je voudrais partager avec toi. Qui sont les amis qui veulent vraiment votre bien? Qui sont ceux qui veulent vous accompagner? Laissez-moi vous le dire, le diable n'est pas l'un de vos amis. Je le répète, le diable n'est pas votre ami. Lorsque vous lui demandez des choses, il vous répondra. Il essaiera de vous répondre beaucoup plus vite que Dieu. Et il essaiera d'anticiper les réponses que Dieu pourrait donner en y mettant un grain de sel qui deviendra toujours de plus en plus salé. Donc, qu'on ne trouve avec toi, dans ta voiture, dans ta maison, dans tes conversations, sur les réseaux sociaux, sur Snap, sur Insta, sur TikTok, faites attention à qui vous fréquentez. Quand des personnes vous offrent des services et que vous êtes désespéré, vous avez perdu tout espoir, c'est à ce moment que le tentateur vient toquer à la porte du cœur et de la pensée, vous disant: pourquoi pas venir avec moi? J'ai des choses à te révéler et des choses que je peux te révéler pour toi aujourd'hui. Laissez-moi vous raconter une histoire et partager avec vous. Vous savez, je l'avais dit, que j'aime voyager. Et au cours des voyages, j'ai vécu un moment donné au Mexique. Et là-bas, au Mexique, c'est un pays de joie, de fête, mais aussi de tristesse. Vous le savez, la situation avec le narcotrafic est extrêmement périlleuse. Et de braver plusieurs dangers, il a fallu pour éviter un certain nombre de choses, de dangers, le danger lui-même. Et dans ce beau pays qu'on appelle le Mexique, il y a un culte qui est particulièrement pratiqué, qu'on appelle le culte de la Santa Muerte, qui est le culte de la Sainte Mort. Là, vous devez comprendre que ce n'est pas simplement un élément comme cela. Et dans ce pays du Mexique, il y a dans les narcotrafiquants de véritables croyants. Laissez-moi le redire. Nous ne sommes pas en train de parler de croyants Dieu. Nous sommes en train de parler dans des croyants dans la sainte mort. Certains vous racontent dans les yeux que lorsqu'ils étaient dans ce qu'on appelle una balacera, c'est-à-dire un échange de balles entre deux gangs ou deux cartels, et qu'ils ont vu la balle être expulsée du canon de l'autre, ils ont prié la Santa Muerte qui les a protégés. Et ils ont des hôtels et ils ont toute une série de chants et même de prières pour le matin. Et c'est vraiment quelque chose d'organisé pour qu'ils puissent demander à la Santa Muerte de les délivrer lorsque quelque chose de mal risque de leur arriver. Et quand vous êtes en face de ces personnes, laissez-moi vous dire, vous n'êtes pas devant des personnes qui ne croient pas. Et je vous pose cette question: en qui croyez-vous? Il y a des personnes qui croient Dieu comme fer, sans être forcément dans la Santa Muerte ou dans d'autres religions, que le mal est un outil important. Et ils croient que l'utiliser répond d'une croyance et une conviction. Laissez-moi vous dire, quand vous êtes en face de ces personnes, vous avez intérêt à savoir en quoi vous croyez. Est-ce que vous croyez dans le bien ou vous dites que le mal n'existe pas? Tout le monde, il est beau, il est gentil, personne n'y croit. Mais lorsque vous êtes avec eux, vous devez comprendre que pour la Santa Muerte et la divinité suprême qui les délivre de tout mal et de tout problème, ils n'ont aucun doute par rapport à ça et louent les louanges de cette divinité. Ils ont donc des pratiques en termes de consommation, certain nombre de choses. Ils mettent aussi certain nombre de fois des types de tatouages sur eux pour pouvoir symboliser la Santa Muerte, pour qu'ils soient protégés, qu'il y ait une barrière autour d'eux, de mauvais anges qui puissent les protéger. Et lorsque vous êtes dans ces pays, vous devez savoir que la jeunesse est une cible extraordinairement ciblée. Les jeunes sont là-dedans. Et je vous pose cette question: vos enfants, qu'est-ce qu'ils regardent? Vos enfants, qu'est-ce qu'ils font à la maison? Ne regardez pas que s'ils sont tout beaux, tout gentils, pour prier ou pas pour eux. Priez pour eux. Vous ne pouvez pas voir tout ce que le diable veut faire contre eux. Et dans les maisonnées, dans le secret d'un ordinateur, des jeunes ont pris contact, sans même être forcément croyant avec qui ils discutaient, avec ces choses qui n'appartiennent pas à Dieu. Ils se sont mis à discuter pour avoir des réponses. Lorsqu'un cœur est brisé, ou que lorsqu'un cœur est à prendre, et qu'il y a de beaux partis, des personnes bien placées dans la société, une jeune fille voit un homme qui est bien galant, de belle allure, et en plus a une position sociale et financière intéressante. Elle se rend compte qu'il y a une concurrence extraordinaire. Elle veut avoir la stratégie pour avoir ce bonhomme. Elle irait sur une plateforme et elle demanderait à un astrologue de lui indiquer la manière pour pouvoir le faire. Ou d'aller voir un devin pour qu'il lui indique comment avoir ce jeune homme et de quelle manière. Et donc, c'est un grand développement. Et je peux vous le dire que c'est en train de se développer. Certaines personnes se sont mises avec d'autres personnes et ont découvert un beau jour qu'au plein milieu du salon, qu'il y avait un culte de choses qui ne devaient pas se faire. Elles ne savaient pas que la personne, eh bien, croyait en cela. Elles se sont mariées, croyant que la personne était tout à fait, de leur point de vue, sans cet élément. Et en se mariant, au fur et à mesure, elles découvrent qu'elle a des pratiques bien différentes de la personne avec laquelle elle s'est mariée. Et beaucoup de personnes ont déchanté. Je vous pose cette question. Avec qui moun ou ve maillé? Avec qui moun ou ve fondé viao? Avec qui est-ce que tu veux faire ta vie? Avec qui veux-tu te marier? Veux-tu te marier avec une personne qui va consulter? Nous sommes dans une époque où il suffit de prendre son téléphone portable, il faut le temps même dépasser, il suffit d'avoir l'intelligence artificielle, vous le connectez à tous les dispositifs, vous êtes dans la maison, et puis vous demandez quelque chose et ça se réalise. Vous pouvez même planifier des tâches à l'avance avec l'intelligence artificielle maintenant, d'une manière extraordinaire. L'intelligence artificielle regarde tout ce que vous avez déjà fait et va mimiquer votre type de planification et va vous proposer même de publier cet énorme de choses sur TikTok à l'avance pour vous, sans problème. Vous n'avez pas touché un bouton. Donc, nous sommes à cette ère de grande rapidité d'obtenir ce que je veux. Il est dit maintenant que certaines grandes entreprises qui livrent des paquets, vous avez sûrement entendu parler de ça, sont en train bien de faire des plans économiques et de remplacer, eh bien, l'intelligence artificielle pour aller encore plus vite et livrer des paquets plus rapidement. Donc, certaines personnes aussi créent un lien dans leur esprit avec Dieu en termes d'immédiateté. Ce que je lui demande doit arriver. S'il me demande, si je lui demande quelque chose, eh bien, demain matin, faut en janille. Si ça prend trop longtemps, bah, c'est un peu ennuyant. Donc, nous avons été habitués à voir les choses rapidement, très rapidement, les obtenir. Dès que la pensée même commence, il faut qu'elle soit terminée par l'intelligence artificielle pour nous donner la chose qu'on voulait. Et c'est ça la chose. Même avant que j'anticipe, elle sait déjà comment je pense. Et nous voudrions que Dieu fonctionne de la même manière aussi à notre époque. Ce que je désire, il doit le savoir à l'avance. Et devant la porte ou le pas de ma porte, je dois l'avoir obtenu. Et c'est très difficile pour certaines personnes de pouvoir être en contact avec Dieu lorsqu'elles ont pris l'habitude d'avoir ce qu'elles veulent, quand elles veulent, et Jean-Yves Lé. Êtes-vous de ceux qui peuvent attendre une réponse de Dieu ou vous dites, non, je ne peux pas attendre, j'ai besoin de cette réponse tout de suite, et j'ode la même. Et je connais certaines personnes qui sont comme cela, elles se disent, des pieds en vue en bitin, c'est j'ode la même. En foi même, c'est ça? En foi même, si en panique, si je ne l'ai pas, à l'instant même, eh bien, ça ne va pas et ça n'ira pas. Et donc, nous sommes dans cette immédiateté qui ne cesse de pouvoir se manifester. Dans Galates 5, 19, « Or, les œuvres de la chair sont manifestes. Ce sont l'impudicité, l'impureté, la dissolution, l'idolâtrie, la magie. Je vous dis d'avance, comme je l'ai déjà dit, que ceux qui commettent de telles choses n'hériteront point le royaume de Dieu, c'est-à-dire d'être avec Dieu lorsqu'il reviendra. » La Bible dit clairement, attention à la magie, attention à la notion d'idolâtrie et d'autres choses qui arrivent ici dans le texte. Je vous dis d'avance, comme je l'ai déjà dit, ils ne vont pas hériter le royaume des cieux. Si vous voulez ne pas aller au ciel, eh bien, c'est de faire exactement le contraire de ce que Dieu vous dit. Mais si vous voulez y aller, c'est de bannir. Si vous avez des livres, je ne sais pas si vous avez des livres de magie à la maison, ou des livres de sorcellerie, ou des livres qui vous disent comment entrer en contact avec les esprits pour pouvoir obtenir un certain nombre de choses. Et si moi vous dis une chose, brûlez-les dès ce soir. Je reprends. Si dans votre bibliothèque personnelle, où vous avez téléchargé des vidéos, et que vous regardez cela pour savoir et acquérir de l'expérience, pour savoir comment entrer avec les mauvais esprits en contact, dès ce soir, retirez cela par attention, par vous-même. Si vous le faites, vous allez recommencer. Dès que le diable a une victime, dès que le diable a une emprise, il ne va pas la lâcher comme cela. Je répète, certains d'entre vous, peut-être vous êtes prisonniers d'un mal qui vous dépasse, d'un mal qui vous habite et qui n'est point de Dieu et qui ne le sera point. Et le Seigneur vous appelle dans votre vie à dire, regardez ce texte de la parole de Dieu. Retirez tout ce qui est mal chez vous. Si vous avez un ouvrage qui a été transmis par l'arrière-grand-mère et qui se trouve dans l'un des tiroirs en bas, le Seigneur vous dit, va le chercher ce soir en prière. Brûle le livre. Sors-le de la vue. Ne le donne pas à une autre personne parce qu'il fera du mal à l'autre personne. Détruisez cela. Le mal ne peut pas rester où le bien se situe. Si vous entendez la parole de Dieu, ne pratiquez pas ces choses. Retirez les vidéos, ces vidéos-là, de votre ordinateur. Retirez-le de tout ce que vous avez sauvegardé sur YouTube, sur l'historique. Retirez-le de regarder à plus tard. Retirez ces éléments. Ne les gardez pas. Et allez de l'avant. Pourquoi consulteriez-vous une autre personne que Dieu? Mais les vivants, il nous est dit, alors que la parole de Dieu s'adresse à nous, les vivants en effet savent qu'ils mourront, mais les morts ne savent rien. Et il n'y a pour eux plus de salaire, puisque leur mémoire est oubliée. Les vivants en effet savent qu'ils mourront, mais les morts ne savent rien. Alors pourquoi demander à quelqu'un qui ne sait rien quelque chose? Parce que la parole de Dieu, ils ne savent rien. Êtes-vous de ceux qui veulent tout savoir? Êtes-vous de ceux qui veulent se connecter avec le spiritisme? Je partage avec vous une autre histoire de la Bible, vous qui regardez, qui écoutez la parole de Dieu. Une histoire bien connue. Dans 1 Samuel 28, verset 7. 1 Samuel, nous sommes toujours dans l'Ancien Testament, qui déborde, abonde en histoires extraordinaires des hommes qui servaient Dieu, de ceux qui ont si perdu la trace de Dieu en chemin, et puis l'ont retrouvé. Mais voyons l'histoire de ce roi Saül. Et Saül dit à ses serviteurs, Saül était le roi d'Israël. C'était le premier roi d'Israël. Israël était donc le peuple de Dieu. Donc vous avez un roi qui représente non simplement l'autorité politique, l'autorité militaire, mais aussi un exemple à suivre en termes de celui qui croit ou pas en Dieu. Et regardez ce qui va se produire. Et Saül dit à ses serviteurs, cherchez-moi une femme qui évoque les...

parler avec les morts. Pas simplement un texte. On ne peut pas dire que la Bible n'en parle pas. Au contraire, elle en parle. Si l'on vous dit consultez ceux qui invoquent les esprits et les spirites, ceux qui chuchotent et murmurent, un peuple ne consultera-t-il pas ses dieux? Ne consultera-t-il pas les morts en faveur des vivants? Répondez, il faut revenir à la loi et au témoignage. S'il ne parle pas de cette manière, il n'y aura pas d'horreur pour ce peuple. Dans Psaume aussi, on a dit, attention, vous avez imité la manière de faire des nations, servi les idoles et sacrifié leurs fils et leurs filles aux démons. D'autres ici disaient, ils ont sacrifié à des démons qui ne sont pas à Dieu. Le Seigneur nous appelait donc à être prudents. L'histoire de Saül est particulière. Saül était donc roi d'Israël. Et il savait ce que Dieu avait donné comme instruction, puisqu'il les avait données depuis même Lévitique, bien avant. Et je vous pose cette question, y a-t-il, comme Saül, quelqu'un qui a une position d'influence, puisqu'il était roi? Il était donc vu et visible par tous. C'était un homme qui était de belle allure, dit la Bible, belle apparence, et qui avait donc un charisme. Et je vous pose cette question, y a-t-il quelqu'un qui a eu dans votre vie une forte influence et qui vous a poussé, malheureusement, à pratiquer ces choses? Peut-être que c'est votre père ou votre mère qui vous a initié à la pratique de la sorcellerie, à la pratique des choses occultes. Et vous avez même été emmené à faire des choses au-delà de ce que vous auriez même imaginé. On vous a poussé à faire et à toucher à l'interdit. Et vous vous posez cette question ce soir, comment, Seigneur, comment faire pour m'en sortir? Car ces choses ont souillé ma vie. Ces choses ont retiré le goût de vivre, tout en me donnant une excitation de curiosité malsaine, non sanctifiée, pour connaître l'avenir au travers de contacts avec des esprits et des esprits mauvais. Nous sommes donc dans cette société où la séduction peut être conscient d'être séduit, mais incapable d'y résister. Ce n'est pas tellement que vous auriez compris ou pas compris que ces choses sont mauvaises, de vous dire par vous-même, ce soir je rentrerai, ce soir je brûlerai les livres, ce soir j'effacerai les vidéos, ce soir je prendrai une décision par vous-même. Oh, il est fort probable qu'en sortant d'ici, vous vous disiez encore, mais pourquoi pas un jour de plus? Et si vous priez et que l'Esprit de Dieu traverse et travaille en vous, vous direz, Seigneur, prends mon cœur, je veux arrêter ces pratiques. Parce que quelqu'un m'a fait du mal, je décide aussi de lui faire du mal en utilisant l'occultisme, en utilisant la sorcellerie. Puis le mal engendre le mal, et finalement la mort elle-même. Car le mal n'a jamais emmené la vie, uniquement le prince de la vie resplendit de la vie éternelle. Ne soyez donc pas séduits en imitant d'autres nations, d'autres amis, d'autres parents qui sont chez vous. Ne pratiquez pas ces choses que Dieu ne veut pas. Vous savez, et vous le savez sûrement bien, quand vous êtes en conversation avec quelqu'un et que vous entretenez une conversation, au fur et à mesure, il y a des caractéristiques de l'autre qui, eh bien, commencent à nous imprégner. Vous avez un meilleur ami qui est bien dans la vie. Il y a quelques chances que vous puissiez aussi avoir, eh bien, des pistons ou des indices ou de l'aide ou un mentoring pour vous aider aussi à réussir. Et donc, la personne avec laquelle vous êtes va vous influencer. Plus vous êtes en contact, plus vous appelez souvent, plus vous rencontrez, plus vous échangez, plus vous avez de chances, eh bien, de pouvoir avoir un échange entre les deux personnes de connaissances, d'expériences, pour pouvoir grandir. C'est pour ça que Dieu veut que nous soyons en contact avec lui. Mais lorsque vous êtes en contact avec les démons, ils vous transmettent exactement, petit à petit, ce dont ils sont imprégnés, c'est-à-dire le mal.

0: Il y a des choses qui sont visibles et d'autres invisibles. Il y a des choses que vous pouvez toucher, elles sont donc palpables. Mais il y a d'autres que vous ne pouvez voir. Et si vous êtes ici ce soir, c'est parce que Dieu vous a conduit ici selon sa main invisible mais toute puissante, afin que la vérité soit délivrée comme elle doit l'être, sans aucune peur, mais la peur de ne pas répondre à ce que Dieu demande de faire et de dire. La séduction, mes chers amis, est donc une question de contact. Sacrifier au nom des démons, des choses, ne doit pas être là. Je ne veux pas que vous soyez en communion avec les démons. Je ne veux pas que vous soyez en communion avec les démons. Vous ne pouvez boire la coupe du Seigneur et la coupe des démons, ce qui est une image pour pouvoir dire vous ne pouvez pas être avec Dieu et en même temps avec le diable. Vous ne pouvez pas être en même temps avec Dieu et en même temps avec les démons. Ce n'est pas possible. N'entrez pas. Il y a des personnes qu'on appelle des personnes toxiques. Vous connaissez, dès que vous vous approchez de la personne, elle commence à vous parler, il semblerait qu'elle vous a déjà détruite. Et dès que vous la regardez, elle dégage quelque chose qui fait que votre être est détruit. Ça peut être un camarade, ça peut être un meilleur ami, ça peut être quelqu'un que vous ne connaissez pas bien, mais que vous devez fréquenter pour des raisons professionnelles. Et lorsque vous êtes en contact avec cette personne, elle vous détruit. C'est comme une toxine, c'est comme un venin. Dès que ça pénètre en vous, ça produit des dégâts. C'est ce qui se produit en étant en communion avec les démons. Ils sont si pervertis, si mauvais par rapport à la beauté, l'excellence et la perfection de Christ, qu'ils veulent vous détruire. Pourquoi? Parce qu'ils savent que Christ est mort pour vous et ils ne vous aiment pas du tout. Parce que vous êtes les joyaux entre les mains de Dieu, sa création, celle qu'il chérit et qu'il veut restaurer. Et ils ne supportent pas cela. Ne soyez donc pas en communion avec ni des amis qui sont là-dedans. Mais comment la Bible conseille-t-elle sur le deuil? Il y a des personnes qui souffrent. Et regardez ici cette jeune maman qui tient en sa main et en ses mains ce petit lapin, le lapineau. Et ici, il est écrit « J'ai perdu mon petit boutchou ». Combien d'entre vous avez perdu un enfant sans que nous le sachions? Dans le secret d'un couple, c'est un nombre de fois, il peut y avoir malheureusement, et je vous transmets ma compassion pour ceux qui auraient perdu un enfant sans que personne ne le sache. Certaines personnes portent cette douleur jusqu'à la fin de leur jour, parce que un petit bout de chou qui aurait pu naître, malheureusement, pour telle ou telle raison, eh bien, n'est plus là, ou n'a pas pu naître, tout simplement. Et certaines personnes dans l'affliction se rendent au cimetière. Et lorsque le pasteur délivre les mots, et regardez le visage du pasteur, qui semble bien triste de pouvoir être là. Et laissez-moi vous dire une chose, s'il y a une des tristesses dans mon ministère, c'est d'être dans les cimetières. Oh, comme j'aime la vision de la vie. Comment puis-je donc me réjouir de la mort d'une personne? Je n'aime pas cet aspect, je suis franc avec vous, je ne l'aime pas du tout. Parce que qu'ici s'arrête les chemins de toute la vie, mais pas de celle qui vit par Christ. Il y a des morts en Christ dans les tombeaux. Ils n'attendent que le son de la dernière trompette pour revenir à la vie, non pas telle qu'elle, mais transformée. Oh, ce sujet va être présenté bientôt, préparez-vous, oh, préparez-vous. Et lorsque vous avez peut-être été dans cette situation, le diable vous fait comprendre qu'il veut pleurer avec vous. Laissez-moi vous dire, il n'y a pas plus, je vais utiliser ce terme, badineur. Je vais l'utiliser puisque nous l'utilisons ici, c'est-à-dire il n'y a pas plus menteur, manipulateur que le diable. Vous savez, c'est comme une personne toxique. C'est au moment où vous êtes le plus bas, au moment où vous êtes le ou la plus faible, que il a plus de chances de pouvoir vous séduire. Votre garde est baissée. Vos larmes sont en train de couler. Vous ne réfléchissez même plus droit, comme on dit. Vous êtes dans le cimetière. Vous n'entendez même pas le message du pasteur. Votre souffrance dépasse même ce que le mari peut comprendre. Et vous lui reprochez de ne pas comprendre ce que vous vivez. Ou peut-être le mari vit des moments terribles aussi et dévastateurs de voir celui ou celle qui a pu devenir sa succession, sa génération sur terre, et d'être là, là-bas, au cimetière. Et à ce moment, le diable s'est approché de beaucoup de personnes. Laissez-moi le dire, à la fin des temps, la séduction aussi sera qu'il va se rapprocher de vous, vous disant, tu sais, tu peux prendre contact encore avec lui ou elle. Même si elle n'est plus là, tu peux et je peux t'aider. Et lorsqu'il fait ça, il sait exactement à quel moment le faire. La résurrection est en cours pour ceux qui croient en Christ. Vous êtes en train maintenant, alors que vous entendez la parole de Dieu, de renaître à l'espoir de la résurrection. Avez-vous été brisé par la vie? Avez-vous été brisé par le diable lui-même? Certaines personnes se sont préparées à être des représentants de telle ou telle divinité pour pouvoir aider la population à entrer en contact avec l'au-delà. Et le diable est venu les chercher pour qu'ils soient représentants pour lui. Et le Seigneur est venu les arracher pour pouvoir venir de son côté. Le diable ne peut pas retenir une âme qui a décidé de dire au Seigneur, je viens et je suis avec toi. Son bras puissant s'allonge dans le territoire même du diable. Et alors que le diable comprend qu'il vous a eu, alors Dieu lui-même vient prendre et saisir. Un homme de grande expérience me disait, à la barbe blanche, tu sais Gilles, Dieu transforme les vies extraordinairement. Il me disait qu'il avait le goût pour les belles voitures, mais il en avait acheté une qui était complètement cabossée, démontée, et qui n'avait même plus sa belle couleur bleue qui se dégageait de la carrosserie. Alors, cet homme est allé et voit un garagiste. Et alors qu'il l'a donné, il a présenté sa voiture au garagiste, le garagiste de le regarder comme s'il se moquait de lui. Une voiture dans un tel état, pour que je puisse la réparer, ça va vous coûter. N'est-il pas plus judicieux, dis-je, de pouvoir en acheter une autre? Mais il aimait tellement cette voiture qu'il était prêt à mettre le prix qu'il fallait. Et alors, il y mit le prix. Le garagiste de travailler. Le temps passait, il semblait qu'il n'y avait pas d'avancée. Mais un beau jour, le garagiste de l'appeler. Et il vint à la porte de ce garagiste et de regarder cette belle voiture sortir éclatante de lumière. Voyez-vous, c'est un homme de foi. Lorsque des êtres ont été détruits par le diable, comme cette voiture, et qu'il semblerait qu'il n'y avait aucun espoir, alors Dieu, ce garagiste suprême, vient et répare les personnes qui ont touché à la sorcellerie, qui ont été dans ce qu'on appelle le mentimenté avec le gadet des affaires, et qui sont même des personnes qui représentent des mouvements de sorcellerie. Dieu les prend, les restaure. Même le diable n'aurait même pas pu parier que Dieu pouvait le faire. Mais il le fit, à sa grande puissance, à sa convenance, car il est bon que nous fassions ce qui est agréable et convenable, disait le Seigneur. À Jean-Baptiste, il le dit aussi à vous, il est bon que vous fassiez ce qui est convenable. Le Seigneur appelle donc ceux qui pratiquent la sorcellerie à la laisser. Le Seigneur appelle donc ceux qui pratiquent le mal, d'entrer en divination, d'abandonner cela, et que l'Esprit Saint s'empare des cœurs, car un jour, il viendra. Et certaines personnes aiment appeler et ont comme confident un monsieur que j'ai appelé, monsieur Guada Goudou. Et cette personne est devenue la meilleure personne, le meilleur ami. Et même votre mari n'est pas votre meilleur ami autant qu'il l'est. Dieu veut laisser l'homme prendre contact avec lui. Le diable veut prendre la place même de votre volonté et vous empêcher de pouvoir même raisonner. Il ne veut pas à demi. Il veut tout de vous, mais pour vous détruire. Qu'allez-vous lui donner? Rien? Un demi? Parce qu'un demi, c'est déjà un entier. C'est ce que je veux dire. Donnez simplement une partie au diable de votre disponibilité, de votre temps, et en fait lui donner tout votre temps. Car il n'y a pas de demi-mesure entre Dieu, être avec Dieu, et être avec le diable. Soit l'un, soit l'autre. Donc lorsqu'il vous demande un demi, il vous demande tout en fait. Et il essaiera de le prendre. Vous qui souffrez et qui êtes sous l'esclavage du diable, la Bible nous dit, car vos et nos légères afflictions du moment, c'est-à-dire de ce temps que nous sommes sur terre, présents, produisent pour nous au-delà de toute mesure un poids éternel de gloire. Les choses visibles sont passagères et les invisibles sont éternelles. Les choses visibles sont passagères et les choses de Dieu durent à toujours. Il y aura donc une résurrection pour la vie, mais le mal va disparaître. Et la notion de jugement est ici liée à la notion de sentence. Allez-vous faire partie de ceux qui sont ressuscités parce que vous avez décidé de laisser le mal, la divination? Vous êtes dit à pas moins que parler avec mon mort. Parce que derrière que ces mouvements soi-disant sont les esprits des démons qui veulent communiquer avec vous, veulent parler, ont-ils causé. Et puis, t'y causé là, Kavin a grand causé, et pas j'ai qu'à fin. Zokavin zami, vous devenez ami. Et puis, là où pour même qu'à vrai, eh bien, on seul manger. C'est un plat qu'on connaît aux Antilles. Hein, certains l'aiment, d'autres ne l'aiment pas. Eh bien, ce n'est pas à consommer. Hein? Je le dis, vous le savez très bien, le mal. Donc, vous devez vous placer de ce côté. Laissez-moi utiliser une dernière histoire pour ceux qui sont sur le chemin de la décision. Car ce n'est pas facile. Mais Dieu aime les choses qui ne sont pas faciles. Parce qu'il sait qu'elles n'appartiennent pas aux hommes. Elle a Dieu. Si vous pensez que la chose n'est pas facile, retirez-vous de cela de la tête. Il y a quelqu'un qui, pour vous, fera tout ce qui est possible, et c'est facile pour cette personne qu'est le Dieu Tout-Puissant des armées. Dans Marc 5, 1 à 20, voici une histoire extraordinaire. Regardez-la. Aussitôt que Jésus fut hors de la barque, il vint au-devant de lui un homme, sortant des sépulcres, et possédé d'un esprit impur. Cet homme avait sa demeure dans les sépulcres, et personne ne pouvait plus le lier, même avec une chaîne. Car souvent, il avait eu les fers aux pieds, et avait été lié de chaînes, mais il avait rompu les chaînes et brisé les fers, et personne n'avait la force de le dompter. Il était sans cesse, nuit et jour, dans les sépulcres et sur les montagnes, criant et se meurtrissant avec des pierres. Regardez ce que le diable fait à ses victimes. Regardez. Vous, nuit et jour, c'est bien ce que je lis. Vous avez de meilleurs yeux que moi. Oui. C'est bien ce que vous voyez. Vous voyez juste en bas, ici, se meurtrissant avec des pierres. Il était sans cesse, nuit et jour, dans les sépulcres et sur les montagnes. Mais laissez-moi vous dire, n'y a-t-il pas d'autre endroit pour rester? Qui sont ceux qui veulent vivre ici dans un cimetière? Personne? Bon, ben, moi non plus. Qu'est-ce que vous allez faire dans un cimetière à vivre? Il y a un endroit pour les vivants, et il y a un endroit pour les morts. L'être humain l'a compris depuis la nuit des temps. Qu'il ne faut pas que les deux puissent se regrouper. Mais regardez, il sans cesse nuit et jour. Lorsque le diable, vous croyez qu'il est votre ami, regardez ce qu'il fait, se meurtrissant avec des pierres. Le diable est un problème avec le bien. Il se délecte du mal. Il prend un plaisir infini à vous infliger, une fois que vous êtes sous son emprise, tout le mal qu'il faut faire. Et il ne va vous épargner rien du tout. Il va vous dire, c'est bon Dieu qui a voué ça bas. C'est qui a fait. C'est comme un mauvais ami. Chaque fois qu'il y a un problème, c'est un tel qui fait. Vous êtes dans une salle de classe, on cherche qui est le coupable, il l'a fait. Non, c'est pas moi, c'est l'autre. Mais c'est lui qui vous a dit, fais-le, je vais te soutenir. Fais-le, je vais t'aider. Oh là ça. Depuis au fait, à pas moins, c'est il fait. C'est exactement, c'est un meilleur ami. Alors si vous avez un meilleur ami comme ça, hein, je ne vais pas vous donner de conseils, mais vous connaissez ce qu'il faut faire. Il faut sûrement se poser d'autres questions. Regardez ça. Je tiens à rappeler que les démons sont des anges déchus. Ces anges avaient la possibilité et ont eu la chance de vivre dans la gloire ineffable de Dieu et d'être dans le ciel, un endroit merveilleux où il n'y a ni pleurs, ni douleurs, ni cris. Apocalypse 21, verset 4, nous le dit. Car au moment, il n'y aura plus de cris ni de douleurs. Car les choses anciennes sont passées. Voici, il fait toutes choses nouvelles. Et ici, regardez, le diable ne fait pas toutes choses nouvelles. Il les rend de plus en plus vieilles et détériorées. Et vous êtes cette chose qu'il abîme chaque fois. Chaque fois que vous essayez de vous en sortir. Il vous fait faire 10 pas de moins. 10 pas en arrière. Pour 1 pas en avant, il vous fait 10 pas en arrière. Il vous donne telle chose. Vous la retirez, vous faites 10 pas en arrière. Vous redonnez une autre chose plus succulente. Et vous pensez que vous avancez avec lui. Mais oh là ça, c'est pas derrière au café. Il n'y a pas de marche avant avec lui. C'est marche arrière. Et chers amis visiteurs, sortez de cela. Pas manier ça. Laissez-moi le dire. Ne touchez pas à ces choses. Je ne suis pas en train de vous parler sans expérience de ce qui est en train de se passer et des personnes qui sont en train de lutter contre cela, mes amis. Le diable ne lâche pas prise, il les tient. Mais le Seigneur intervient d'une manière extraordinaire. Et cet homme est là. Il avait rompu les chaînes et brisé les fers et personne n'avait la force de le dompter. Personne ne pourra vous sortir de là, ni un ami, rien, personne. Aucun être humain ne pourra le faire, même un ange. C'est uniquement l'Esprit du Seigneur. J'essayais de voir à quoi il pouvait ressembler ici. Mais attention, vous voyez, l'intelligence artificielle a produit ici l'image de ce à quoi pouvaient ressembler les démons. Laissez-moi le dire, ce sont des êtres d'une grande beauté. Ce sont des anges déchus. Mais à l'intérieur, leur cœur est mauvais. Extrêmement mauvais. Pour pouvoir tromper quelqu'un, il est bon de pouvoir avoir une bonne apparence. Un bon piège n'est pas un piège qui effraie la proie, mais qui la rapproche. Par exemple, vous mettez pour un animal, un carnivore, un bout de viande pour qu'il puisse venir. C'est appétissant. De la même manière, les démons et le diable sont des anges déchus. Ce sont des êtres d'une très grande beauté extérieure. Regardez la description que nous avons vue de Lucifer, et malheureusement qui est devenu le diable. Ils savent donc jouer des apparences pour attirer. Comme un manipulateur qui essaie d'attirer une jeune femme par son apparence, mais derrière, il veut la tromper. De la même manière, le diable essaie de séduire ceux qui vont entrer en communication avec lui. Et regardez, il fait de l'homme une épave. Une épave complète. Mais regardez cela, regardez vous qui entendez la parole de Dieu et qui la regardez et qui l'écoutez, vous la lisez. Ayant vu Jésus de loin, cet homme démoniaque se prosterna devant lui et s'écria d'une voix forte, « Qu'y a-t-il entre moi et toi, Jésus, fils du Dieu très haut? Je t'en conjure au nom de Dieu, ne me tourmente pas. » Le démon sait très bien qui est Jésus. C'est pas le dire. Si l'être humain ne sait pas reconnaître la puissance de Dieu, sa majesté, lorsque le démon voit Jésus, il se prosterne lui-même. Comment l'être humain lui-même n'arrive pas à reconnaître lorsque Jésus l'appelle? Le démon sait très bien qui il a affaire, qu'il n'a pas intérêt de jouer avec quoi que ce soit ici. Il est devant le Dieu très haut, puissant, excellent en gloire et en majesté. Son caractère est ineffable et ne ressemble pas au caractère du diable, puisqu'il a créé un être parfait qui s'est détourné de lui. Et le démon lui-même, les démons vont se prosterner devant le Seigneur. Là, personne ne peut comprendre la majesté de Dieu qui se manifeste en Jésus. Oh, je t'en conjure au nom de Dieu, ne me tourmente pas. C'est ce qu'on appelle en créole Ika Bigidi. A pas de tipeipe. Ils déjà savent qu'il faut pas jouer là. Car Jésus lui disait, sors de cet homme, esprit impur. Le Seigneur ne veut donc pas que les démons puissent continuer à lui faire du mal, car il connaît exactement leur nature. Vous aussi, reconnaissez la nature de ces choses qui ne sont pas de Dieu. Et lui demanda, Seigneur Jésus lui demande, quel est ton nom? Légion est mon nom. Lui répondit-il, car nous sommes combien? Soit vous dire une chose, je ne comprends pas. Vous allez m'aider à comprendre. Qu'est-ce que des anges déchus font dans le corps d'un homme? Des anges qui ont connu la gloire ineffable du trône de Dieu, qui connaissent les mondes peut-être créés, qui ont vu des choses qu'on ne comprendrait même pas, et qui prennent le temps à entrer dans le corps d'un homme pour l'emmener à se blesser par des pierres, matin, midi et soir, et qui sont là en train de le tourmenter. Des êtres avec des intelligences supérieures. Lorsque le mal pénètre en vous, toutes vos qualités sont abîmées. Tout ce que vous aviez est abîmé. Et c'est ce qui est en train d'arriver ici. Mais il va dire, Légion est mon nom, lui répondit-il, car nous sommes plusieurs. Et il le priait instamment de ne pas les envoyer hors du pays. Il y avait là, vers la montagne, un grand troupeau de pourceaux qui paissaient. Et des démons le prièrent, envoie-nous dans ces pourceaux, afin que nous entrions en eux. Et il leur permit, les esprits impurs sortirent, entrèrent dans les pourceaux. Oh, il y avait, dit-on, laissez-moi regarder si ce texte s'affiche. À un moment donné, voilà ici. Oh, il y en avait environ combien? 2000 démons dans le corps d'un homme. Vous voyez, ils n'hésitent pas à se mettre à plusieurs pour en détruire un homme. Ils sont déterminés à vous régler votre compte. Ils sont déterminés à en finir avec vous. 2000 pour un homme. 2000. Y a-t-il 2000 personnes ici? Non. On dit qu'il y a à peu près 2500 habitants à Saint-Louis, c'est ça? À peu près. Donc, imaginez toute la population de Saint-Louis, moins 500 personnes. Et regardez la détermination qu'ils ont. S'il faut une armée pour vous détruire, ils vont prendre tout cela. Et toutes ces personnes qui ont déjà essayé cela vont être soumises au même traitement. Le diable vient avec toute sa force pour vous détruire. Il veut vous écraser pour que rien ne reste. Pour que le Seigneur n'ait rien à reconstruire. Mais il oublie que le Seigneur crée du néant. C'est malheureux de dire. Du néant, le Seigneur est capable de créer. Même s'il ne resterait rien de vous, après des années de pratique, le Seigneur recrée. Car il n'a pas arrêté d'être le créateur. Ne vous laissez pas convaincre par le diable qu'il ne peut pas préparer ce qu'il a créé. Oh, 2000. Et vous l'avez vu tout à l'heure, mis cette scène, lorsque Jésus leur ordonne de pouvoir sortir du corps de l'homme. Et ici, ça a été un peu exagéré par l'intelligence artificielle, mais c'est le côté cinématographique de la chose, hein, qui montre ces démons enragés. Le diable essaie toujours de faire du mal. Même lorsqu'il sort, il trouve le moyen d'aller dans des pourceaux. Au lieu d'aller quelque part d'autre, non, il a voulu ensuite noyer les pourceaux. Vous vous souvenez de l'histoire. Ces pourceaux, pour ceux qui ne savent pas, vont être ensuite propulsés dans la mer parce que les démons vont aller les posséder pour que l'on puisse accuser Jésus d'avoir tué les pourceaux. Et les maîtres vont commencer à se plaindre de dire « c'est à cause de Jésus ». Et les démons, c'est ce qu'ils veulent lorsqu'ils vous font comprendre « mais non, aie pitié de moi, laisse-moi ». Oh là ça. Toujours quelque chose de mal. Toujours quelque chose de mal. C'est comme quelqu'un que vous avez pardonné. Le juge lui dit, je te pardonne. Et cet homme va et recommence encore. Et reproduit encore les choses. Et alors que la question avait été posée, qui moun kap pale ave moun mort? Vous ne pouvez pas, mais laissez Dieu s'adresser à eux pour leur dire d'arrêter et que leur temps arrive à sa fin où il va détruire ces anges maudits, ces anges qui se sont détournés du mal. Un seul être doit parler au diable, Dieu Tout-Puissant, qui lui va le détruire. Lorsque vous êtes confronté au tentateur, ne parlez pas avec lui. Toujours au nom de Jésus. Toujours au nom de Jésus. Vous n'avez aucun poids, mais lui qui est mort pour vous porte sur ses mains les cicatrices inoubliables. Et le diable les connaît très bien, ces deux cicatrices. Et lui, lorsqu'il voit Jésus, il se prosterne. Il peut dire tout ce qu'il veut derrière. Lorsqu'il le voit, sa fine batte et il se met à genoux. Dans votre vie, laissez la sorcellerie, laissez le mal. Que Dieu vous bénisse et vous fortifie. Amen.
1: Amen.

0: Prions, ô Dieu, nous avons compris que tu es la solution à la séduction du monde. Que nous ne puissions pas parler avec les esprits impurs, mais que nous puissions comprendre que Dieu nous a créés et veut notre bien, lui seul, et que le diable veut notre destruction complète. Que chaque personne ici présente qui lutte contre cela et qui a gardé chez elle des choses puisse les détruire ce soir même, en demandant l'appui de l'Esprit de Dieu, la présence de Jésus, alors ils vaincront. Ô Dieu, permet que cette société aille de l'avant sans que la séduction du spiritisme puisse en apparaître et de donner à ceux qui veulent se tenir debout pour Jésus de se dire « Voici le mal et voici le bien, je choisis la vie afin de vivre. » Nous te prions au nom de Jésus et pour ta gloire. Amen.
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Merci d'être à notre rendez-vous habituel. Le texte que nous vous proposons se trouve dans le livre de Luc, 12e chapitre, les versets 35 et 36. Que vos reins soient sains et vos lampes allumées, et vous, soyez semblables à des hommes qui attendent. Que nos reins soient sains. Pour les Israélites, il ne suffisait pas que le sang de l'agneau soit sur les portes de leur maison et qu'ils aient cru à la parole de l'Éternel. Ils devaient être prêts, oui, prêts au départ, avoir les reins sains. C'est Exode 12, verset 11 qu'il déclare. Savez-vous qu'il en est de même pour nous? Pour suivre la colonne de nuée où qu'elle nous conduise, il nous faut l'attitude et l'équipement de l'étranger, du voyageur, du soldat, du combattant du Seigneur. Quand nous sommes sauvés, nous nous habituons si vite au privilège du salut. Nous restons, pour ainsi dire, dans la maison, derrière la porte protégée par le sang. Mais ce n'est pas ainsi que la parole nous enseigne. Nous devons partir, sortir, marcher, voyager, aller vers. Oui, que tout ce qui est stagnant, passif ou cause d'arrêt dans notre vie nous soit révélé et que le Seigneur nous en délivre. Que nos reins soient sains. Soyons de ceux qui marchent avec Dieu et qui vont de l'avant. Apprenons de chaque expérience et ne se laissons pas décourager par rien ici-bas dans leur course victorieuse. Deuxièmement, que nos lampes soient allumées. Cette phrase nous fait penser à la solennelle vérité biblique des ténèbres du siècle présent qui s'épaississent toujours davantage. Nous n'avons pas à lutter contre la chair et le sang, mais contre quoi? Contre les dominations, contre les autorités, contre les princes de ce monde des ténèbres. C'est Éphésiens 6, verset 12 qui le déclare. Ces ténèbres, il nous semble par moments pouvoir les toucher. Avoir nos lampes allumées est primordial, est nécessaire, est indispensable. C'est maintenir un témoignage effectif, positif, agissant précisément au sein des ténèbres. Oui, nous devrions être en action, ne pas rester statique, mais plutôt travailler, aller de l'avant avec notre Père Céleste, sachant qu'avec lui, nous sommes déjà plus que vainqueurs. Nous dirigeons vers nos collègues, vers nos proches, vers toutes ces personnes qui ont besoin de Jésus. Et ne pas se concentrer sur nous-mêmes avec cette parole, nous sommes appelés à partager, à aller dire aux autres qu'il y a aussi de l'espoir pour vous. Allez dire aux autres que nous avons un Dieu à vous proposer, un Dieu qui est capable de changer nos vies parce qu'il a fait de même pour nous. Oui, il y a de l'espoir pour vous. Dieu nous demande de nous mettre en marche et d'aller vers les autres, leur annonçant cette bonne nouvelle. Combien malheureusement de lampes s'éteignent aujourd'hui sous l'effet de l'obscurité présente? Combien d'hommes et de femmes se meurent à cause de notre silence, à cause de notre manque de témoignage? Aujourd'hui, Dieu te dit, lève-toi. Oui, combien de lampes demeurent inutiles, n'ayant pas d'huile? Elles ne sont plus que des formes de piété biblique. Oui, lève-toi et avance. Reçois mon Saint-Esprit, car j'ai besoin de toi. Il y a des gens qui partent ici, qui se meurent et qui ont besoin d'espoir. Là où nous sommes, que nos lampes bien-aimées soient allumées et fassent contraste avec la nuit environnante. Oui, qu'elle fasse contraste avec cette nuit environnante de cette société. Que des actes de courage, de foi, de témoignage, de consécration nous caractérisent. Que réellement, sainteté à notre Père, c'est notre leitmotiv. Que réellement, vivre uniquement pour la gloire de notre Père, soit notre slogan. La nuit doit devenir plus noire encore, sachez-le. Ne le craignons pas. Gardons nos lampes allumées et soyons, comme le dit la suite de notre texte, comme des hommes qui attendent que leur maître revienne. Oui, travaillons,
Travaillons quand nous ne sommes pas seuls. Notre Père est en marche. Il est en route. Et nous devrions, en attendant son retour, travailler pour notre Maître. Car tel est notre objectif. Faire passer le message, dire aux autres qu'il y a encore de l'espoir. Avant de pouvoir prier, je vous inviterai à la relecture de ce texte de Luc 12, versets 35 et 36, qui déclarait « Que vos reins soient sains et vos lampes allumées, et vous, soyez semblables à des hommes qui attendent ».

0: remercions pleinement. Nous te disons merci pour ce que tu opères dans nos vies. Merci parce que jour après jour, nous constatons que tu es un être fort, qui a autorité, qui a réellement ce désir de sauver encore des enfants. Des enfants qui, des fois, délibérément quittent la voie du Père pour mener leur propre vie. Et nous voyons encore que tu es rempli d'amour. Tu prends le temps de sensibiliser, de toucher, de porter secours. Ô Seigneur, tu es vraiment indescriptible. Qui est comme toi? Ô, merci. À cette heure, Seigneur, nous te disons merci. Merci pour ce privilège que tu nous donnes d'être à tes pieds parce que tu nous élèves jusqu'à toi. Et nous savons réellement que tu es un Dieu qui entend, un Dieu qui exauce, un Dieu qui est capable de faire des choses extraordinaires. Aujourd'hui, tu nous demandes quelque chose. Tu nous dis, mes enfants, saignez vos reins, car j'ai besoin de vous. Tu es en train de recruter des hommes et des femmes qui sont prêts à offrir leur vie pour toi, qui sont prêts à décrocher la lune pour toi, parce qu'ils ont réellement compris que sans toi, ils sont rien ici-bas, qu'ils ont réellement compris que sans toi, ce serait la mort éternelle. Ô Père, vois nos cœurs, vois nos dispositions, vois nos espoirs, travaillons-nous. Nous aimerions encore ce matin nous offrir comme un sacrifice de bonne odeur. Agis, Seigneur, et montre-nous réellement tout ce qui fait frein à ta volonté en nous. Car nous désirons encore aujourd'hui te ressembler, te plaire, être comme toi tu le veux. Ô Saint-Esprit, travaille, descends en nous et que réellement tu fasses un ménage, un remue-ménage en nous, de manière à ce que réellement tu sois le maître, le seul, guidant nos vies, nos pas, nos attitudes. Et que réellement, que l'Éternel des armées soit entendu, vu et cru au-dedans de nous, mais que les gens qui nous regardent le voient et le ressentent. Qu'ils ressentent réellement un changement, oui, mais aussi une différence. Parce que réellement, en Jésus, nous sommes réellement des hommes et des femmes nouveaux. Seigneur, vois nos vies à cette heure et donne-nous encore ce privilège de pouvoir vivre une expérience nouvelle avec toi. Car nous te faisons confiance, nous savons en qui nous avons cru. C'est pour cette raison que nous te demandons encore aujourd'hui de nous donner suffisamment de courage et de force pour garder la foi et avancer. Tu vois toutes ces différentes prières qui montent vers toi à cet instant. Ô Père, exauce, manifeste-toi, donne de l'espoir à ton peuple et montre-leur encore que tu es capable de faire des choses extraordinaires. Sois exalté, sois loué. Nous t'avons prié dans le nom de Jésus. Amen.
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Sur la terre comme au ciel, il voyait Dieu. Dans la prière comme dans la misère, il trouvait Dieu. Il dérangeait, il redressait, il dénonçait, il annonçait les prophètes.

Témoignage pour l'Église, volume 1er, chapitre 90, obéissance volontaire. Abraham était déjà vieux lorsqu'il reçut de Dieu l'ordre bouleversant d'offrir en holocauste son fils Isaac. L'ardeur de sa jeunesse avait disparu. Il avait dépassé l'âge où l'on supporte plus facilement la souffrance et où l'on brave le danger. Dans la vigueur de la jeunesse, l'homme peut affronter l'orage avec la conscience de sa force et surmonter le découragement qui, lorsqu'il approche du tombeau, le briserait. Mais dans sa providence, Dieu réservait au patriarche l'épreuve la plus dure au moment même où les années pesaient lourdement sur ses épaules, et alors qu'il soupirait après le calme et le repos. Le Seigneur s'adressa à lui en ces termes. « Prends ton fils, ton unique, celui que tu aimes, Isaac, et offre-le en holocauste. » Le cœur du vieillard fut frappé d'horreur. S'il avait perdu son fils par suite d'une maladie, le cœur du patriarche aurait été déchiré. Et il aurait incliné avec tristesse sa tête aux cheveux blancs. Mais il lui était demandé de verser de sa propre main ce sang précieux. Cela ne lui semblait pas possible. Cependant, Dieu avait parlé, et il fallait obéir à sa parole. Abraham était chargé d'années, mais cela ne le dispensait pas du devoir. Il s'arma de toute sa foi et, dans une angoisse muette, pris par la main, ce beau garçon jouissant de la santé de la jeunesse est parti pour se conformer à la parole de Dieu. Le vieux patriarche était un homme dont les passions et les inclinations étaient semblables aux nôtres. Il aimait son fils, qui était son bâton de vieillesse et l'objet de la promesse du Seigneur. Mais Abraham ne demanda pas comment les promesses de Dieu pouvaient s'accomplir si Isaac était mis à mort. Le cœur ulcéré, il ne discuta pas l'ordre divin, mais le suivit à la lettre jusqu'au moment où, le couteau levé pour égorger son fils, il entendit ces paroles. « N'avance pas ta main sur l'enfant. Je sais maintenant que tu crains Dieu, et que tu ne m'as pas refusé ton fils, ton unique. » Cet acte de foi remarquable est rapporté dans le récit sacré comme un exemple illustre dont le monde doit s'inspirer jusqu'à la fin des temps. Abraham ne pensa pas un seul instant que son âge avancé le dispensait d'obéir à Dieu. Il ne dit pas « Mes cheveux ont blanchi, la force de ma jeunesse n'est plus qu'un souvenir. » Qui sera mon soutien lorsque mon fils Isaac ne sera plus? Est-il possible à un père âgé de verser le sang?

une reddition totale de nos facultés. L'esprit, le cœur, l'être tout entier doit lui être consacré si nous voulons devenir de vrais chrétiens. Dieu a tout fait pour que l'homme puisse posséder les richesses éternelles. Il a revêtu la terre de beauté et de tout ce qui est nécessaire à la vie de ses créatures. Il a donné son Fils afin qu'il mourût pour racheter un monde qui avait sombré dans le péché. Cet acte d'amour merveilleux, ce sacrifice infini, exige la plus stricte obéissance, l'amour le plus pur, une foi sans borne. Néanmoins, toutes ces vertus, amenées à la perfection, ne saurait être comparé au grand sacrifice qui a été accompli pour nous sauver. Obéir sans réserve. Le Seigneur exige une obéissance implicite à sa loi. Mais les hommes sont endormis ou paralysés par les séductions de Satan. Celui-ci leur suggère toutes sortes d'excuses et de subterfuges. Il a raison de leurs scrupules, comme lorsqu'il disait à Ève en Éden, « Vous ne mourrez point. » La désobéissance endurcit non seulement le cœur et la conscience du coupable, mais elle tend à corrompre la foi des autres, ce qui paraissait tout d'abord à ceux-ci. Une grave erreur perd graduellement cet aspect jusqu'à ce que, finalement, ils se demandent si c'est réellement un péché. Inconsciemment, il se laisse gagner par cette erreur.

par Samuel, Dieu ordonna un jour à Saül d'aller exterminer les Amalécites ainsi que tout ce qui leur appartenait. Saül n'obéit que partiellement. Il détruisit le menu bétail, mais conserva le meilleur et épargna le roi impie. Le jour suivant, il rencontra le prophète Samuel et lui dit, « Sois béni de l'Éternel. J'ai observé la parole de l'Éternel. » Mais il entendit immédiatement cette réponse. « Qu'est-ce donc ce bêlement de brebis qui parvient à mes oreilles et ce mugissement de bœuf que j'entends ?» Tout confus, Saül cherchait à se justifier en répondant, « Ils les ont amenés chez les Amalécites parce que le peuple a épargné les meilleurs brebis et les meilleurs bœufs afin de les sacrifier à l'Éternel ton Dieu. Et le reste, nous l'avons dévoué par interdit. » Alors Samuel reprit sévèrement le roi en lui rappelant le commandement formel du Seigneur qui exigeait la destruction de tout ce qui appartenait aux Amalécites. Il fit ressortir sa transgression et lui déclara qu'il avait désobéi au Seigneur. Mais Saül ne voulut pas reconnaître son erreur. Il s'excusa en prétendant avoir réservé le meilleur du troupeau pour l'offrir à l'Éternel. Samuel fut très peiné de cette persistance du roi à refuser de reconnaître et de confesser son péché. Il demanda tristement, « L'Éternel, trouve-t-il du plaisir dans les holocaustes et les sacrifices, comme dans l'obéissance à la voix de l'Éternel? Voici, l'obéissance vaut mieux que les sacrifices, et l'observation de sa parole vaut mieux que la graisse des béliers. Car la désobéissance est aussi coupable que la divination, et la résistance ne l'est pas moins que l'idolâtrie et les téraphins. Puisque tu as rejeté la parole de l'Éternel, il te rejette aussi comme roi. Obéis sans tarder. En face du devoir, nous ne devons pas hésiter.

Hésiter un seul instant. Ne pas obéir immédiatement conduit au doute. Alors, l'incrédulité fait son chemin, le jugement est faussé, l'intelligence obscurcie. Enfin, l'Esprit de Dieu ne touche plus le cœur. On est aveugle au point de penser qu'il n'y a rien à reprendre que dans sa vie. Le temps de grâce s'achève et bien peu se rendent compte qu'il leur est accordé afin de se préparer pour l'éternité. Les heures précieuses sont gaspillées. On est absorbé par les affaires de cette terre, par ses plaisirs, par son péché, alors que la loi de Dieu est dédaignée et oubliée. Cependant, toute transgression apporte avec elle sa punition. L'amour du gain conduit à la profanation du sabbat, bien que les exigences du Saint-Jour ne soient ni abrogées, ni amoindries. Le commandement de Dieu est clair et indiscutable. Le Seigneur a formellement défendu de travailler le septième jour. Il l'a mis à part comme le jour qui doit être sanctifié. Beaucoup sont un obstacle pour ceux qui désirent obéir au commandement de Dieu. Des influences puissantes et subtiles les retiennent dans le monde, mais la force d'en haut peut briser ces chaînes. Le Seigneur ôtera tous les obstacles du chemin de ses fidèles, où il leur donnera la force et le courage de triompher de chaque difficulté, s'ils le désirent vraiment. Tout obstacle disparaîtra devant le désir sincère de faire la volonté de Dieu, quoi qu'il en coûte, fût-ce au prix de sa vie même. La lumière divine illuminera ceux qui, dans l'épreuve et la perplexité, vont de l'avant en fixant les regards sur Jésus, l'auteur et le consommateur de la foi. Autrefois, Dieu a parlé aux hommes par les prophètes et les apôtres. Aujourd'hui, il leur parle par les témoignages de son esprit, c'est-à-dire les livres de l'esprit de prophétie qui s'appellent les témoignages. Jamais le Seigneur n'instruisit son peuple avec plus de soin qu'il ne le fait aujourd'hui. Mais l'Église est-elle disposée à écouter ses enseignements? Entendra-t-elle ses reproches? Prendra-t-elle garde à ses avertissements? Le Seigneur n'acceptera jamais une obéissance partielle. Il n'acceptera pas de compromis.

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1: Remplacez les rêves brisés. Je connais, moi, les desseins que je forme à votre sujet, oracle de l'Éternel. Desseins de paix et non de malheur, afin de vous donner un avenir et de l'espérance. Jérémie 29, verset 11.

0: 9 mois après avoir épousé Donnie, celui-ci se plaignit de faiblesse. Je pensais qu'il ne se nourrissait pas bien. D'autres le trouvèrent pâle, ce que j'attribuais au manque de soleil. Puis vint le jour où nous voulions changer les meubles de place et Donnie déclara qu'il était trop fatigué. J'étais inquiète. Denis bougea deux meubles et s'arrêta, épuisé. Il était temps de trouver ce qui n'allait pas. Après de nombreux examens, les médecins annoncèrent finalement « Nous sommes surpris que vous marchiez. Votre taux d'hémoglobine est de seulement 5,8, alors que le taux normal est de 14. Nous vous hospitalisons d'urgence. » Quelques jours plus tard, nous entendîmes prononcer le mot tant redouté, leucémie. Les 8 mois suivants furent atroces. 3 semaines à l'hôpital pour une chimiothérapie intense, puis une autre, enfin une rémission. Mais le médicament préventif à prendre chaque semaine l'empêchait de dormir. Il n'arrêtait pas de manger, ne pouvait pas faire d'exercice, avait le visage bouffi et divaguait. Alors, il retourna à l'hôpital où on arrêta le médicament. Il y eut ensuite 2 mois agréables. L'espoir revint, nous fîmes des projets. Puis, un jour d'octobre, Donnie chuchota d'une voix rauque. Les médecins disent que c'est revenu. Il savait, je crois, qu'il était en train de mourir. Je croyais en 2 choses, Dieu et la nutrition. Et c'est seulement lorsque ma famille et les médecins me supplièrent de débrancher le respirateur que je cessais de croire en l'un comme en l'autre. J'étais en colère. Comment Dieu pouvait-il me faire ça? Un grain de sénévé était supposé transporter des montagnes et ma foi était aussi grande qu'une montagne. Et Donnie était mort quand même. Après tous ces jus et toutes ces herbes, cela n'avait servi à rien. À 24 ans, je n'avais plus d'avenir. Veuve, j'étais veuve. Comme je détestais ce mot. J'avais toujours dit des choses agréables à Dieu. Plus maintenant. Je lui dis exactement ce que je ressentais. Je suis tellement furieuse contre toi que je n'arrive pas à te parler. Plus tard, peut-être. Je tins un journal, pleurais et m'accrochais aux paroles du pasteur. Ce que Dieu enlève, il le remplace au centuple. Mon trajet journalier en voiture devint un temps de prière. Seigneur, tu m'as promis un avenir. Comment pouvais-tu permettre cela? Puis, je remerciais Dieu pour quelque chose jusqu'au jour où je me surpris à le louer tout le trajet. Dieu était en train de faire un miracle pour moi. Il finit par rétablir ma passion pour la nutrition et me donna un merveilleux nouvel époux. Celui-ci me comble de son amour. Chers auditeurs, souffrez-vous de la perte de quelqu'un ou de quelque chose? Essayez de remercier Dieu pour les petites bénédictions et voyez s'il ne fait pas un miracle pour vous. Et restez au bénéfice de sa grâce dans la patience.
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s'éteint ici-bas. Cela fait des mois. Les heures sont longues, vides de sens. Pourquoi ?

frappa plus fort que la mort. 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

0: ces trois années passées ensemble, cette vie, cette paix, ces miracles.
1: Tout cela est bien fini aujourd'hui.

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l'éternité. 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Il nous l'avait bien dit déjà.

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1: Un hôpital pour pécheurs. Si mon peuple, sur qui est invoqué mon nom, s'humilie, prie et recherche ma face, s'il revient de ses mauvaises voies, moi, l'Éternel, je l'écouterai des cieux. Je lui pardonnerai son péché et je guérirai son pays. 2 Chroniques 7, verset 14.

Je hais les hôpitaux. Je ne les connais que trop bien. Enfant gravement asthmatique, je me rendais à l'hôpital Saint-Francis si régulièrement que les infirmières et moi, nous nous appelions par nos prénoms. J'ai même accouché de mes deux enfants à la maison. Ainsi, c'est avec beaucoup d'inquiétude et de nervosité que je fus admise au centre médical du quartier comme patiente externe en chirurgie. J'essayais de cacher mon anxiété pour réaliser que c'était en vain, car l'anesthésiste me demanda « Avez-vous des questions ou des inquiétudes ?»« Eh bien oui, grimaçais-je, tandis qu'une novice se battait pour introduire une aiguille intraveineuse de la grandeur d'un crochet à tricoter dans ma veine. Je ne fume pas, ne bois pas, ne mange pas de viande et ne pèse que 49 kilos. En plus, je déteste les médicaments. Alors, moins j'en aurai, mieux cela vaudra. » Elle me répondit gravement. Je vois. Et aussitôt vida le contenu d'une grosse seringue dans l'aiguille. Qu'est-ce que c'est ? Demandai-je inquiète. Juste un relaxant, dit-elle pour me tranquilliser. Ma tête devint chaude et confuse. Les contours de la chambre se mirent à onduler. Toutes les théories de complot me revinrent sous des formes sinistres. La dernière pensée, pendant qu'on m'emmenait à la salle d'opération, fut « je pourrais encore m'enfuir ». J'avais souvent entendu dire que l'église n'était pas un club de loisirs pour saints, mais un hôpital pour pécheurs. J'appréciais l'analogie. Chacun de nous entre dans l'église moralement abîmé, malade, malade même, d'une certaine manière. Nous n'avons pas le droit de mépriser l'un de nos frères, patients, parce que ses faiblesses diffèrent des nôtres. D'autre part, il m'apparut également, couché dans une salle de réveil qui tournait autour de moi, que si l'église était semblable à un hôpital, tous n'étaient pas malades, du moins pas tout le temps. J'étais si reconnaissante qu'il y ait dans cet hôpital des gens en bonne santé et compétents. Voir l'infirmière assise à mes côtés, correctement vêtue et lucide, humidifier mes lèvres sèches et assoiffées avec quelque chose de réconfortant. Je suis heureuse que l'église devienne un havre plus sûr pour les âmes meurtries. Il est bon de sentir le froid glacial du légalisme céder la place à une chaleureuse honnêteté émotionnelle.

Bonjour, Bergette de Saint-Jacob-Pierre avec vous pour un chapitre par jour pour lire toute la Bible. Psaume 42. Au chef des chantres, cantique des fils de Corée. Comme une biche soupire auprès des courants d'eau, ainsi mon âme soupire après toi, ô Dieu. Mon âme a soif de Dieu, du Dieu vivant. Quand irai-je et paraîtrai-je devant la face de Dieu? Mes larmes sont ma nourriture, jour et nuit. Pendant qu'on me dit sans cesse, où est ton Dieu? Je me rappelle avec effusion de cœur quand je marchais entouré de la foule et que je m'avançais à sa tête vers la maison de Dieu, au milieu des cris de joie et des actions de grâce. D'une multitude en fait, pourquoi t'as battu mon âme et gémis-tu au-dedans de moi? Espère en Dieu, car je le louerai encore. Il est mon salut et mon Dieu. Mon âme est abattue au-dedans de moi. Ainsi, c'est à toi que je pense depuis le pays du Jourdain, depuis l'Hermon, depuis la montagne de Mitséar. Un flot appelle un autre flot au bruit de tes ondées. Toutes tes vagues et tous tes flots passent sur moi. Le jour, l'Éternel m'accordait sa grâce. La nuit, je chantais ses louanges. J'adressais une prière au Dieu de ma vie. Je dis à Dieu, mon rocher, pourquoi m'oublies-tu? Pourquoi dois-je marcher dans la tristesse, sous l'oppression de l'ennemi? Mes os se brisent quand mes persécuteurs m'outragent, en me disant sans cesse, où est ton Dieu? Pourquoi t'as battu mon âme? Et gémis-tu au-dedans de moi? Espère en Dieu, car je le louerai encore. Il est mon salut et mon Dieu. C'était Psaume 42.

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Avec vous, John Graz, aujourd'hui 43e épisode. Ça va très mal pour Elsa Catman, membre du réseau Deutsche Paris arrêté par la police française. Elle est transférée à Fresnes et passe aux mains de la Gestapo. Alors commence le chantage, les menaces, dont celle par exemple d'exécuter son père, ancien résistant, qui est prisonnier.

Le lendemain matin, à 7 heures, elle était de nouveau à la Gestapo. Les officiers commencèrent à lui montrer des photos de différentes personnes. L'une d'entre elles, seulement, lui rappela vaguement quelqu'un. Bientôt, un important fonctionnaire de l'armée allemande fit son entrée. Puis deux autres officiers entrèrent dans la pièce. Une pluie de questions s'abattit sur la prisonnière. Deux questions revenaient sans cesse. Qui est Jean Wedner? Qui est Hermann Landsmann? Après deux heures d'un interrogatoire brutal, ils commencèrent à gifler Elsa et à lui donner des coups de pied. Puis, lui ayant fait subir ce traitement pendant une demi-heure, ils quittèrent brusquement la pièce et la laissèrent seule. Mais ils revinrent bientôt. L'officier supérieur se pencha sur la jeune femme qui était épuisée. Si vous croyez que nous allons perdre encore notre temps à écouter vos mensonges, vous vous trompez. Si vous ne vous décidez pas à nous répondre, vous le regretterez bientôt. Donnez-nous les noms et les adresses des dirigeants du réseau Deutsche Paris et votre père sera libre. Nous sommes aussi au courant de la situation dans laquelle se trouve votre mère en Hollande. Si vous ne nous dites pas ce que nous voulons savoir, nous ne vous garantissons pas que tout se passera bien pour elle. Réfléchissez 5 minutes. Après quoi, nous recommencerons. Je n'ai pas besoin de réfléchir, répondit Elsa. Je n'ai rien d'autre à ajouter. Je vous ai dit tout ce que je savais. Je ne sais pas pourquoi vous ne voulez pas me croire. Parfait, dit froidement l'officier. Il ordonna au garde de la conduire à l'étage inférieur. Au bas de l'escalier s'ouvrait un hall entouré de portes de bois. Les gardes en ouvrirent une. D'abord, Elsa ne vit qu'une pièce absolument nue. Puis son regard se fixa et une horreur la pétrifia. Trois hommes, menottes aux mains, étaient attachés au mur par une grande barre de fer qui passait entre les menottes, leurs pieds pendant à environ 50 centimètres du sol. Ils ne vivaient peut-être déjà plus. Ils ne bougeaient pas. L'un d'entre eux avait été dépouillé de sa chemise et son dos était en sang. Elsa se sentit défaillir. Quelques minutes plus tard, un SS s'entra dans la pièce et la conduisit à un autre bureau en haut de l'escalier. Les quatre officiers l'attendaient. « Vous avez vu ce qui se passe avec les autres, mademoiselle Kapmann ?» dit l'un d'eux. « Vous n'avez pas encore changé d'avis ?»« Non, je n'ai rien d'autre à dire. »« Très bien. Garde, occupez-vous d'elle. » Quatre soldats lui enlevèrent ses vêtements, lui attachèrent les bras derrière le dos avec des menottes et lui enchaînèrent les pieds. En se débattant pour essayer d'échapper à ces hommes, elle aperçut alors la terrifiante baignoire, un des moyens de torture que la Gestapo affectionnait particulièrement. On la poussa dans l'eau froide et des mains brutales lui enfoncèrent la tête sous l'eau. D'interminables secondes passèrent, puis elle commença à s'agiter violemment. Un officier fit signe au garde qui la tira par les cheveux hors de l'eau. « Maintenant, répondez. Qui sont les dirigeants? Quelles sont leurs adresses ?» hurla l'officier. Elsa fit signe qu'elle ne savait rien. La torture recommença. Ce traitement continua 5 minutes, puis 10, puis 20, puis 30. Une heure après, Elsa fut tirée de la baignoire et jetée à terre. Les officiers, fous de rage, quittèrent la pièce. 20 minutes après, il revenait. Cette fois, ils commencèrent à lui donner des coups de pied. Quand elle essayait de se lever pour éviter les coups, ils la giflèrent jusqu'à ce qu'elle retombât. Inlassablement, les questions fusaient. Qui est Jean Wedner? Quels sont les dirigeants du réseau Deutsche Paris? Quels sont les membres qui vivent à Paris? Est-ce que les agents vont souvent de Paris à Bruxelles? Quels sont les itinéraires utilisés par les membres du réseau? Soudain, ils s'arrêtèrent. L'un d'eux se tourna vers un SS, debout, derrière la jeune femme. « Emmenez-la à la table ronde, » ordonna-t-il.

Ils l'obligèrent à se lever et la poussèrent hors de la pièce. De nouveau, ils descendirent l'escalier et entrèrent dans une autre salle de torture. Un homme était étendu nu sur une table et quatre soldats le frappaient à coups de ceinture de cuir. Les lanières entraient profondément dans la chair. Son corps déchiré n'était qu'une masse ensanglantée. L'homme criait pitoyablement. Elsa détourna la tête, mais les SS la forcèrent à regarder. Quelques minutes après, elle s'évanouit. Lorsqu'elle revint à elle, on l'obligea encore à contempler l'horrible scène. Puis on la conduisit au premier étage. « Ce sera bientôt votre tour, mademoiselle Capman. Si vous nous dites ce que nous voulons savoir, votre père sera libre. Aucun mal ne sera fait à votre mère et vous n'aurez pas à subir le supplice de la table ronde. Mais que vous soyez obligé d'en passer par là ou non n'a pas grande importance. De toute façon, nous obtiendrons ces renseignements. Êtes-vous prête à redescendre ou avez-vous quelque chose à nous révéler ?» Épouvantée par les menaces de mort adressées à ses parents et terrorisée au souvenir de l'atroce table de torture, Elsa oublia tout d'un coup toute résistance et ses forces l'abandonnèrent. Elle éclata en longs sanglots convulsifs. La peur l'envahit, une peur qu'elle n'avait jamais ressentie. Soudain, elle ne put plus supporter les voix des officiers qui hurlaient à ses côtés. Son univers lui parut tout d'un coup s'effondrer et elle perdit tout contrôle d'elle-même. « Je parlerai. Je parlerai. Je parlerai !» cria-t-elle. « Et ne faites pas de mal à mes parents. Ne me faites plus de mal. Je n'en peux plus !» Son corps était secoué de sanglots provoqués par la honte, la douleur et la frayeur. On la fit asseoir devant un bureau et un officier inscrivit sa déclaration. Elle donna les noms des dirigeants, des réseaux, leur adresse, décrivit leurs habitudes et expliqua où l'on pouvait normalement les trouver. Elle donna à la Gestapo les adresses d'Hermann Latzmann, de Gabriel Wedner, sœur de Jean, de Mademoiselle Meunier à Annecy et de Paul Meyer, pasteur de l'église adventiste du septième jour à Lyon, qui avait si souvent hébergé Jean et des réfugiés poursuivis par les nazis. D'autres noms tombèrent de ses lèvres tremblantes. Elle parla des habitudes de Wedner, donna les adresses et les noms des amis chez qui il se rendait parfois. Mais elle ne put donner son adresse fixe car il vivait maintenant à Genève. Et lorsqu'il était en France ou dans tout autre pays occupé, il ne cessait pas de voyager d'un endroit à un autre. Toute la nuit, Elsa resta prostée sur sa paillasse de la prison de Fresnes, frissonnante et brisée de douleur après tout ce qu'elle avait dû subir.

Le dimanche, on recommença à l'interroger à la prison, mais il était évident qu'elle avait tout dit. Le 28 mars, on la transféra à Romainville, puis le 16 avril de Romainville à Ravensbrück. La Gestapo tint parole au sujet de son père, qui fut libéré, mais il fut emprisonné de nouveau dès le lendemain et il mourut dans un camp de concentration. Au moment où, rendue presque folle de douleur, elle s'était effondrée devant les menaces et sous la torture, Elsa n'avait pas compris sans doute tout à fait quel serait le résultat de sa confession. Il fut foudroyant et décisif. En 3 jours, près de 150 membres du réseau Deutsch Paris furent arrêtés. Au moins 40 d'entre eux devaient mourir en déportation.

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1: Daniel 6, verset 15. Mais ces hommes insistèrent auprès du roi et lui dirent: Sache, ô roi, que la loi des Mèdres et des Perses exige que toute défense ou tout décret confirmé par le roi soit irrévocable. La première partie du plan de Dieu pour Daniel s'accomplit. Daniel a trouvé, grâce aux yeux du roi, qu'il souhaite sauver sa vie. Même si cela semble pas évident, as-tu conscience des personnes que Dieu place sur ton chemin pour accomplir sa volonté pour toi ?

0: Nous sommes sur plateau Espérance TV pour l'émission Anticosé. C'est une émission que nous n'avons pas présenter encore, puisque tout le monde est bien branché à sous Anticosé. D'ailleurs, les jeunes Gratien qui m'ont dit, c'est Anticosé, ils ont crié nous. Mais nous avons dit que c'est parole bon Dieu nous a présenté. Et nous avons essayé de présenter puis en pile simplicité pour y aller à la portée de tout le monde et puis pour nous comprendre qui plan bon Dieu n'y bat. Chacun de nous, puisque Jésus a viré tout à l'heure, sans manière pour moi saluer tout le monde qui a regardé l'émission, tout le monde qui a écouté l'émission. Et moi, je salue la grosse communauté haïtienne qui est en Martinique, en Guadeloupe, Saint-Lucie, en France, la Guyane, tout partout, pour nous dire tchébé fort, par côté Québec aussi, par côté et Miami. Et nous avons dit comme ça, bon courage, et puis préparez-nous, bon Dieu, Cavini. Merci pour technicien nous, Daniel Kila, qui a fait un gros exploit. Pour émission continuer et sortie, et ben pour bientôt, et ben nous allons continuer à apprécier travail à là et bon Dieu ni en couronne bah chacun de nous. Gratien, bienvenue, moi bien content de te voir tout de chez mes et ils sont moment formé aujourd'hui.
1: Oui, mais toujours en forme pour la grâce bon Dieu. Donc merci pour saluer fraternellement, moi-même qui salue aussi fraternellement et Daniel aussi me qui salue et mon cari Mathieu que vraiment c'est un technicien au père. Parce que pour bagaille, monsieur a fait, moi, je vais louer mon Dieu pour cela. Merci pour la sagesse, mon Dieu. Ben. Moi, je l'ai fait, et puis ouvert bras moi, et puis étendu tout grandement pour moi, faire une grande accolade pour tous les initiés, tous ces moments-là, qui ont regardé l'émission Anticosé. Je sais que l'émission a fait notre plaisir, notre garde nous plus d'une fois. Je remercie les autres pour fidélité. Je dis aux autres, pas oublier, mettez-nous à la prière. Parce que sans la prière, nous ne pouvons pas avancer. Qui bon Dieu bénit tout le monde. Merci un peu.
0: Merci un peu. Nous avons profité pour faire un petit coucou à Claudine, qui est responsable de nous. Et à présent, il y a la retraite et qui a brûlé de l'eau paisiblement, Tiji. Et nous avons souhaité qu'il reste en bonne santé et toujours engagé. On dit dans cause bon Dieu, on les salue. Maud qui est à côté de la France et puis et pasteur Serge Raphaël. Je dis qui bon Dieu bénit. Et pasteur Vautour. Et Samuel. Et puis Dio, il y avait Tchébé Fort, pasteur Montlouis, et Thibault, c'est Joël Montlouis.
1: Oui.
0: Et puis, je les salue aussi, tous les autres qui sont là-bas, pasteur Go, etc., pasteur Saint-Élie, qui a fait un gros travail dans le domaine de la prière. Et bien, maman est là, bon courage, Tchébé Fort. Et puis, je les fais un petit coucou à pasteur Linoise Bouville, qui a sous deuxième, il a commencé troisième année théologie par côté Trinidad. Et ben, yo qui a écouté l'émission aussi, qui bon Dieu bénit tout ce monde là et puis plus avancer dans la mission. Gratien, nous ni toujours thème là l'exode.
1: Oui.
0: Et je dis à nous kaiwe les plaies, les plaies. Et en créole, yo kai dit les bobos, mais est-ce que nous peut comparer des mots là non? Mais nous croyons que et là où on y déplaît en l'air, mais il a fait un pile dégâts. Il a fait un pile dégâts. Alors avant de commencer, je vais prier pour nous entamer la discussion aujourd'hui. Papa Dieu, nous avons ouvert la Bible sans présence du Saint-Esprit. Nous ne pouvons pas comprendre ça, nous croyons lire ni accepter non plus. Ça. C'est pour raison de la quitte le Saint-Esprit. Touchez chez nous, menez-nous et puis guidez-nous, on dit dans toute la vérité. En rien que la vérité en nom Jésus, c'est ça même. Amen.
1: Amen.
0: Bien.
1: Amen.
0: Les plaies. Ouais. Exode 9, verset 35, Gratien.
1: Le cœur de Pharaon s'endurcit et il ne laissa point aller les enfants d'Israël selon ce que l'Éternel avait dit par l'intermédiaire de Moïse.
0: Eh bien. Alors, là, nous avons regardé au cœur du conflit cosmique, hein, ça a passé là-bas, en terre égyptienne. Là, nous avons eu en bataille, et je ne vais pas dire contre David et Goliath, mais Dieu contre les dieux. Qui différence nous avons eu en prononciation de la là, Dieu contre les dieux.
1: Eh bien, Dieu, c'est un T majuscule, c'est le souverain, le maître, hein, à penser, le maître en tout bagaille créateur. Et puis, ça, les hommes qui ont appelé Dieu, c'est-à-dire des créatures, bon Dieu, hein, des éléments que bon Dieu fait, il est élevé en forme de Dieu. Petit Dieu, des minuscules, petit Dieu, maintenant, qui les combat? Petit Dieu qui les combat, le Dieu souverain.
0: Oui. Alors, qui manière...
1: C'est bien combat contre David contre Goliath.
0: Est-ce que ça fait célébration pour un bagage, un objet, n'importe quoi, Pévini, un Dieu, un Dieu dans la vie, nous.
1: Ben, mais à oui, moment, ça mais oui, mais oui, absolument. Et c'est là où on a la ruse du péché. Manière le péché qu'a séduit. Généralement, leur séduit par
0: le
1: péché.
0: On le péché, on va parler le diable personnifié.
1: Le diable personnifié. C'est-à-dire, par exemple, il y a des gens qui ont moins fait connaissance en madame, mais pas chanel, ouais, en madame aussi belle que ça. Donc, vous avez séduit. Et alors que vous-même, ni pas madame, pas jamais, vous êtes belle à ce moment-là. C'est cela. C'est-à-dire, c'est la douceur des choses d'âme. Ben là, mais pour vous, il y a un bon goût. Il y a beaucoup, c'est ça que le péché.
0: Plus souvent, les bains-là qui prennent en place plus importante dans la vie, qui bon Dieu.
1: Et c'est ça, et puis quand même, à la mort, puisque
0: le salaire. Ça peut être un travail.
1: Exactement.
0: Et ça peut être bijou.
1: Ça peut être un bijou, ça peut être la propriété.
0: La beauté, ça, ouais.
1: Et puis, c'est peut-être l'intelligence aussi, hein.
0: Oui.
1: Le savoir, on y est, qui a venu en Dieu pour.
0: Oui, c'est cela.
1: Mais la pratique de cela, c'est la mort, puisque le salaire du péché, c'est la mort.
0: Bien. Alors, qui lisson, mais qui lisson, nous a trouvé en disant confrontation par là entre le Dieu des Hébreux, grand Dieu des Hébreux, et puis les dieux des Égyptiens. Les dieux des Égyptiens. Nous en disons Exode 7, verset 8 à 15. Rapidement.
1: Rapidement. L'Éternel dit à Moïse et à Aaron, si Pharaon vous parle et vous dit, faites un miracle. Tu diras à Aaron, prends ta verge, jette-la devant Pharaon et elle deviendra un serpent. Moïse et Aaron allèrent auprès de Pharaon et ils firent ce que l'Éternel leur avait ordonné. Aaron jeta la verge devant Pharaon et devant les serviteurs et elle devint un serpent. Mais Pharaon appela des sages et des enchanteurs et des magiciens d'Égypte et aussi ils firent autant par leurs enchantements. Ils jetèrent la verge et elle devint des serpents. Et la verge d'Aaron engloutit leur verge. Le cœur du pharaon s'endurcit et il n'écouta point Moïse et Aaron selon ce que l'Éternel avait dit.
0: Eh oui. Ouais. Alors, là où tu as regardé ça ici, mais Gratien, et bien c'est beaucoup de pharaons, hein, il est fort. Il est fort, puisque. Et à envoyer le bâton, il fait un serpent. C'est beaucoup de fois où on vient, les gars des affaires, les mentimentaires, les voyants, quand ils ont dit, etc., les quimboisés, c'est ancien.
1: Ouais.
0: Et pour moi, ils font même miracle. Là. La différence, ça, dans qui ça.
1: Écoutez un bagage, Satan n'a jamais bas la vie. Satan n'a jamais bas la vie. Le Satan qui a fait ouais, un pigeon. Ou encore, il a fait ouais, un bâton qui a venu, c'est pas. Hein? Attends. Ça, c'est le pouvoir de l'illusion. Il a fait quoi ça? Et là, on a gardé ou quoi, ouais, ça. Mais en réalité, pièce de la vie vient de nous. Seul monde qui a la vie, c'est bon Dieu. Et bâton Moïse là, vini en serpent véritable. Mais les pharaons, les serpents là, c'était de l'illusion. Là, on a gardé ou quoi, ouais, c'est ça. Ou quoi, ouais ou pas, ouais.
0: Mais aussi, nous n'y en preuve tangible. Que des serpents ont été plus fort qui serpent et Moïse là, et là, a rongé tes bâtons, puisque seul serpent va aller l'aider ta pharaon.
1: Mais c'est justement, Oh, le pouvoir de la magie, la séduction de la magie, là, on va aller de côté, peut-être, ou innocent, ou pas même ça, on va inviter, parce qu'on va aller à Adam en commerce, tu vas vendre l'auto. Et puis, pour yon faire attraction pour faire moun vini, yon ka mette un magicien. Yon ka montre un magicien, yon ka montre un l'autre bail la la, yon kou un moun ki coupe, l'angli ka brenne, zé ka bat, bat, comme ça. Ou ka gade, ou ka wa ça. Mais en vérité, si moun nan te vivant la tête qui coupe là, c'est un kumingi là, faut t'appeler la police, tout ça. Donc ça le pouvoir de l'illusion, quoi, ouais, baba y la. Mais en réalité, ça pas vrai. Et c'est comme ça que Satan a trouvé le monde. C'est comme ça qu'il a marché. Donc les pharaons, ça, les pharaons confrontent quoi, il y a dans du sentiment. Et puis il dit, ah, mais c'est ça, bon Dieu, t'as pas une pièce valette.
0: Mais
1: pas
0: qu'à parti. Mais l'on a regardé ça qui fait la Gratien.
1: Oui.
0: Et les Égyptiens tenaient en pile confiance. Le Dieu serpent.
1: Le Dieu serpent. Parce que le Dieu serpent, Non, le miracle du bâton se changeant en serpent est un bon exemple d'un jugement rendu contre les dieux. En Égypte, la déesse Cobra, Cobra représentait la souveraineté sur la basse Égypte. Le symbole du cobra apparaissait sur le diadème du pharaon, un signe de puissance et de sa divinité, de sa loyauté, de son autorité divine. De cette déesse crachait du venin sur ses ennemis. Les Égyptiens croyaient également que le serpent sacré guidait le pharaon dans l'au-delà. Quand le bâton du pharaon devient un serpent, et qu'il mangea le bâton de Moïse, d'Aaron devint un serpent, et qu'il mangea tous les autres serpents du roi, le Dieu vivant manifesta sa suprématie sur la magie et la sorcellerie en Égypte, l'emblème de la puissance de Pharaon.
0: Eh oui, et c'est là que bon Dieu a montré que toute puissance est à la capoter,
1: oui.
0: Parce que le dernier mot, c'est l'éternel, le Dieu créateur. Gratien, alors, on a avancé. Alors, qui monde qui rend chef Aaron red? Qui monde qui a dit aussi chef Aaron qui rend ni red?
1: Alors, dans les premières parties, nous voyons que le cœur de Pharaon s'endurcit. Et d'autre côté, on voit Dieu endurcit le cœur de Pharaon.
0: Ouais.
1: Donc, toutes les fois, est-il mon Dieu qui a présenté face à l'homme, quel que soit, souverain ou pas, c'est pour sauver. Si mon Dieu voyait des plaies contre le roi d'Égypte, c'est pour pousser à la repentance. Ce n'est pas pour détruire le peuple au premier pas. Bon Dieu n'est pas là pour détruire ça. Bon Dieu là pour sauver.
0: Alors, quand on a dit ça, ça a fait me réfléchir pour moi, reboostant l'autre question. En Léon, ça veut dire que les bon Dieu voyaient en mission Moïse et puis Aaron, c'est pas pour tuer les Égyptiens,
1: exactement,
0: mais c'est pour anéantir
1: le pouvoir,
0: les pouvoirs en place et puis les dieux,
1: les, dieux, les croyances dans les dieux. Montrez-y que ces machins là, c'est pas des divinités humaines qu'il a. Y a pas ni pouvoir, y a pas ni rien. C'est d'abord.
0: Est-ce que c'est pour ces raisons là qu'elle est diplée, hein? Qui correspondent réellement au Dieu qui était vénéré en Égypte.
1: Mais oui, exactement, c'est cela. Par exemple, la plaie de l'Énil, nous croyons ça, l'eau du Nil change en sang, etc. Nous croyons qu'il y a un Dieu là, un déesse là, et c'est la raison pour laquelle Pharaon lui-même a fait sacrifier les petits hébreux pour bien manger.
0: Alors, là, et nous croyons qu'à plusieurs reprises, la Bible a dit que bon Dieu a dit si tu es Pharaon, mais à d'autres reprises, je crois que c'est Aaron qui ont chez
1: Fred.
0: Pharaon. De nous. Pharaon. Alors, mais maintenant, on nous quitte Pharaon de côté, mais je dis, qui s'occupe de nous chez nous, Red?
1: Qui s'occupe de nous chez nous, Red? Donc, ça qui est chez Red, c'est l'incrédulité. L'incrédulité, maintenant, pas uni par rapport à sa parole, mon Dieu. Parce que parole, mon Dieu, là, pour éclairer. Qui ça, mon Dieu?
0: Là, quoi dit l'incrédulité, ça veut dire que uni la véracité, dit la vérité.
1: Oui, uni, choque la vérité. Là.
0: Ou ça, repousser.
1: Ou quoi repousser.
0: Bravement.
1: Ou quoi repousser bravement. Bon, c'est pour ça et c'est résultat là pour dire que bon Dieu a dit, Israël a un cœur dur. Et bon Dieu dit, parce que vous n'y a pas de qui red, moi qui fais Adam, Ézéchiel 36, moi qui mettais un chair de chair, moi qui tire de chair, wash là, dis donc. C'est pour Satan comprendre et observer loi moins. Donc, désir, bon Dieu, c'est dit, aidez-nous pour nous n'y a pas de chair adorable. C'est pour ça qu'il a dit, bon fils, donne-moi ton cœur. Je vous donnerai un cœur nouveau. Donc, un homme qui méritait lui prendre et puis qui a redit qu'il sera brisé du jute. Et c'est ça comment ça
0: qu'il faut faire. Pour qui Dieu voyait display?
1: Display. Bon Dieu voyait 10 plaies en Égypte. Et 10 plaies, et pour lui marquer que le bon Dieu tire Israël en Égypte. Et puis mener au Mont Sinaï, prenez bagaille, bagaille. 10 commandements. Petit commandement.
0: Oui, oui, attends, ça.
1: Petit commandement, c'est pour montrer je suis.
0: Oui, c'est important. Ouais. Et ça nous concerne, en d'autres termes, Dieu envoya des plaies pour aider le pharaon à se repentir.
1: C'est ça, oui, c'est
0: et
1: ça.
0: À le libérer des ténèbres et de l'erreur de son intelligence.
1: Voilà.
0: Dieu n'a pas inspiré le mal dans le cœur de Pharaon. Il a simplement livré le Pharaon à ses propres velléités et malfaisantes. Et ça, important pour comprendre des moments que nous avons goûté contre en vérité qui si simple, qui si clair. Délai nous ni tous les éléments, mais nous allons continuer à persister dans le mal et à repousser la vérité croissante.
1: Eh bien, mais oui. Alors, donc, à partir du moment comme ça, donc, on va priver quoi
0: oui.
1: de la grâce, mon Dieu. Puisque on va tenir tête, on va venir rebelle contre Dieu. Et c'est ça qui arrive, Satan.
0: Et là encore, Gratien, ça va montrer et l'amour, mon Dieu, que nous toujours ni
1: la possibilité choisie. Depuis dans le jardin de Dieu, possibilité choisie, donc mon Dieu règle et puis quoi.
0: Choisir le bien et le mal, l'obéissance ou la désobéissance. Mais ça c'est où? Et quand Lucifer qui était dans le ciel, un ange brillant, eh bien il tenait la liberté et il choisit et le mal. Alors Gratien, qui ça les dix plaies t'es qu'à viser? Alors on nous parlait des les trois premiers plaies. Les Égyptiens étaient adorés plus de 1500 dieux.
1: Ils étaient adorés plus de 1500 dieux. Alors, donc, nous avons les plusieurs textes là.
0: Exode 7, 14.
1: L'Éternel dit à Moïse, Pharaon a le cœur endurci. Il refuse de laisser aller mon peuple. Va vers Pharaon dès le matin. Il sortira pour aller près de l'eau et tu te présenteras devant lui au bord du fleuve. Tu prendras à ta main la verge qui a été changée en serpent et tu diras à Pharaon, l'Éternel Dieu des Hébreux m'a envoyé auprès de toi pour te dire, laisse aller mon peuple afin qu'il me serve dans le désert. Et voici, jusqu'à présent, tu n'as pas écouté. Ainsi par l'Éternel. À ceci, tu connaîtras que je suis l'Éternel. Je vais frapper les eaux du fleuve avec la verge et qui est dans ma main et elles seront changées en sang. Les poissons qui sont dans le fleuve périront, le fleuve sera corrompu et les Égyptiens s'efforceront enfin de boire de l'eau du fleuve. Verset 19. Et l'Éternel dit à Aaron, prends ta verge et étends-la sur les eaux des Égyptiens sur les rivières, sur les ruisseaux, sur les étangs et sur tous les amadou.
0: Et nous restons là, nous commandons ces mounins de continuer et l'ectia et la maison pour approfondir. Mais là, Gratien, nous croyons qu'il est attaqué et le Nil. L'eau, c'est source de vie. La vie, fertilité et etc. Et ces Égyptiens ont pris le Nil pour en source féconde, et qui cabaille la vie et tout cela. D'ailleurs, et la fille Pharaon, là où elle était corbeille, là, t'es capotée, pour lui, c'est le dieu du Nil
1: qui
0: voyait un cadeau bail là, qui sauve Moïse qui menait là. Vous comprenez? Alors, et là, nous croyons que. Mais oui.
1: C'était Happy. Dieu du Nil, Happy. En Égypte, la vie dépendait totalement de l'eau du Nil. Là où il y avait de l'eau, il y avait la vie. Ouais, l'eau était une source de vie, etc.
0: Et en réalité, Gratien, vraie source de vie, c'est l'Éternel. Ça, extraordinaire. Et bon Dieu montre quand là maintenant, il tarit les eaux. Tout ça vient pour point, c'est sans.
1: Alors, le conflit cosmique est tellement là, et puis rage que les enchanteurs et les astrologues mettent des bâtons et ils font sang aussi en gloire aussi. Et ça résulte pour laquelle Pharaon ne tient compte de cela et puis retourne à la reine. Donc, comment il y a un conflit à l'air, mais bon Dieu patient.
0: Mais oui.
1: Bon Dieu patient.
0: Et après ça, nous.
1: La deuxième plaie.
0: Oui.
1: Dieu donne alors une autre chance à Pharaon. Cette fois, c'est Ekhet, la déesse de Guanouille, qui est directement attaquée. Au lieu d'engendrer la vie,
0: le Nil
1: produit des Guanouilles que les Égyptiens craignaient, détestaient et extraient. Ils veulent s'en débarrasser. Le moment précis où cette plaie s'arrête dénote que la puissance de Dieu était également derrière cette plaie.
0: Et puis, troisième là, rapidement.
1: La troisième plaie est celle qui est décrite le plus brièvement de tous, Exode 8, 16, etc. Il n'est pas la certitude d'un insecte, de mouche, en hébreu.
0: Alors, nous allons comprendre tous ces phénomènes-là. Eh bien, ces Égyptiens, c'est des conceptions, des concepts très et bas, qui veut dire que compréhension même, c'est qu'à rester focalisé en laisser Dieu t'a là, c'est toutes ces bagailles t'a là, alors que c'était des créatures que mon Dieu t'a créé, mais ils ont fait sa venir des dieux, et les Égyptiens étaient plusieurs dieux. Dieu Amon, Dieu Ré, Dieu Pat, Osiris, Isis, Horus, Seth, Kenneth, Jeb, Nou, Ator, Sobek, Ra, Neftis, Abu, Anubis et To. Tous ces dieux-là, étaient là pour permettre aux Égyptiens de rester attachés en disant tout ça qui n'est pas vérité et puis privé quand eux-mêmes de la bénédiction de la vérité. Eh bien, alors, les mouches, le bétail et les ulcères. Pendant que ces Égyptiens ont souffert, quelle manière ces Hébreux ont été?
1: Eh bien, miracle sur miracle, la puissance mondiale, le pays de Gozan, la puissance mondiale, le pays de Gozan.

0: promesse qu'il a protégé Ishli.
1: Oui.
0: Ishli qui a protégé.
1: Alors, lorsqu'on dit Ishli, éclairez-nous bien. Mm. Et ce n'est pas les adventistes ou quoi parler
0: non,
1: seulement.
0: Non, monde qui acceptait Jésus-Christ comme sauveur personnel, hein, qui baptisait et puis qui a vivre en vie conforme à la révélation parole
1: de Dieu. Oui, oui, à la volonté de Dieu, les commandements, oui, oui. Le sabbat, accepter Jésus comme Dieu, Seigneur et sauveur Dieu, personnel.
0: Oui, oui.
1: Et c'est ça. Et bien, bon Dieu, première place là, oui, en disant c'est la ça. Vie. Mm. Et oui. Alors, là, on a gardé cela, c'est pour raison là que, en disant le récit Exode et 8, versets 20 à 24,
0: oui, oui.
1: Tandis que les Égyptiens qui ont souffert, les Hébreux étaient protégés.
0: En fait, aucune autre plaie ne les atteignit. Oh. À nouveau, dans tout cela, Dieu tenta de faire comprendre une chose au Pharaon. Au Pharaon, moi, l'Éternel, je suis au milieu du pays. Le pharaon entreprit alors de marchander, etc.
1: Ouais. Oui. Un enfant et bon, tu m'en plus bas. Mm-hmm. La place suivante, Exode 9.
0: La place suivante, Exode 9.
1: 1 à 7.
0: Sabbat sur le bétail. Alors sur le bétail. À tort, déesse égyptienne de l'amour, de la protection, était présentée.
1: Était représentée
0: avec une tête de vache. Le dieu taureau Apis était également très populaire et apprécié dans l'Égypte antique. Ainsi, lors de la cinquième plaie, une nouvelle divinité importante, sont vaincues quand le bétail des Égyptiens était décimé. Lors de la sixième plaie, alors on croit toutes ces plaies, la sixième plaie, Iris, déesse de la médecine, de la magie, de la sagesse, est totale.
1: Oh. Et alors que l'on a étudié parole, mon Dieu qui a dit, je suis l'Éternel qui te guérit.
0: Mm-hmm.
1: Ou comprenez?
0: Oui. Alors donc, Satan mettait tout le bagaille là à l'opposé pour contrecarrer, mon Dieu, pour tirer l'idée du bon Dieu en tête monde. Et alors, donc nous avons travail dans la bon Dieu qui a fait là, mais c'est un travail de pédagogie extraordinaire. Nous, là, nous avons regardé, par exemple, les gens qui ont regardé les 10 commandements, ils ont dit, c'est plein là. Ils ont dit, non seulement, ils ont dit, ouais, faut que mon Dieu soit, mais ça règle pour les Égyptiens. Mais en d'autres termes, simplement pour mener les Égyptiens, puis le pharaon à la raison, pour reconnaître que ces divinités, tu as la yoka des divinités, ne peut pas tchèber de vôtre devant l'Éternel, le Dieu de l'univers.
1: Malgré ces plaies, Pharaon reste double douette comme pichette et il dit pas qu'à quitter le peuple aller. Alors, est-ce que ces plaies-là fait Pharaon changer d'avis, fait plier la grêle, les crichettes et le ténèbres?
0: Jusqu'à maintenant, Pharaon était à Damascus. Là où les conseillers ils portaient un bail, ils disent signez ça pour libérer le peuple là. Ils prennent bail là, ils piétinent et puis ils disent non, pas qu'à laisser le peuple là aller. Et puis donc, bon Dieu continue à travailler et puis parce que l'objectif, bon Dieu, c'est d'y sauver. Bon Dieu continue à travailler et nous croyons.
1: Alors nous croyons que le Dieu et Mou était la déesse égyptienne du ciel et du firmament. En fait, qui est qui crée tout le firmament, etc.
0: Mais c'est bon Dieu. Au commencement, Dieu créa les cieux et la terre. Terre du désordre, de la guerre et du désordre, s'appelait Sem. Sem, où était le Dieu de l'atmosphère? Sérapis s'incarnait la majesté divine, la fertilité, la guérison et l'au-delà. Ouais, ça, tout bagarre là, non, Dieu. Aucun des dieux égyptiens ne peut arrêter le jugement de Dieu. Car les idoles ne sont rien. C'est mon calier de Isaïe 44:9. Les serviteurs du pharaon l'exhortèrent à laisser partir Israël, mais il refusa de nouveau. Il proposa un compromis à Moïse et jeta juste à titre car les femmes et les enfants sont partie intégrante de l'adoration de la communauté de foi. Et là, je le souligne ici, pharaon proposait un compromis. Il dit allez, vote les hommes. Allez adorer bon Dieu, mais laissez ces madame là et puis ces petits mamans là.
1: Bon Dieu, c'est la famille qui a sauvé.
0: C'est
1: la famille au complet. Mm-hmm. Et on ne peut pas dire les hommes, allez, et puis garder les petits mamans et puis madame.
0: Qui était en Égypte.
1: Oui.
0: Et nous, les parents, des fois, nous croyons qu'on met le rêve là. Hein? Nous croyons qu'on met le rêve là. Nous voyons les 7 petits mamans en Égypte maintenant pour eux. Parce que pour eux trouver.

0: diplôme pour trouver toute bagaille et puis nous
1: d'après nous pour nous faire intelligence développer pour avoir un bon travail un bon avenir mais nous avons oublié que l'avenir nous c'est en la main bon Dieu connaissance non pas ni plus meilleure connaissance que la connaissance de Dieu pas ni plus belle réussite qu'il a réussi tout en mettant confiance sur
0: en disant c'est pour ça que je dis que ça casse un homme de gagner tout le monde et puis tout savoir lui et puis
1: là souhait que ces bouglani des coups, il ne peut pas faire encore, puisque là, ces miracles-là qu'a fait, il ne même là, peut pas faire rien.
0: Alors,
1: mais il a exhorté Pharaon, il a dit, laissez Israël partir. Mais qui ça Pharaon fait?
0: Pharaon,
1: il refuse à nouveau.
0: Oui.
1: Et c'est là, il propose un compromis, et etc., qu'on t'a dit là, tout cela. Maintenant, le alors.
0: Pharaon tenta de marchander en vain. Une période de 3 jours de ténèbres frappa l'Égypte, mais là où se tenaient les Israélites, comme nous soulignait il y avait jour, la séparation était de plus spectaculaire. Pourtant, malgré la correction de la nation prise, le pharaon restait déterminé à rendre coup sur coup et à ne pas céder.
1: Ah. Oui, et nous croyons que là où il plaît à frapper, pas côté ces Égyptiens, mais là, ils sont Israélites là, la panière. Là, on était pas côté l'Égypte, mais là, on arrivait à Goshen.
0: On voit toute bagarre.
1: Il y a une grosse lumière là, claire.
0: Grosse lumière, claire.
1: Et ça, quand même, il faut que. Et différence là, qu'il y a entre l'erreur et puis la vérité.
0: Oui.
1: Et là, l'Égypte a porté une ténèbres. Mais la lumière vient jaillir dans les ténèbres. Pour clairer mon Dieu, et puis pour sa sortie d'Égypte, faire la traversée, passer par le baptême, la mer rouge, sortir de l'autre côté. On ne peut pas sortir en Égypte pour continuer à observer les dieux des Égyptiens, mais pour refaire corps en connaissance professionnelle, qui veut dire les 10 commandements, parole bon Dieu, qui cabanou, la libération, et puis pour le changement du tiers. De l'esprit pour servir mon Dieu en toute simplicité et puis honnêteté.
0: Adam, Gerta là, Adam, bras de fer à Pharaon, Kaménéen, il y a un texte la Bible pour nous prêter attention. Proverbe 16, verset 18. L'arrogance précède la ruine et l'orgueil précède la chute.
1: Ouais.
0: C'est ça. C'est ça, nous, quand dans le tableau suivant qui est gravé.
1: Oui.
0: Alors, nous, quand nous sommes chez nous, mais c'est ouvert chez nous.
1: Merci, Gracien. Nous, quand c'est mon nom, pas quitter l'orgueil. Et tu es nous, bon Dieu, Zabanou, assez preuve, assez évidence. Et que Jésus mort à nous, que Jésus vive en exemple pour nous, ça suivre trace lui. Il bat nous le sabbat comme jour d'adoration, parce qu'il dit les vrais adorateurs qui adorent en esprit et en vérité. En nous adorer, bon Dieu. Et puis, on nous fait un pacte, puis bon Dieu, par le baptême. Ça, c'est décision nous, pour royaume, bon Dieu. Il est venu pour nous, pour tirer nous totalement en Égypte, parce que c'est Jésus qui portait la délivrance. Puis, mener nous en Canaan céleste. Qui, bon Dieu, bénit nous. Bon courage, bonne persévérance. Je vais fort, mon maïla. Jésus qui a viré, pas quitter rien, décourager nous. Grâce à prier.
0: Papa, bon Dieu, nous avons. Remercier, nous avons glorifié nous pour Dieu, une sagesse ou bon, ou les sauver tout le monde. À travers l'histoire de l'Exode, là, nous avons manifesté puissance. Ce n'est pas en puissance qui vient, mais où c'est le puissant. Ou montrer les hommes que où c'est l'Éternel, le Créateur. S'il vous plaît, bon Dieu, aidez-nous à nettoyer chez nous. Aidez-nous à quitter parole, à transformer nous. L'Esprit se transforme nous pour nous pas jamais rester orgueilleux comme Pharaon qui périt. Mais bon Dieu, que nous sauver les Jésus qui est venu parce que bientôt il est venu. Aidez-nous à placer nous du côté pour nous s'assauver et puis jouir de la vie éternelle. Nous prions au nom de Jésus. Amen.
1: Amen.

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Chers amis auditeurs, bonjour. La promesse que je vais partager avec vous aujourd'hui se trouve dans Apocalypse 22, le verset 12. Voici, je viens bientôt et ma rétribution est avec moi pour rendre à chacun selon ce qu'est son œuvre. C'est Jésus qui parle ici et il dit qu'il vient bientôt. Parfois, nous trouvons que ça met du temps. Depuis le temps que nous savons que c'est bientôt, il n'est toujours pas arrivé et nous nous relâchons dans l'accomplissement de notre tâche. Nous nous relâchons dans notre préparation. Mais il revient bientôt. Et quand il revient avec une rétribution, une récompense. Une récompense que chacun recevra selon ce qu'aura été son œuvre. Si nous avons accompli les bonnes œuvres que Dieu a préparées d'avance afin que nous les mettions en pratique, nous aurons une récompense. Si nous avons négligé d'obéir à Dieu, nous aurons notre rétribution. Mais chacun recevra quelque chose lorsque Jésus reviendra. Je pense qu'il est mieux pour nous de choisir d'aimer Dieu, de le suivre, de faire sa volonté afin que nous puissions à son retour recevoir une récompense et que cela nous fasse du bien. La récompense à laquelle nous soupirons, c'est être avec Jésus quand il reviendra, vivre avec lui l'éternité sur cette terre renouvelée. Papa devait s'absenter pour un certain temps pour occuper ses enfants, Marc et Luc, en son absence. Il leur a donné à chacun une tâche à accomplir. Ils auraient à accomplir cette tâche, la mener à bien, et à son retour, ils devraient trouver le travail fait et il les récompenserait en fonction de ce qu'ils auraient fait. Les deux ont répondu oui, mais les deux ont abordé la chose différemment. Luc s'est dit, « Moi, je préfère tout de suite faire ce que papa m'a donné à faire, faire de mon mieux pour le faire. J'ai le temps, s'il y a quelque chose à reprendre, de corriger. Je préfère en avoir fini et paquer à mes autres occupations ensuite. » Ce qu'il fit, et 4 jours plus tard, sa tâche était terminée. Marc, quant à lui, a choisi un tout autre système. Papa ne revient pas maintenant, donc j'ai le temps de vaquer à mes occupations, j'ai le temps de faire ce qui me plaît, et je pourrai toujours, avant qu'il ne vienne, m'atteler à la tâche qu'il m'a confiée. Et chaque jour, Marc renvoie au lendemain. « Ah, je ferai ça demain, j'ai encore le temps, je ferai ça plus tard. » Les jours passent et sa tâche n'est toujours pas accomplie. Jusqu'à ce que, le jour du retour de son papa, une date qui n'était pas précisée, est arrivée. Et quand il arrive, il trouve le travail de Luc accompli et il en est satisfait. Mais celui de Marc, à peine à moitié, il n'est pas du tout content. Il récompense Luc pour son travail accompli et Marc ne reçoit pas de récompense, mais au contraire, une réprimande bien sentie. Luc a travaillé, il a reçu une récompense. Marc n'a pas fait ce qu'il devait faire, il n'a pas eu de récompense. Le Christ revient bientôt et sa rétribution est avec lui pour rendre à chacun selon ce qu'est son œuvre. Pour obtenir leur distinction marche, un groupe d'adolescents doit accomplir une marche de 25 km. Ils doivent se munir d'eau pour se désaltérer en chemin, avoir un chapeau pour se protéger du soleil, un caouet si toutefois il se met à pleuvoir, être chaussés convenablement, mais ils doivent accomplir les 25 km s'ils veulent obtenir la distinction.
Un temps précis ne leur est pas demandé. C'est seulement d'accomplir les 25 kilomètres dans un temps acceptable. Ils sont tous partis avec la ferme intention de parcourir les 25 kilomètres. Mais au fur et à mesure de la marche, il y en a qui se sont fatigués, il y en a qui s'en sont lassés, ils ont commencé à ralentir, à jouer pendant la marche, s'arrêter pour cueillir des fleurs ou des fruits, mais pas marcher comme il leur était demandé de marcher. Qu'est-ce qui s'est passé en fin de course? Certaines personnes sont arrivées au but dans les temps et d'autres n'y sont pas arrivées. Il y en a à la rencontre desquelles on a dû repartir. Et il y en a qui ont carrément fait demi-tour et sont revenus au point de départ. Quels sont ceux qui ont eu la distinction marche? Ceux qui sont allés au bout de la discipline, ceux qui ont fait ce qu'on attendait d'eux et qui sont arrivés au point de rencontre. Ils ont eu leur distinction marche. Et ceux-là qui ne sont pas arrivés, qui se sont fait porter pour arriver au lieu dit, ceux-là n'ont pas reçu la distinction. Et quant à ceux qui sont retournés sur leur pas, non seulement ils n'ont pas reçu la distinction, mais ils ont eu un avertissement. La personne est récompensée selon son œuvre. Jésus revient pour rendre à chacun selon son œuvre. Nous avons une œuvre à accomplir et nous devons la mener à bien si nous voulons recevoir la récompense. Si ces jeunes-là voulaient leur distinction marche, ils se distinguent en marche, il faut accomplir la marche du départ à l'arrivée. Sans s'être arrêté en chemin parce que trop fatigué ou sans être revenu sur ses pas, il faut avoir accompli son œuvre pour recevoir la récompense. Et si on n'a pas une récompense, on a un avertissement ou un blâme. Mais l'idéal, c'est d'avoir la récompense. Chers amis auditeurs, je veux croire que nous sommes tous conscients de la proximité du retour de Jésus et que nous nous appliquons à accomplir notre œuvre d'une manière satisfaisante pour que nous puissions recevoir à son retour une récompense en fonction de l'œuvre que nous avons accomplie. Comme Luc, qui sans perdre de temps a accompli la tâche qui lui était confiée, faisons de notre mieux afin d'accomplir ce que Dieu attend de nous pendant que nous en avons l'opportunité. Parce que nous ne savons pas ce que demain peut enfanter et nous ne savons pas non plus quand est-ce qu'il reviendra pour nous demander des comptes. Donc aujourd'hui, mettons-nous à l'ouvrage afin d'accomplir notre œuvre. Ne soyons pas comme Marc, ne renvoyons pas à demain les bonnes décisions à prendre. Aujourd'hui, nous devons faire ce que nous pouvons faire et ne pas renvoyer à demain. Soyons aussi comme ces jeunes qui sont allés au bout des 25 kilomètres et qui ont obtenu leur distinction marche. Ne soyons pas de ceux qui retournent en arrière. Continuons avec persévérance jusqu'à atteindre le but et ainsi obtenir notre récompense. Je vous invite à la prière. Notre Dieu, notre Père, gloire, honneur et louange soient à toi. Parce que tu es un Dieu juste, tu donnes une œuvre à accomplir, mais tu récompenses celui qui l'accomplit. Aide-nous à avoir cette assurance, à croire en cette promesse que tu nous fais de nous récompenser, de nous rétribuer pour ce que nous aurons fait. Aide-nous, notre Dieu, notre Père, à ne pas rechigner à la tâche, mais donne-nous d'accomplir de tout notre cœur ce que nous avons à faire, afin que tu puisses avoir du plaisir à nous récompenser.
parce que tu rendras à chacun selon ce qu'est son œuvre, c'est ce que tu promets. Nous voulons une récompense. Nous te prions de nous aider à agir de telle sorte que nous puissions l'avoir, cette récompense, puisque tu as préparé déjà les bonnes œuvres afin que nous les accomplissions. Donc, aide-nous à savoir laquelle nous devons accomplir et donne-nous la force, la volonté nécessaire afin de l'accomplir, de l'amener à bien et que tu puisses nous donner cette récompense. Nous te prions dans le nom de Jésus, ton Fils, et pour ta gloire. Amen. Chers amis auditeurs, je vous dis à demain.

Et voilà le premier chanteur qui introduit notre émission d'aujourd'hui. Alors je vous avais annoncé une surprise, et bien là voilà la surprise, je crois que c'était aussi pour faire plaisir à Marek. Je me suis arrêté à New York dans un très grand magasin de disques religieux et j'ai pu me procurer un certain nombre, donc une bonne trentaine d'albums, et parmi ceux-là, un disque donc de country music. Alors il y avait plusieurs titres, il y en avait un que j'aimais beaucoup, c'est God Loves Country Music, Dieu aime la country music, puisqu'il n'y a pas de traduction, Country Praise ou bien Down Home Praise. C'est quelque chose qui touche beaucoup les Américains et surtout à l'intérieur des terres, allais-je dire. La côte Est ou la côte Ouest sont peut-être plus sensibles à des influences plus modernes, mais dans certaines régions on aime beaucoup beaucoup cette musique. Et alors il était bien compréhensible que des hommes allaient bien sûr chanter l'évangile et chanter des gospels country avec des rythmes country. Ce n'est pas du tout quelque chose de sacrilège, c'est quelque chose de tout à fait normal. Et je crois que cette émission a essentiellement pour but de montrer que l'évangile peut être chanté sur tous les rythmes et toutes les musiques, et que c'est une question d'esprit, et que ces musiques, bien sûr, doivent faire partie de la culture populaire afin que les personnes qui les écoutent puissent justement comprendre ces paroles et comprendre le message qui leur est ainsi donné. Alors aujourd'hui, après des chœurs bien assis, un quartet institutionnel et représentant toute une église, après un chœur baptiste également très institutionnel de musique blanche, eh bien nous avons un autre type de musique blanche qui doit peu, mais quand même un certain nombre de choses à la musique noire par rapport à certains rythmes. C'est la musique blanche par excellence, la musique country. Le premier titre était Gospel Cannonball, un grand moment. Cannonball est un personnage de la country music bien connu. Et je vous livre quand même l'essentiel des paroles. C'était: j'avais un pied dans la bouteille et un autre dans la tombe. Je ne savais pas trop quoi penser. Quand ils m'ont dit que Jésus sauvait, j'étais en train de sombrer tranquillement ou lentement. Je n'avais pas la force de nager. Et quand un canon a soufflé proche de moi et m'a mis sur le droit chemin. Et alors le chorus, le chœur, ce que vous avez entendu, c'est: je n'ai jamais été si heureux lorsque j'ai entendu l'appel de mon Jésus. Et puis voilà les paroles. Donc ensuite un deuxième refrain: j'allais directement en enfer lorsque le Seigneur m'a fait un signe et qu'il m'a montré le chemin, je n'ai jamais été aussi heureux, etc. Je vous propose bien sûr un deuxième titre avec une autre soliste, avec toujours dans la country music. La soliste est une personne qui se nomme, je regarde mon papier, c'est le bruit que vous entendez, Cindy Baxter, et elle nous chante The Lesson is Love, la leçon est amour. Et c'est l'histoire d'une journée. À 6 heures, je me lève, l'école va commencer, un baiser, et puis, etc., une prière, et puis un pot de café. Et puis, c'est bon de voir le matin se lever, de prendre son petit déjeuner. C'est comme ça toute la journée qui se déroule, et la leçon, eh bien, c'est l'amour. Et c'est l'amour qui nous est enseigné donc par Jésus-Christ et qui enseigne les qualités, patience, humilité, durée, et voilà. Donc je ne veux pas quand même vous traduire toutes les paroles, ce serait peut-être fastidieux. Je vous donne simplement un petit peu le ton et le thème du chant. Alors tout de suite, The Lesson is Love.

Eh bien voilà, nous venons d'entendre « If God is for us », « Si Dieu est pour nous, qui peut être contre nous ?» Son sang nous a purifiés et par sa grâce nous sommes là. Nous sommes sur des fondations très fermes, nous sommes son rocher et notre salut. Et puis rien ou personne ne peut nous prendre de ses mains. Et puis les paroles donc continuent comme ça, le cœur, le refrain est aucun ange, aucune puissance, aucune obscurité, aucune peur ne peut jamais nous séparer de notre Seigneur. Il est notre foi et notre sauveur. Et je suis très surpris aussi en entendant ces chants de constater qu'on fait beaucoup plus appel à Dieu ou au Seigneur qu'à Jésus. Le premier, bien sûr, parlait de Jésus, mais c'est beaucoup plus des chants qui parlent de Dieu que de Jésus. C'est peut-être une petite différence avec certains negro spirituals qui parlent peut-être plus de Jésus que de Dieu, quoique. Alors, nous avions aussi entendu donc cette très belle chanson avant de The Lesson is Love, cette femme à la maison qui nous disait donc que sa maison était son école d'éducation supérieure et que la leçon était l'amour. C'est une très très belle chanson aussi, c'est une autre façon peut-être d'approcher l'évangile dans une vie quotidienne. Alors là, nous allons entendre de nouveau la personne, le chanteur que nous avons entendu, puisqu'il faut quand même l'entendre, il a une très belle voix. C'est Dan McCorrison qui chantait le premier titre, Gospel Cannonball, et qui nous interprète un chant qui a pour titre Our God Reigns, Notre Dieu règne. Et les paroles, le thème de ce chant sont Combien sont-ils aimables les pieds de celui qui sont sur la montagne et qui nous apporte de bonnes nouvelles, annonçant la paix, proclamant des nouvelles de bonheur. Notre Dieu règne. Voilà, c'est sur la bonne nouvelle de celui qui court sur la montagne, clamer l'évangile au peuple. Et ensuite, bien sûr, le cœur, c'est le refrain, pardon. C'est il est sorti de la tombe, il est venu avec grâce et majesté, il est vivant. Dieu nous aime tant, il nous voit, il nous entend. Et voilà, c'est notre Dieu règne trois fois. Vous entendrez toutes ces paroles qui sont finalement très simples, bien sûr, à comprendre. Alors tout de suite, Dan McCorrison, et ensuite nous entendrons aussi un excellent chanteur dans un autre titre qui reprend un petit peu ce thème-là. D'ailleurs, c'est His Name Is Wonderful. Son nom est merveilleux et le soliste en sera George Highfield.

0: Alors, nous venons d'entendre George Highfield. Attendez que je reprenne, c'est George Highfield, bien sûr, qui nous interprétait His Name is Wonderful. Et vous avez peut-être entendu les paroles. Les paroles sont assez simples, finalement, à comprendre. Et on a un refrain qui est long et qui revient souvent. Et je vais quand même vous donner les paroles. Son nom est merveilleux, Jésus est mon sauveur. Je crois que j'ai médit tout à l'heure en disant qu'on parlait plus de Dieu que de Jésus, parce que finalement je vous ai passé trois chants où l'on parlait effectivement de Jésus et non pas de Dieu. Il est le plus puissant des rois, il est le maître de chaque chose, son nom est merveilleux, Jésus est mon Seigneur. Car il est le grand berger, il est le rocher des âges, il est tout puissant et je m'incline devant lui. Je l'aime et je l'adore. Son nom est merveilleux. Jésus est mon sauveur. Et ensuite, nous avons donc le refrain qui revient. Alors, je crois que nous allons terminer cette émission avec une excellente suggestion de Marek. Et nous allons entendre, puisqu'il est question de gospel country, nous allons écouter peut-être le plus grand, le plus connu en tous les cas. Il y en a quand même plusieurs grands, mais le plus connu. Chanteur de country music, c'est Johnny Cash, dans un titre Just As I Am, tel que je suis. Et je crois que c'est la simplicité qui prime et qui est peut-être émouvante chez tous ces chanteurs de gospel et de country music. Tout de suite, Johnny Cash, Just As I Am.
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2: Mercredi 12 août, un portrait de Jésus.
3: Lecture dans la première épître aux Corinthiens, au chapitre 13, le verset 4 à 7. L'amour est patient, l'amour rend service. Il n'est pas jaloux, il ne se vante pas, il ne se gonfle pas d'orgueil. L'amour ne fait rien de honteux, il ne cherche pas son intérêt, il ne se met pas en colère, il ne se souvient pas du mal. Il ne se réjouit pas de l'injustice, mais il se réjouit de la vérité. L'amour excuse tout, il croit tout. Il espère tout, il supporte tout.
2: Nous pouvons ressentir de la frustration en réalisant que nous ne parvenons pas à manifester toutes ces caractéristiques de l'amour. Il est probable qu'en écrivant 1 Corinthiens 13, Paul pensait à Jésus. En effet, seul Christ a parfaitement révélé toutes ces caractéristiques de l'amour. Ainsi, en fin de compte, la description que Paul fait de l'amour est un portrait de Jésus.
3: Lecture dans l'Évangile de Jean, au chapitre 13, les versets 1 et 34. C'est le dernier jour avant la fête de la Pâque. Jésus sait que le grand moment arrive pour lui. Il doit quitter ce monde et aller auprès du Père. Il a toujours aimé ses amis qui sont dans le monde et les aime jusqu'au bout. Verset 34. Je vous donne un commandement nouveau. Aimez-vous les uns les autres. Oui, aimez-vous les uns les autres comme je vous ai aimé. Lecture dans l'évangile de Jean, chapitre 15, les versets 9 et 12. Je vous ai aimé comme le Père m'a aimé. Restez dans mon amour. Verset 12. Voici mon commandement, aimez-vous les uns les autres comme je vous ai aimé. Lecture dans la première épître de Timothée, au chapitre 1, le verset 14. Mais la bonté de notre Seigneur pour moi a été immense. J'ai reçu la foi et aussi l'amour qui vient du Christ Jésus. Lecture dans la deuxième épître à Timothée, chapitre 1, verset 7 et le verset 13. En effet, l'Esprit Saint que Dieu nous a donné ne nous rend pas timides. Au contraire, cet Esprit nous remplit de force, d'amour et de maîtrise de soi. Le verset 13. Prends comme modèle les paroles vraies que tu as reçues de moi. Tu les as reçues avec la foi et l'amour que le Christ Jésus nous donne. Lecture dans la première épître de Jean, chapitre 3, le verset 16. Aimer, qu'est-ce que c'est ? Maintenant, nous le savons. Jésus a donné sa vie pour nous. Donc nous aussi, nous devons donner notre vie pour nos frères et nos sœurs. Lecture dans la première épître de Jean, au chapitre 4, les versets 7 à 12, puis 19 à 21. Amis très chers, aimons-nous les uns les autres parce que l'amour vient de Dieu. Tous ceux qui aiment sont enfants de Dieu et ils connaissent Dieu. Ceux qui n'aiment pas ne connaissent pas Dieu parce que Dieu est amour. Voici comment Dieu nous a montré son amour. Il a envoyé son Fils unique dans le monde pour que nous vivions par lui. Alors, l'amour, qu'est-ce que c'est ? Ce n'est pas nous qui avons aimé Dieu, c'est lui qui nous a aimés. Il nous a tellement aimés qu'il a envoyé son Fils. Celui-ci s'est offert en sacrifice pour nous, c'est pourquoi Dieu pardonne nos péchés. Amis très chers, puisque Dieu nous a aimés de cette façon, nous aussi, nous devons nous aimer les uns les autres. Personne n'a jamais vu Dieu, mais si nous nous aimons les uns les autres, Dieu vit en nous et son amour en nous est parfait. Versets 19 à 21, « Mais nous, nous aimons parce que Dieu nous a aimés le premier. Si quelqu'un dit « J'aime Dieu » et s'il déteste son frère ou sa sœur, c'est un menteur. En effet, celui qui n'aime pas un frère ou une sœur qu'il voit, il ne peut pas aimer Dieu qu'il ne voit pas. Voici le commandement que Dieu nous a donné. Celui qui aime Dieu doit aussi aimer son frère et sa sœur. »
2: Que peut-on apprendre de l'amour d'après ces passages ? Dieu est amour. 1 Jean 4, verset 8. Il nous aime tellement qu'il a donné son Fils unique. Jean 3, verset 16. Jésus est l'expression parfaite de cet amour. Hébreux 1, verset 3. Si nous voulons savoir comment l'amour se manifeste, regardons attentivement à Jésus. Si nous prêtons attention à la description de Jésus dans le Nouveau Testament, nous nous rendrons compte que toutes les caractéristiques positives de l'amour dans 1 Corinthiens 13 se retrouvent en lui. Jésus est patient. « Mais j'ai été traité avec compassion, afin qu'en moi, le premier des pécheurs, Jésus-Christ, montre toute sa patience. » Macrotimia. 1 Timothée 1, verset 16. Jésus est bon. La Bible dit que le Seigneur est bon. 1 Pierre 2, verset 3, version Colombe. Le terme « Seigneur » dans ce passage fait référence à Jésus. Le terme « bon » traduit le mot grec « Christos », qui a la même étymologie que le verbe « kreusteu omai », « prendre patience » dans 1 Corinthiens 13, verset 4. Jésus se réjouit avec la vérité. Jésus a connu la joie en suivant la volonté du Père et en vivant son amour. Jean 15, les versets 9 à 11, et Jean 17, des versets 12 à 14. Jésus endure tout. Hébreux 12, versets 2 et 3, dit que Jésus a enduré la croix. Il a enduré une telle opposition de la part des pécheurs. Personne n'a enduré autant que Jésus. Philippiens 2, verset 8. Il l'a fait pour la joie qui lui était réservée. Jésus croit tout. Quand Ananias a douté de la sincérité de la conversion de Paul, Actes 9, les versets 13 et 14, Jésus a répondu « Cet homme est l'instrument que j'ai choisi. » Actes 9, verset 15. Jésus voit les gens non tels qu'ils sont, mais tels qu'ils deviendront par sa puissance. De quelle autre manière Jésus nous révèle-t-il ce qu'est vraiment l'amour véritable ?
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0: Sometimes we have many, many words we want to tell God.
1: Parfois, on a plusieurs paroles qu'on aimerait dire à Dieu.
0: And other times, we don't have enough words.
1: Mais d'autres fois, on n'a pas assez de mots.
0: And one time, actually many years ago, when we were practicing and just praying.
1: Et une fois, il y a plusieurs années, alors qu'on pratiquait et on priait.
0: The simple phrase just came to my spirit.
1: Cette phrase

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témoignage pour l'Église, volume 1er, chapitre 91. Ne critiquons pas les frères responsables. L'Église souffre du manque d'ouvriers désintéressés. Si tous ceux qui ne peuvent résister à la tentation et ne sont pas capables de se conduire sans le secours d'autrui voulaient s'éloigner de cette ville X, il y aurait là une atmosphère spirituelle beaucoup plus pure. Ceux qui passent leur temps à découvrir les fautes des autres et se plaisent à relever leurs défaillances ne sont d'aucun secours pour leur entourage, mais constituent un fardeau envers la communauté dont ils font partie. L'Église a besoin, non de fardeau, mais d'ouvriers sérieux. Non de chercheurs de fautes, mais de constructeurs. Des missionnaires sont indispensables dans la cause de Dieu. Des hommes qui garderont la forteresse, qui seront résistants comme le fer pour préserver l'honneur de ceux que le Seigneur a placés à la tête de son œuvre et qui feront tout ce qu'ils peuvent pour soutenir l'Église dans toutes ses activités, sacrifiant leurs propres intérêts et même leur vie, si c'est nécessaire. Mais il m'a été montré, dit l'auteur, qu'ils sont peu nombreux, ceux dans le cœur desquels la vérité opère et qui peuvent soutenir l'épreuve de Dieu. Beaucoup parmi ceux qui ont connu la vérité n'ont pas été transformés par elle. Ils n'ont pas été purifiés de tout égoïsme. Certains se rendent à la ville X avec l'idée de contribuer à l'avancement de l'œuvre comme beaucoup d'anciens membres, mais ils auront de terribles comptes à rendre au Seigneur, car par leur amour du moi et leur vie non consacrée, ils sont des obstacles au progrès de la cause de Dieu. La religion n'a une vertu salvatrice que si le caractère de ceux qui prétendent la suivre correspond à leur profession de foi. Le Seigneur a répandu généreusement sa lumière sur son peuple à la ville X. Mais Satan y a aussi accompli sa mission. Il a utilisé toute sa puissance pour entraver l'œuvre. Il s'est emparé des hommes et des femmes qui sont égoïstes et manquent de consécration. Il en a fait des sentinelles pour surveiller les fidèles serviteurs de Dieu, pour critiquer leurs paroles, leurs actions, leurs mobiles et pour leur découvrir des fautes. Lorsqu'ils reçoivent des reproches, ils se mettent à murmurer. Par eux, Satan crée la suspicion et la jalousie. Il cherche à affaiblir le courage de celui qui est fidèle, à plaire à celui qui n'est pas sanctifié, pour anéantir ainsi les travaux des serviteurs de Dieu. Le fruit de la critique. Satan a une grande puissance sur l'esprit des parents à cause de leurs enfants indisciplinés. Le péché des parents témoigne contre beaucoup d'observateurs du sabbat. La médisance et les racontars sont des spécialités de Satan pour semer la discorde, séparer les amis et détruire la foi de beaucoup dans le bien fondé de nos principes. Les frères et sœurs sont trop disposés à parler des fautes et des erreurs qui peuvent exister chez les autres, et spécialement chez ceux qui sont chargés d'adresser des messages de reproche et d'avertissement de la part du Seigneur. Les enfants de ces censeurs impénitents ouvrent toutes grandes leurs oreilles et se délectent du poison dispensé par les mécontents. Les parents ferment ainsi aveuglément les avenues par lesquelles le cœur de leurs enfants pourrait être atteint. Que deux familles assaisonnent leur repas quotidien de doutes et de critiques. Ils dissèquent le caractère de leurs amis et servent cela comme un dessert délicieux. Un bon morceau de médisance fait le tour de la table afin d'être dégusté, non seulement par les adultes, mais aussi par les enfants. Tout cela déshonore Dieu. Jésus a dit, «
Toutes les fois que vous avez fait ces choses à l'un de ces plus petits de mes frères, c'est à moi que vous les avez faites. C'est ainsi que le Christ est méprisé par ceux qui critiquent ses serviteurs. On a manqué de respect envers les serviteurs que Dieu s'est choisis et, en quelques cas, ils ont été l'objet d'un mépris absolu de la part de certaines personnes dont le devoir aurait été de les encourager. Les enfants n'ont pas manqué d'écouter les remarques désobligeantes de leurs parents au sujet des reproches et des avertissements solennels des serviteurs de Dieu. Ils ont compris les moqueries et les critiques qu'ils ont entendues et ils ont été amenés à mettre sur le même niveau les choses éternelles et les affaires temporelles. À quelle mauvaise besogne se livrent les parents en semant l'incrédulité dans le cœur de leurs enfants, et ceci même dès leur jeune âge. Ils les amènent ainsi à être irrévérencieux et à se rebeller contre toute répréhension d'en haut. Où un tel mal existe, il ne peut y avoir que déclin spirituel. Ses pères et ses mères, aveuglés par l'ennemi, s'étonnent que leurs enfants aient des tendances à l'incrédulité et doutent des vérités de la parole de Dieu. Ils se demandent pourquoi ils sont si réfractaires aux influences religieuses. Si ses parents étaient spirituels, ils se rendraient compte immédiatement que cet état de choses déplorable est le résultat

Ils sont nombreux, ceux qui trouvent un plaisir tout particulier à parler des fautes, réelles ou imaginaires, des frères qui portent de lourdes responsabilités dans l'œuvre. Ils perdent de vue le bien accompli, les heureux résultats de Dieu travaux et l'attachement sans défaillance à la cause, pour s'arrêter à quelques prétendues erreurs ou aux conséquences qu'ont eu certaines décisions. Ils s'imaginent qu'eux-mêmes auraient fait beaucoup mieux. En réalité, s'ils avaient été chargés de ce travail, ou ils auraient refusé de s'en occuper, ou auraient fait plus mal que ce qu'ils critiquent. Mais ces incorrigibles bavards se cramponnent aux traits les plus désagréables de l'œuvre accomplie, comme le lichen s'attache au rocher. Ces personnes sont spirituellement diminuées parce qu'elles s'occupent continuellement des fautes des autres. Elles sont moralement incapables de discerner les bonnes et nobles actions, les efforts désintéressés, le véritable héroïsme, le sacrifice. Elles n'acquièrent pas plus de noblesse et d'élévation d'esprit. Elles ne deviennent pas plus généreuses. Leurs idées et leurs plans restent étriqués. Elles ne cultivent pas la charité qui doit caractériser la vie du chrétien. Chaque jour, elles descendent un peu plus la pente et leurs conceptions se rétrécissent. La petitesse est leur élément et l'atmosphère qui les entoure chasse la paix et le bonheur. Les chrétiens doivent prendre bien garde à leurs paroles, qu'ils ne prêtent jamais l'oreille au rapport défavorable de l'un de leurs amis fait à un autre, surtout si ceux-ci ne sont pas en bon terme. C'est une chose cruelle que de faire des insinuations malveillantes, comme si l'on était très au courant des choses qui concernent autrui ou qu'on sache ce que d'autres ignorent. De telles insinuations mènent loin et créent une impression défavorable. Il vaudrait mieux relater franchement les faits sans les exagérer. Que n'a pas souffert l'Église du Christ par un tel état de choses? Les inconséquences de ses membres l'ont terriblement affaibli. La confiance a été trahie par les fidèles d'une même Église, et pourtant les coupables n'avaient nullement l'intention de faire du mal. Le manque de sagesse dans le choix des sujets de conversation a fait un mal considérable. On ne devrait s'entretenir que de choses divines, spirituelles. Malheureusement, il en est tout autrement. Si l'amitié entre chrétiens consistait surtout à enrichir son esprit et son cœur, on n'aurait jamais rien à regretter et on se souviendrait avec joie des propos échangés. Mais si des heures sont gaspillées en paroles vaines, si un temps précieux est passé à disséquer les vies et les caractères de ses semblables, l'amitié aura été une source de maux, l'influence exercée, une odeur de mort. Nous ne devons pas permettre à nos perplexités et à nos désappointements de consumer notre âme et de nous rendre chagrins et impatients. Qu'il n'y ait entre nous ni antipathie, ni mauvaise pensée, ni parole désobligeante, de crainte d'offenser Dieu. Mon frère, si vous ouvrez votre cœur à l'envie ou au soupçon, le Saint-Esprit ne pourra habiter en vous. Recherchez la plénitude qui est dans le Christ. Travaillez dans ce sens. Que chacune de vos pensées, de vos paroles, de vos actions le révèle. Il vous faut recevoir chaque jour le baptême de l'amour, celui que reçurent les apôtres et qui les amena à avoir une même pensée. Cet amour apportera la santé du corps, de l'esprit et de l'âme. Entourez-vous d'une atmosphère qui fortifiera votre vie spirituelle. Cultivez la foi, l'espérance, le courage et l'amour. Que la paix de Dieu règne dans votre cœur. Le Seigneur vit et règne. Bientôt,

Il apparaîtra dans sa majesté pour secourir terriblement la terre. Un message spécial doit être proclamé aujourd'hui. Un message qui dissipera les ténèbres spirituelles, convaincra et convertira les âmes. Hâte-toi, fuis pour ta vie. Tel est l'appel qui doit être adressé à ceux qui vivent dans le péché. Nous devons considérer sérieusement les temps dans lesquels nous vivons. Nous n'avons pas un instant à perdre en critiquant ou en accusant nos frères. Que ceux qui l'ont fait dans le passé se mettent à genoux et prient, qu'ils se gardent de mettre leurs paroles et leurs plans à la place des paroles et des plans de Dieu.

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4: 5h54 en ce mercredi 12 août. Bonjour à toutes, bonjour à tous. Très heureux de vous retrouver en ce matin. Tout de suite, la nouvelle du temps. En Guadeloupe, le ciel reste nuageux et quelques averses persistent en matinée. Dans l'après-midi, le soleil gagne du terrain, au moins en grande terre et à la Désirade, en compagnie d'une brume moins dense qu'en début de semaine. Ailleurs, l'amélioration risque d'être plus tardive avec quelques averses résiduelles. Pour les îles du Nord, le soleil reprend le dessus. Notez que le soleil s'est levé à 5h50 pour se coucher à 18h32. L'horaire pour les marées basses, 10h12, 21h34 et haute mer, 2h46 et 16h47.
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4: Et pour débuter, l'évangile est une puissance de vie. Bon

L'évangile est une puissance de vie. C'est le message qui est délivré ce matin à 5h58 par Dany et Moïse Outrel. Dans deux minutes, nous allons avoir notre premier rendez-vous avec Méditons.

0: Il est 6h tout de suite, méditons, méditons.
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2: Un hôpital pour pécheurs. Si mon peuple, sur qui est invoqué mon nom, s'humilie, prie et recherche ma face, s'il revient de ses mauvaises voies, moi, l'Éternel, je l'écouterai des cieux. Je lui pardonnerai son péché et je guérirai son pays. 2 Chroniques 7, verset 14.

0: Je hais les hôpitaux. Je ne les connais que trop bien. Enfant gravement asthmatique, je me rendais à l'hôpital Saint-Francis si régulièrement que les infirmières et moi, nous nous appelions par nos prénoms. J'ai même accouché de mes deux enfants à la maison. Ainsi, c'est avec beaucoup d'inquiétude et de nervosité que je fus admise au centre médical du quartier comme patiente externe en chirurgie. J'essayais de cacher mon anxiété pour réaliser que c'était en vain, car l'anesthésiste me demanda « Avez-vous des questions ou des inquiétudes ?»« Eh bien oui, grimaçais-je, tandis qu'une novice se battait pour introduire une aiguille intraveineuse de la grandeur d'un crochet à tricoter dans ma veine. Je ne fume pas, ne bois pas, ne mange pas de viande et ne pèse que 49 kilos. En plus, je déteste les médicaments. Alors, moins j'en aurai, mieux cela vaudra. » Elle me répondit gravement. Je vois. Et aussitôt vida le contenu d'une grosse seringue dans l'aiguille. Qu'est-ce que c'est ? Demandai-je inquiète. Juste un relaxant, dit-elle pour me tranquilliser. Ma tête devint chaude et confuse. Les contours de la chambre se mirent à onduler. Toutes les théories de complot me revinrent sous des formes sinistres. La dernière pensée, pendant qu'on m'emmenait à la salle d'opération, fut « je pourrais encore m'enfuir ». J'avais souvent entendu dire que l'église n'était pas un club de loisirs pour saints, mais un hôpital pour pécheurs. J'appréciais l'analogie. Chacun de nous entre dans l'église moralement abîmé, malade, malade même, d'une certaine manière. Nous n'avons pas le droit de mépriser l'un de nos frères, patients, parce que ses faiblesses diffèrent des nôtres. D'autre part, il m'apparut également, couché dans une salle de réveil qui tournait autour de moi, que si l'église était semblable à un hôpital, tous n'étaient pas malades, du moins pas tout le temps. J'étais si reconnaissante qu'il y ait dans cet hôpital des gens en bonne santé et compétents. Voir l'infirmière assise à mes côtés, correctement vêtue et lucide, humidifier mes lèvres sèches et assoiffées avec quelque chose de réconfortant. Je suis heureuse que l'église devienne un havre plus sûr pour les âmes meurtries. Il est bon de sentir le froid glacial du légalisme céder la place à une chaleureuse honnêteté émotionnelle et spirituelle. Prions ensemble, chers auditeurs. Seigneur, aide-moi à guérir les âmes blessées de ma famille, de mon église et de la société autour de moi. Merci. Amen.
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2: Bonjour, la Guadeloupe. Vous vous réveillez ce matin avec des nuages, puisque en début de matinée, il va pleuvoir sur la Guadeloupe. Il y a une petite onde qui passe. Hein. Donc, de quoi faire très attention sur la route lorsque vous partez pour aller travailler ou encore faire vos petites emplettes. Donc, surtout, prudence. 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

instant en l'éternel. Un magnifique mercredi à vous, indépendamment de fait qu'il pleuve ce matin. Je ne retiens pas les mots qui blessent, les silences qui pèsent, ni les regards qui fuient. Je ne retiens pas les mots qui blessent, les silences qui pèsent, ni les regards qui fuient. Nous sommes, je rappelle, le 12 août 2026. Oui Seigneur, j'ai confiance en toi. 6h08, je vous rappelle à 6h15, la thématique du jour en créole.

0: Oui, Seigneur, j'ai confiance en toi, avec toi. Je veux rester toujours. Il est pratiquement l'heure pour nous, dans un instant, de vous proposer de retrouver la thématique du jour en créole.
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4: 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Enfin, Rita, sachez que cette possibilité de résilier à tout moment après la première année s'applique aussi au contrat d'assurance automobile.
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1: 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La Minute Santé et Prévention.
5: Docteur Barnabas Guélène, bonjour. Vous êtes cardiologue à la polyclinique de Poitiers dans la Vienne. L'inactivité est-elle un facteur de survenue d'insuffisance cardiaque et pourquoi ?
6: L'inactivité est un facteur majeur de survenue d'insuffisance cardiaque. 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
0: De très bons conseils que nous vous prodiguons ici sur les ondes de Radio Fumière. Il est 6h15, place à la thématique du jour en créole.
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8: 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Et merci pour ce moment-là que nous passons ensemble là. 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Rappelez-vous que si maintenant nous quoi parler des portraits, nous quoi parler des portraits. L'amour, un portrait à l'amour. Et rappelez-vous aussi qu'en Corinthiens 13, verset 13, ces versets-là, pour nous, ça qui est bien l'esprit. Nous, qui a dit nous que, à présent, il y a trois bêtises qui ont resté. D'accord? C'est la foi, l'espérance et l'amour. Et dans trois bêtises, là, ça, c'est là qui est plus grand, là, c'est l'amour. Je dis là, nous ne croyons pas l'idée, un portrait à Jésus. Où là, nous croyons pas le portrait, là, ça? Est-ce que c'est un dessin de qui portrait que nous ne croyons pas aller jeudi jour? Avant ça, nous allons prier, Papa Bondi. Papa Bondi, nous allons dire merci en pile. Parce que vous avez montré nous, ainsi maintenant, ça l'amour y est, et ça l'amour pas y est, ça l'amour qu'a fait, et ça n'a pas qu'à faire. Qui j'en ai quoi que nous aimer ou? C'est pas l'amour que nous avons exprimé. Et en cas que si maintenant ça, vous voulez mettre l'amour en dit dans nous, pour nous-mêmes, voir, valer à l'amour, mais aussi pour d'autres pour nous comprendre qui nous sommes, par action que nous avons fait, par manière que nous avons comporté nous avec nous. Donc c'est pour ça qu'on a demandé que l'esprit a descendu dans nous un petit moment là ça. Et que par volonté et puissance à l'esprit, que nous vînes, j'en voulais nous vînes. Donc, à mon dieu, grâce à son nom, à Jésus-Christ. Donc, en disant, je t'en nous pas parler de en portrait à Jésus. Là, on voit nous parler en Corinthiens 13, 4 à 7. Peut-être nous sentir nous en gens frustrés parce que nous réaliser que nous pas arrivé à manifester tous ces caractéristiques à l'amour là, ça, en disant, vie nous. Mais peut-être que, ben nous pensons aussi que, là, Paul qui a écrit en Corinthiens chapitre 13, peut-être que Paul a pensé à Jésus. Hein? Pourquoi on a dit ça? Parce que, en fin de compte, c'est le monde qui révèle parfaitement tous ces caractéristiques-là que l'amour a demandé là, c'est Jésus-Christ. Donc, nous pouvons dire que la description de l'amour que Paul a fait, c'est un portrait à Jésus. En cas de deux ou trois textes. Et Zoki essayé de trouver quand l'amour peut apprendre nous la zone ces passages-là. Alors, notez bien. Jean 13, verset 1er, verset 34. Aussi, Jean 15, verset 9 et verset 12. En Timothée 1, verset 14. De Timothée 1, verset 7 et verset 13. En Jean 3, 16, en Jean 4, 7 à 12, et aussi 19 à 21. Donc, quand tous ces passages-là, ça peut apprendre nous aussi l'amour. Là, nous lisons en Jean 4, verset 8, texte qui dit nous, bon Dieu, c'est l'amour. Et, passage-là, les écritures qui dit nous que c'est tellement vrai que bon Dieu était tellement aimé nous que bon Dieu aimez-nous tellement que Iba, à dans Jean 3, 16, garçon et fils unique. Et Hébreux 1er verset 3, qui dit nous que Jésus-Christ, c'est l'expression, nous qui dit traduction parfaite à l'amour. Donc, si vous voulez savoir qui Jean l'amour doit être manifesté et qui Jean l'amour doit manifester, vous et désirez, c'est Jésus-Christ. Et si nous avons prêté attention à Jean, qui a décrit Jésus dans le Nouveau Testament, là, nous créons nous compte que, effectivement, toute caractéristique positive à l'amour qu'a retrouvé en Jésus-Christ. On nous voit dire si Jésus. On nous essaie de comprendre ça. Jésus est patient. Et Paul a dit, mais en vigne, ou plutôt, yo traite moi avec compassion des sortes quand que moi candidat moi moi qui le premier des pécheurs Paul a parlé de ça consadé Jésus-Christ a montré patience à y en disant moi makotimia c'est terme là ça qui est employé Jésus est bon et Bible a dit nous que le Seigneur est bon on peut dire ça dans Pierre 10 verset 3, traduction Colombe. Et il va dire que le terme Seigneur a dans passage à ça qui fait référence à Jésus-Christ. Le terme bon qui est employé, qui a traduit le mot grec Christos, qui n'y même étymologie, même fondation, nous dit, que le verbe rester ou omai, prendre patience. Là, on prend patience. Et nous avons trouvé l'idée là, ça, Adam, en Corinthiens 13, verset 4. Donc, Jésus bon. Il bon, il prend patience. Et on a dit aussi, Jésus qui a réjoui avec la vérité. Et c'est vrai, Jésus qui a dit au nous, il n'est pas venu faire volonté. Hein? Il vient faire volonté à papa. Il a réjoui des faits volontaires à papa. On peut lire ça dans Jean 15, verset 9 à 11, et Jean 17, verset 12 à 14. Il a dit nous aussi que Jésus, il a supporté ou il a enduré. Hébreu 12, dit et toi qui a dit, Jésus enduré, il supporté, il y a jusqu'à la croix. Il enduré en telle opposition de la part des pécheurs que personne d'autre qui pas supporté, pas enduré. Ok? Pourquoi? Si Jésus subit tout ça, s'il accepte tout ça, il fait pas d'avoir, bon Dieu réservé un joie qui est inestimable. Pas d'avoir que bon Dieu qui a réservé en position que pour mon béni. En fin de compte, Jésus subit tout ça parce qu'à la fin, il savent tout ça qui est arrivé. Récompense là, c'est qu'un joie qui est inestimable. Jésus a quoi tout. Il a dit Jésus quoi tout. La prison, là où est Ananias, douté de sincérité à conversion à Paul. Quand Jésus répond, il dit nomme-la ça, Paul. C'est un instrument que moi en choisi. Ça veut dire que Jésus pas avoué Jean mon cave, il pas avoué Jean ouyé. Mais Jacques avoué qui moun ou que vin pas puissance aïe, la puissance aïe qui manifeste en Diderao. En question, qui Jean Jésus ka vre nous? Et qui manye Jésus ka révélé nous? Ça qui vraiment l'amour véritable. Qui manye Jésus ka vre nous? Et qui d'autre manye Jésus ka révélé nous? Ça qui c'est vraiment l'amour. Alors, moi, quand je fais une réflexion, est-ce que, en disant en nous, en disant en moi, il y a un vrai portrait à Jésus? On nous met des ça. Et nous avons un rendez-vous demain, dis-vous-là. Que vous dites, cette force.
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0: À 6h25, je vous rappelle, à 6h30, la petite réflexion.

0: temps fait pour moi et cela pour l'éternité. 6h29, passé de 40 secondes. Dans un instant, nous allons retrouver la petite réflexion.
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4: Pleurer. Des profondeurs de l'abîme, je t'invoque, Éternel. Seigneur, écoute ma voix. Que tes oreilles soient attentives à la voix de mes supplications. Psaume 130, versets 1 à 2.

au-delà de l'engourdissement et de la colère où sont recueillies les larmes. Acceptez de vous rendre à cet endroit, là où il ne reste plus rien à dire. Abandonnez-vous. Vous n'avez aucunement besoin de votre intellect, car les larmes ont leur propre langage. Quoique cela ne puisse pas se traduire à l'oreille humaine, ce n'est pas une langue étrangère pour Dieu, car c'est la langue de la vérité. Les larmes ne trompent pas. Elles sont transparentes. Leur message est clair. Elles ne cachent pas la douleur, ni ne la peignent d'une autre couleur. Elles ne diluent pas la profondeur de l'angoisse qui, au contraire, les aiguillonne. Elles se mettent à couler pour essayer de laver la poussière du rejet, la saleté de la trahison, le noir d'une anxiété qui ne peut pas s'exprimer. Elles se pressent contre le mur de notre esprit, grandissant jusqu'à ce que la pression devienne trop forte et abatte l'orgueil. Vous devez leur permettre de s'exprimer. Une goutte, une larme silencieuse, suivie par une autre, puis par une autre. Elle coule lentement. Avec précaution, elle quitte votre âme, grandissant en chemin, désireuse de rincer votre cœur de tout le désespoir qu'il enferme. Avec les larmes vient la délivrance. Un sanglot enfoui dans les profondeurs de votre être s'élève alors comme un bâillement après avoir bien dormi. Il s'étend et devient un hurlement qui expose toute votre souffrance. Bien que vous n'ayez pas de mots dans votre vocabulaire pour décrire ce que vous ressentez, vos larmes en disent long. Elles ne posent pas de questions. Elles ne cherchent pas à être comprises. Elles ne font qu'exprimer les choses cachées de votre cœur, les choses que vous avez cherché à étouffer, des choses qui, même si vous ne faisiez que les murmurer, vous rendraient honteuse, gênée, car elles exposent votre propre rôle dans votre échec. Mais vos larmes n'ont pas de part dans le rationnel. Elles sont pures. Elles n'ont pas de motivation secrète. Elles sont authentiques. Les larmes attirent l'attention de Dieu et la retiennent. Le message qu'elles portent est inscrit sur son grand livre et il le voit. Elles ne cherchent pas de justice, mais seulement la guérison. Elles exposent le brisement que nous préférerions ignorer. Elles nettoient notre cœur et lavent nos blessures. Alors laissez monter la marée et qu'elle fasse son travail. En ce moment, il ne s'agit pas de quelqu'un d'autre, mais de vous. Abandonnez-vous au courant et laissez-le vous porter jusqu'au lieu de rafraîchissement. Et quand la crue aura terminé, vous constaterez qu'elle vous aura laissé vide, mais enfin ouverte et disposée à entendre Dieu. Père céleste, dans mon silence, entends mes larmes non versées. Je suis épuisée. J'ai peur d'exprimer ce qui se trouve dans les recoins les plus profonds de mon cœur. Ma douleur est tellement atroce que je me sens obligée de serrer les dents pour survivre à toutes ces vagues qui, l'une après l'autre, m'assaillent constamment. Ne lâche pas ma main au milieu de la tempête. Accorde-moi la délivrance dont j'ai besoin pour laisser couler les larmes. Alors que tu recueilles mes larmes dans ta coupe, rafraîchis-moi avec elles et guéris mon cœur blessé. Sois mon réconfort lorsque je pleure. Entends les paroles que je ne peux pas exprimer. Écoute mon cœur et réponds à son cri. Seigneur, car je suis vide de questions et d'explications. Je désire tellement être libérée de mes souffrances. Je ne sais pas quoi te dire d'autre. Réponds à ma plainte silencieuse. Sache et comprends ce qu'expriment mes bras levés, mon corps courbé et mes yeux qui pleurent. Traduis mes gémissements, mes soupirs, mes sanglots. Et quand il ne reste plus rien au-dedans de moi, aie pitié de mon silence et prends-moi dans tes bras. Seigneur, je suis arrivée au bout de moi-même. Conduis-moi à la naissance d'une espérance nouvelle.

0: au nom de Jésus. Amen.
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2: Déjà 6h36 dans 4 minutes, le podcast. 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

0: Bonjour à tous et bienvenue dans Bifrost pour Guadeloupe. Aujourd'hui, nous allons parler des difficultés rencontrées par les entrepreneurs locaux. Créer et développer une entreprise demande beaucoup de travail, de motivation et d'organisation. Les entreprises locales doivent souvent faire face à la concurrence des grandes marques. Le coût des matières premières, des transports, des équipements peut également être élevé. Beaucoup d'entrepreneurs rencontrent aussi des difficultés pour gagner en visibilité. Les réseaux sociaux sont devenus des outils importants pour la communication avec les clients. Malgré des difficultés, de nombreux entrepreneurs continuent à développer leurs projets avec passion. Pour en parler, nous recevons aujourd'hui Madame Richal Nelly. Bonjour, pouvez-vous vous présenter ainsi que votre activité?
1: Bonjour, je me présente Richal Nelly, gérant de l'entreprise Saveur Vagabonde de Lily.
0: Pourquoi avez-vous choisi de vous lancer dans la pâtisserie?
1: Alors, tout a commencé quand j'ai déménagé en 2021. J'ai une voisine qui me dit qu'elle sait faire des gâteaux et qu'elle peut m'apprendre

0: pression. La pression. Car on veut satisfaire tout le monde, on veut décevoir personne. Alors je dirais, pour moi, c'est la pression.
1: Le coût des matières premières impacte-t-il fortement votre activité?
0: Oui, le coût des matières premières peuvent avoir un fort impact sur l'activité, car quand on aime travailler avec des produits de qualité, cela peut vite devenir très coûteux.
1: Comment faites-vous face à la concurrence dans le domaine de la pâtisserie?
0: Alors, la concurrence, bien, moi, comme je dis, hein, il y a à manger pour tout le monde, à chacun sa clientèle, car les goûts et les couleurs, ça ne se discute pas. Le travail de celui-ci ne peut pas plaire à celle-là, mais le travail de celle-là peut plaire à celui-ci. Donc, voilà.
1: Quel rôle jouent les clients fidèles dans le développement de votre entreprise?
0: Oui, les clients fidèles ont un rôle fondamental car ils nous montrent que ce que nous faisons a de la valeur et nous poussent à toujours mieux faire. Car quand ils récupèrent leurs commandes et qu'on a les retours qui suivent, ben c'est juste magnifique. Et non seulement ça, mais ils n'hésitent pas à, comme je le disais précédemment, à faire usage du bouche-oreille. Donc, on a des clients qui reviennent après parce qu'ils ont été, ils ont soit peut-être goûté, soit peut-être vu, soit on nous a recommandé. Donc, oui, oui.
1: Avez-vous déjà pensé à abandonner face aux difficultés?
0: Ah oui, oui, plus d'une fois. Mais vraiment, plus d'une fois, j'ai pensé à abandonner. Car entre les nuits blanches, la fatigue, les problèmes de santé, plus on a le foyer à gérer, cela peut vite devenir très, très compliqué des fois. Et waouh, franchement, oui, ah oui, plus d'une fois, je pensais abandonner, surtout par rapport aux problèmes de santé. Mais bon, on tient jusqu'à maintenant.
1: Qu'est-ce qui vous motive à continuer malgré les difficultés?
0: Alors, moi, ce qui me motive à continuer malgré tout, ben, c'est de savoir que mes réalisations peuvent être le soleil du jour de quelqu'un. Voilà.
1: Merci pour votre témoignage. Derrière chaque entreprise locale, il y a des efforts, des sacrifices et beaucoup de détermination. Merci de nous avoir suivis dans Bifrost pour Guadeloupe.
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3: Merci à Natalia pour ton podcast que nous retrouverons demain sur les ondes RVM. Il est 6h45. Les ailes de l'amour, Suzanne Lopez, c'est pour vous.

0: les ailes de l'amour.
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1: À 6h52, nous avons un conseil pour vous.
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1: Dans 7 minutes, le journal avec nos confrères de RFI Monde. Et confiance

Aie confiance en moi, Dieu, Jésus nous dit, aie confiance en moi, je serai avec toi jusqu'à la fin du temps. Dans deux minutes, il sera 7h, nous allons retrouver nos confrères de RFI Monde pour le journal national et international.

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1: Mercredi 12 août 2026. En Guadeloupe, il va être 7h. À Paris, dans l'Hexagone, 13h. Tout de suite, retrouvons nos confrères de RFI pour ce journal national et international. C'est à vous depuis vos locaux à Paris.

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1: Sophie Pouzrat.
0: À la une de l'actualité, la Lune a rendez-vous avec le Soleil ce mercredi dans l'ouest de l'Europe et de l'Afrique. Et pour profiter de cette éclipse solaire exceptionnelle, il faut se protéger, mais pas n'importe comment. Grégory Genévrier nous explique ce qu'il faut faire et aussi ne pas faire dans un instant. À la une également, Vladimir Poutine menace de saisir des navires européens après l'arraisonnement de plusieurs bateaux soupçonnés d'être de la flotte fantôme russe utilisée par Moscou pour contourner les sanctions de l'UE. Ces sanctions qui poussent la Russie à chercher son essence de plus en plus loin, jusqu'en Inde, vous l'entendrez. À la une également, les secouristes continuent de s'activer au milieu des décombres pour tenter de retrouver des survivants au séisme qui a frappé la Colombie et qui a fait au moins 216 morts. Dans le pays, la solidarité s'organise, comme l'a constaté notre correspondante sur place. L'impatience monte en France et dans plusieurs pays d'Europe et d'Afrique de l'Ouest à l'approche de l'éclipse solaire qui aura lieu ce mercredi. Un phénomène rarissime où la Lune va cacher le Soleil jusqu'à 92% sur l'ensemble du territoire français notamment. Alors si vous êtes passionné d'astronomie, vous êtes sans doute sur le pont en train de vous préparer pour profiter du spectacle. Alors en profitez oui, mais en faisant attention car il faut des lunettes spéciales de protection pour regarder une éclipse sous peine de mettre ses yeux en danger. On le rappelle, bonjour. Grégory Genévrier.
2: Bonjour.
0: Et alors que tout le monde n'a pas pu se procurer des lunettes dédiées, plusieurs fausses rumeurs circulent sur les réseaux sociaux. Certains proposent des guides pour se bricoler soi-même des protections. Et en réalité, Grégory, ces dispositifs sont inadaptés et même très dangereux.
2: Oui, des lunettes de soleil empilées au masque de soudure en passant par les radios ou les négatifs photos. Les tutoriels pour se fabriquer des protections artisanales ont la cote sur les réseaux ces dernières heures. Mais les experts sont unanimes. Tous ces dispositifs sont inadaptés et comportent de gros risques. Oubliez le système D puisque rien ne remplace des lunettes d'éclipse certifiées par la norme ISO 12312-2 qui filtre 100% des UV. Pour ceux qui ont pu s'en procurer, pensez d'ailleurs à vérifier la présence de ce marquage et l'absence de rayures sur les verres. Observer une éclipse sans lunettes de protection, même quelques secondes, c'est s'exposer à une perte de la vision. Rappelons que la brûlure de la rétine, parfois indolore au moment de l'observation, est irréversible. Pour ceux qui n'auraient pas de lunettes, l'Agence spatiale européenne diffusera l'éclipse en direct sur sa chaîne YouTube. Un moyen sans risque de profiter du spectacle partout dans le monde.
0: Merci Grégory Genévrier. Dans moins d'une heure, dans notre prochain point sur l'information, notre correspondante en Espagne racontera les préparatifs du pays pour cette éclipse. Et que ce soit en Espagne, en France ou encore en Italie, les populations qui voudront voir l'éclipse devront prévoir des lunettes de protection, bien sûr, on l'a dit, mais aussi de quoi s'hydrater car il va faire très chaud. Les températures vont grimper au-dessus de 35 degrés Celsius pour au moins 92 millions de personnes en Europe. Signe que la nouvelle vague de canicule gagne du terrain. 78 départements français, notamment, seront en vigilance orange ce mercredi. Au Liban, le Parlement a voté une vaste loi d'amnistie générale. C'est une première depuis 1991, après la fin de la guerre civile. Elle concerne avant tout plusieurs centaines de détenus islamistes sunnites, dont de nombreux Syriens. Il s'agirait d'une demande des nouvelles autorités de Damas en vue de la reprise des bonnes relations entre voisins. Les menaces de Vladimir Poutine dans l'actualité également. Le président russe met en garde les pays européens qu'il pourrait saisir des navires occidentaux. Tout cela en représailles, car des bateaux soupçonnés d'être de la flotte fantôme russe ont été arraisonnés par des pays d'Europe comme la Suède ou encore la France. La flotte fantôme, on le rappelle, ce sont les navires utilisés par Moscou pour exporter du pétrole tout en contournant les sanctions de l'UE mises en place depuis son offensive en Ukraine. Moscou contraint aussi de s'approvisionner de plus en plus loin en essence. C'est l'une des conséquences des frappes ukrainiennes, notamment sur les raffineries russes. Il y a quelques jours, c'est une cargaison en provenance d'Inde qui est arrivée en Russie. Pierre-Olivier, bonjour.
3: Bonjour.
0: C'est une toute nouvelle chaîne d'approvisionnement que Moscou a mis en place.
3: Oui, et ironie du sort, Sophie, l'Inde qui achète de grandes quantités de pétrole russe revend à Moscou du brut raffiné, car les installations de raffinage russes ont été fortement touchées par les frappes ukrainiennes. Un premier chargement de 42 000 tonnes d'essence est arrivé en Russie début août, après un long périple, selon Kepler, parti du nord-ouest de l'Inde mi-juin. Il a navigué jusqu'au large des côtes égyptiennes avant d'être transbordé sur un second navire qui l'a amené jusqu'en Russie. Il a donc fallu plus d'un mois et demi pour acheminer ce pétrole raffiné. Mais la Russie n'a pas le choix. Sa consommation explose cet été. C'est la saison des moissons qui nécessite beaucoup de carburant pour les engins agricoles. À cela s'ajoutent ses besoins pour continuer son offensive offensive militaire sur l'Ukraine. Enfin, les sanctions européennes contre Moscou l'obligent justement à se fournir de plus en plus loin avec des pétroliers clandestins pour acheminer du pétrole raffiné. En juillet, la Russie a déjà importé une cargaison d'essence en provenance du Maroc. Et selon Kepler, d'autres livraisons du même type pourraient suivre dans les prochaines semaines.
0: Pierre-Olivier du service économie de RFI, merci à vous. Deux jours après le séisme qui a frappé la Colombie, les recherches se poursuivent. Les équipes de secours continuent de fouiller les décombres à la recherche de personnes encore prisonnières des gravats. De magnitude 7,4, ce tremblement de terre qui a touché l'ouest du territoire est le plus meurtrier du siècle dans le pays, avec au moins 216 victimes, selon un dernier bilan, et des milliers de blessés. Partout dans le pays, la solidarité s'organise, collecte de dons, envoi d'équipes de secours. Notre correspondante à Medellin, Najed Benrabah, s'est rendue dans un point de collecte de la Fondation Saciar, une banque alimentaire où les dons affluent depuis lundi.
1: Le long de l'autoroute de Medellin, un hangar de plusieurs étages reçoit un balai incessant de voitures. Des Colombiens viennent y déposer leurs dons à l'entrée de la banque alimentaire de la Fondation Saciar. Wilson Trujillo, lui, est arrivé avec son 4x4 et un coffre plein à ras-bord.
4: Et il y en a encore devant, regardez.
5: Ah ok, il y en a aussi à l'intérieur, sur la chaise passager. Ah oui, d'accord, donc là le 4x4 est plein, en effet.
6: Mi hijo tiene una fundación.
4: Oui, car mon fils qui est dentiste a une fondation qui s'appelle Créant un sourire. Et toute la famille en fait partie, donc ces dons sont de toute la famille. On ramène une voiture de dons aujourd'hui et on revient demain. C'est pour toutes ces personnes qui souffrent, on doit se serrer les coudes.
1: Dans le hangar, les dons s'entassent dans une salle de tri. Les volontaires les répartissent ensuite en kits d'urgence. Gloria Arango coordonne le secteur marché social de la Fondation Saciar.
7: Chaque kit sera composé de riz, pois chiches, lentilles, haricots, sucre, sel, huile et boîtes de conserve, des serviettes hygiéniques, des brosses à dents, du dentifrice et peut-être aussi un bain de bouche, du papier toilette et de l'eau.
1: En 48 heures à peine, ce point de collecte a réuni 35 tonnes de dons venus de toute la ville. Les camions déjà remplis partiront ce mercredi vers les zones sinistrées où les kits seront distribués. Najed Benrabah, Medellin, RFI.
0: Et l'aide aussi se met en place à l'international. Bruxelles débloque 2 millions d'euros et les États-Unis ont offert une aide de 15 millions et demi de dollars pour faire face à l'urgence de la situation. Le séisme a connu de nombreuses répliques et a été ressenti jusqu'en Équateur et au Venezuela, pays lui-même frappé par un double séisme dévastateur. C'était fin juin. Le Venezuela, où le chef indigène d'une petite communauté minière a été retrouvé mort 8 jours après son enlèvement par des guérilleros colombiens près de la frontière entre les deux pays. L'ONG Provea, de défense des droits de l'homme, dénonce un assassinat et exige une enquête, ainsi que des mesures, je cite, pour sauvegarder la vie et les territoires des peuples autochtones. Enfin, pour clore ce journal, on prend la direction de la route du Rock à Saint-Malo, dans l'ouest de la France, où la musique indépendante internationale fait escale depuis 34 ans. Maintenant, le Festival Breton ouvre ses portes ce mercredi, nous raconte José Marigno.
8: Sonic Youth, Radiohead, Portishead, Massive Attack, PJ Harvey, tous ont marqué l'histoire de la route du rock à Saint-Malo. Et pour cette 34e édition, la relève est assurée avec The Divine Comedy, Mogwai ou encore Fontaine d'ici.
9: On est très fiers et heureux d'accueillir Fontaine d'ici pour leur unique date en France cet été.
8: Pierre Templet est le programmateur du festival.
9: La route du rock reste un point de passage incontournable pour les grands artistes internationaux.
8: Fontaine d'ici est l'un des grands noms de cette édition, mais la route du rock, c'est aussi un cadre exceptionnel avec 36 groupes à l'affiche.
9: Des concerts face à la Côte d'Émeraude et dans un fort vauban du 18e siècle.
8: Et surtout une histoire musicale bien ancrée, celle du rock indépendant.
9: Le festival est né autour du rock indépendant anglo-saxons, qui ont une plus grande liberté de ton, plus expérimentaux que les artistes mainstream.
8: Mais la route du rock regarde aussi vers les artistes émergents, Pierre Templet.
9: Notamment Ellen Island cette année et Chest qui va clôturer le festival.
8: Et c'est peut-être là que se joue l'une des plus belles promesses de la route du rock, venir pour un nom et repartir avec une découverte comme Chest.

0: Et c'est en musique donc qu'on termine cette édition. Merci à vous de l'avoir suivi. Il est 13h et presque 10 minutes à Paris, 11h10, en temps universel.
1: Et chez nous, ici en Guadeloupe, à RVM, il est 7h10. Merci à nos confrères de RFI que nous retrouverons au courant de cet après-midi pour un autre journal.

0: Viens régner en moi, Seigneur, je t'appartiens. 7h16, déclaration.
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2: Daniel 6, verset 15. Mais ces hommes insistèrent auprès du roi et lui dirent: sache, ô roi, que la loi des Mèdres et des Perses exige que toute défense ou tout décret confirmé par le roi soit irrévocable. La première partie du plan de Dieu pour Daniel s'accomplit. Daniel a trouvé, grâce aux yeux du roi, qu'il souhaite sauver sa vie. Même si cela semble pas évident, as-tu conscience des personnes que Dieu place sur ton chemin pour accomplir sa volonté pour toi?
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0: Nous parlons maintenant de petite enfance. Oui, le RSMA ouvre une crèche pour les enfants de ses volontaires dès le 14 septembre. Le régiment du service militaire adapté RSMA de Guadeloupe ouvrira à partir du vendredi 14 septembre une crèche destinée aux enfants de ses volontaires en formation. Ce nouveau service vise à lever les difficultés de garde qui peuvent freiner l'accès à la formation et à l'emploi, notamment pour les mères isolées. Pour en bénéficier, il faudra suivre une formation au RSMA de Guadeloupe et avoir un enfant âgé de moins de 3 ans. L'objectif est de permettre aux jeunes parents de se former dans de meilleures conditions tout en confiant leur enfant à une structure d'accueil adaptée. Les personnes intéressées peuvent obtenir davantage d'informations sur le site du RSMA de Guadeloupe ou en téléphonant au 06 90 37 96 77. 06 90 37 96 77. Donc je rappelle que le RSMA ouvre une crèche pour les enfants de ses volontaires dès le 14 septembre.
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0: 7h23, rappel 7h30, page promo pour les émissions.

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3: Veillez donc et priez en tout temps, afin que vous ayez la force d'échapper à toutes ces choses qui arriveront et de paraître debout devant le Fils de l'homme. Luc 21, le verset 36. Des choses terribles se préparent, c'est vrai. Si nous sommes sous nos gardes en veillant et en priant, nous pourrons y échapper.

0: Alors, nous sommes toujours dans cette période de vacances et ce matin, nous vous emmenons découvrir une commune et nous avons choisi ce matin la commune de Sainte-Anne et nous avons en ligne Madame Lucinda Apatoré qui est au sujet au niveau de l'Office du tourisme de Sainte-Anne. Bonjour Madame Apatoré.
1: Bonjour à vous, bonjour chers auditeurs.
0: Merci de donner quelques minutes à Radio Vie Meilleure. Alors, tout d'abord, est-ce que vous pouvez nous présenter l'Office du tourisme de Sainte-Anne ou la commune de Sainte-Anne?
1: Alors, l'Office de tourisme de Sainte-Anne se situe à Galba, juste à côté du village artisanal. Donc, nous sommes ouverts du lundi au vendredi. Nous sommes là pour répondre à toutes les questions qui pourraient concerner les sites à visiter, les activités à faire sur Sainte-Anne, mais également sur la Riviera du Levant, parce qu'il faut savoir que nous sommes un office intercommunal qui regroupe Le Gosier, Sainte-Anne, Saint-François-la-Désirade. Et plus largement, nous sommes là également pour répondre à toutes les questions concernant toute la Guadeloupe et les îles aux alentours.
0: Est-ce que vous avez beaucoup de passages à votre niveau?
1: Alors, nous avons du passage de touristes purs, nous avons du passage de la population également, qui souhaite avoir en général des petites informations sur les actualités locales du moment.
0: Alors, disons que j'arrive à votre niveau, je me présente et je vous dis que j'aimerais découvrir quelques sites au niveau de cette année de la Riviera du Levant. Qu'est-ce que vous allez me proposer?
1: Alors, tout d'abord, je vais vous orienter vers le village artisanal qui est juste à côté de nous. Ensuite, je vais vous conseiller de vous rendre en centre-ville vers le marché La Flot qui est ouvert du mardi au dimanche. Là-bas, vous aurez un large choix de fruits, légumes et aussi d'artisanat. Juste en face, vous aurez la plage du centre-ville qui est éclairée le soir. Et juste à côté de la plage du centre-ville, vous aurez la NASA où vous pourrez faire pas mal d'activités nautiques. Et un peu plus loin, vous pourrez vous rendre au parc Carucoco. Vous avez aussi une cassaverie où vous pourrez déguster des cassaves classiques au coco, mais également des cassaves, on va dire, assez originales, comme par exemple au Giromont, à l'Aubergine. Vous avez aussi des randonnées le long du littoral, comme par exemple vers la plage de Bois-Jolan. Et puis, de façon un peu plus générale, sur la Riviera du Levant, vous aurez par exemple à côté au Gosier le musée Costumes et Traditions, vous aurez l'aquarium, vous aurez aussi les marchés aux fruits et légumes. Vers Saint-François, vous aurez la pointe des châteaux incontournable. Donc, ce sera vraiment en fonction des attentes, en fonction des centres d'intérêt. Mais sur la Riviera du Levant, nous avons un large choix d'activités nautiques, aériennes, terrestres. Vous pourrez faire du quad, vous pourrez faire du buggy, vous pourrez faire des survols de la pointe des châteaux, des survols de la Grande Terre. Vous avez la Désirade où vous pourrez faire aussi pas mal de randonnées, que ce soit à pied ou aussi en 4x4. Donc, nous avons un large choix d'activités.
0: Alors, il y a de quoi remplir une journée individuellement ou en famille?
1: Oui, complètement, complètement. Il y en aura pour tous les goûts, autant pour les couples que pour les familles, que pour les voyageurs solitaires.
0: Est-ce que vous avez un dépliant à me présenter lorsque je vais arriver à votre niveau pour retenir tout ce que vous venez de me dire?
1: Oui, alors à notre niveau, vous trouverez la carte du centre-ville de Sainte-Anne où vous aurez les incontournables. Vous aurez la carte du centre-ville de Saint-François, du Gosier, ainsi qu'une carte de la Désirade. De façon plus élargie, vous aurez aussi plusieurs dépliants sur des activités à faire de façon générale sur la Guadeloupe, sans oublier la carte touristique de la Guadeloupe, ainsi que la carte des randonnées. Afin de compléter toute cette documentation, vous avez aussi le site internet de l'Office de tourisme de la Riviera du Levant, qui est le www.rivieraguadeloupe.com.
0: Reprenez, s'il vous plaît.
1: www.rivieraguadeloupe.com.
0: Et comme nous sommes aussi écoutés sur le net, un numéro de téléphone, éventuellement, on peut vous joindre l'Office du tourisme de Sainte-Anne.
1: Alors, 05 90 21 23 83.
0: 05 90
1: 21 23 83.
0: Est-ce que vous auriez oublié quelque chose à me dire concernant Sainte-Anne et la Riviera du Levant?
1: Alors, la seule chose que je peux vous conseiller, c'est si vous avez l'occasion de passer nous voir, n'hésitez pas. Je compléterai avec plaisir les petites informations que je viens de vous donner. Ce qui est aussi très important, c'est qu'il faut savoir que depuis la Riviera du Levant, au départ de la gare maritime de Saint-François, vous pourrez vous rendre sur les îles aux alentours, Désirade, Marie-Galante et les Saintes.
0: Madame Lucinda Patoré, je vous remercie de nous avoir consacré ces quelques minutes pour nous présenter l'Office du tourisme, la commune de Sainte-Anne et aussi la Riviera du Levant. Merci beaucoup.
1: Je vous en prie, à bientôt.
0: À bientôt, au revoir.

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1: Voilà, c'était Madame Lucinda Patoré au sujet de l'Office du tourisme de cette année qui nous a présenté tout ça. Donc, vous avez de quoi enrichir votre journée. Il est 7h passées de 38 minutes.

0: Maggie Blanchard, qui est comme toi, éternel, vous souhaitez nous rejoindre ici en direct, c'est le 0590-83-25-73 ou encore nous joindre sur le portable 06-90-96-32-42. Vous voulez laisser un communiqué ou vous me faire part de quelque chose, 06-90-96-32-42. 42. 7h44. Dans un instant, on va avoir le gros dico.
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0: 7h45, le gros dico.

0: Le gros dico des tout petits. Le gros dico des tout petits, c'est le titre d'un livre proposé par Carole Ballaz et Claude Alain Duhamel. Il s'agit de 3000 mots racontés par les enfants, des tout petits. Et c'est aussi le titre d'une chronique où nous retrouvons Claude Lamblin. Claude Lamblin, bonjour.
1: Bonjour, Denis.
0: Alors, semaine après semaine, nous feuilletons ce gros dico des tout petits qui n'est pas un dictionnaire à l'usage des tout petits, mais qui a été réalisé à l'aide des définitions des tout petits, je le rappelle, des enfants de maternelle 5-6 ans qui ont été interrogés. Alors, on avait terminé la lettre H, et bien on continue comme un dictionnaire à feuilleter ce gros dico.
1: Et donc par la lettre I, évidemment. I comme il. Il, c'est le premier mot qu'on leur a proposé. Alors ces enfants, l'un dit, une île, c'est un gros tas de sable rond, avec des palmiers et plein de mer autour. Un autre nous dit, c'est plus petit que Paris. Il n'y a pas beaucoup de gens qui y habitent, c'est comme un désert. Un troisième ajoute, pour y aller, il faut un bateau. Et un dernier dit, il donne une espèce de, pas de définition, mais de commentaire. Quiberon, c'est la fossile, Belle-Île, c'est la vraie. Un autre mot, immense. Alors vous savez que lorsqu'on interroge les enfants, certains mots sont connus par tous, et ça donne à ce moment-là 100% des enfants répondre. Là, 94%, c'est normal, 94% des enfants savent ce que c'est que immense. C'est ce qui est très grand, gros et très haut jusqu'au ciel. C'est comme un géant ou un ogre, ça écrase tout. Cela peut être un immeuble, un monument ou un rocher. Et un dernier enfant ajoute, immense, ça fait un trou dans le plafond. Un immeuble. C'est une grande maison très haute, sans toit et pleine d'étages superposés. Dedans, il y a des escaliers et des appartements avec des fenêtres tout autour et des balcons pour se chauffer au soleil. Beaucoup de gens y habitent et ils peuvent utiliser les ascenseurs quand ils sont fatigués. Et un dernier enfant dit, un immeuble, bien, dedans, il n'y a pas de cheminée. Et c'est vrai que pour un enfant dans une maison, ça, c'est le confort d'une cheminée. Dans un immeuble, il n'y a pas de cheminée. Immobile. C'est ne plus bouger, être paralysé, mort.

0: reste droit, sans rien faire et sans bouger. Immobile, on est une statue. Impatient. 50% des enfants ont répondu. Impatient, le premier nous dit, ça veut dire de ne pas pouvoir attendre, vouloir que ça vienne tout de suite. On est impatient d'avoir un cadeau. On attend, mais on est pressé. J'aime bien, on attend, mais on est pressé. Impatient aussi quand c'est l'heure d'aller à l'école la première fois. Il précise bien la première fois. De voir la maîtresse parce qu'on ne l'a jamais vue. Alors j'aime bien la dernière définition. Je vous rappelle, c'est nos enfants de 5-6 ans qui nous donnent ces définitions. Impatient, on tourne en rond pendant des heures. L'impatience, on tourne en rond pendant des heures. Ah, imperméable, ça c'est charmant. Imperméable. Alors c'est un manteau pour la pluie en plastique. Avec une capuche pour pas qu'on mouille, pour pas qu'on se mouille plutôt. Et cette définition, l'imperméable, c'est pas une définition, c'est un exemple. La coquille de l'escargot est comme un imperméable. Voilà, l'escargot porte son imperméable sur le dos. Impoli. On dit plein de gros mots, on est méchant, vilain et pas correct. On est mal poli, on ne dit pas s'il te plaît. On ne dit pas non plus merci, on ne dit pas au revoir. Alors quelqu'un nous dit, un enfant nous dit, c'est quelqu'un qui dit « Et vous pouvez pas vous pousser ?» Et l'autre répond « Et puis quoi encore ?» C'est ça être impoli. On va terminer par le mot « important ». 75% des enfants, pour eux ça représente quelque chose d'important. C'est très intéressant, très grave ou bien obligatoire. Un secret, un gros travail, des papiers, c'est important. C'est aussi très important d'aller à l'école et de se brosser les dents. C'est amusant comme analogie. Dernière définition important, c'est quand mon père va voir son nouveau directeur.
1: Ce qui me plaît, Claude Lemblin, dans ses chroniques, entre autres, c'est que on peut imaginer le vécu de ce petit. Et là, j'imagine que pour ce dernier qui voyait la rencontre avec le directeur, oui, ça voilà. Devait être un événement relativement récent et qui avait marqué la famille.
0: Il avait beaucoup marqué, très certainement. Ouais. Oui.
1: Et je trouve que c'est vrai qu'il retranscrive petit peu ce qu'ils ont vécu. Oui. Je pense au petit escargot, là, qu'effectivement, comme il doit voyager sous la pluie, c'est important qu'il ait son imperméable sur le dos. Alors, je rappelle ce gros dico des tout-petits, vous le trouvez bien sûr en librairie, mais nous avons trouvé charmant et puis aussi un petit peu intéressant. Intéressant de voir ce qui se passe dans ces petites têtes blondes. Je rappelle des enfants de maternelle, 5-6 ans, qui ont été interrogés dans, il y en a 17 000, filles et garçons, dans plus de 200 écoles maternelles de Paris et de la province. Donc tout ceci a été regroupé, analysé et présenté par Carole Ballaz et Claude-Alain Duhamel. C'est une édition La Thèse.
2: 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Seigneur, écoutez des enfants, 7h51 à 8h, parole de femme.

0: Seigneur, écoute tes enfants, prie. Nous allons maintenant passer à collecte don du sang. Aujourd'hui, mercredi 12 août 2026, centre commercial Leclerc à Bas-du-Fort-Legouzier, de 12h30 à 17h30. Donc, centre commercial Leclerc à Bas-du-Fort-Legouzier, de 12h30 à 17h30. Nous rappelons de ne pas oublier votre pièce d'identité et surtout de vous hydrater avant le don.
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0: Juste avant de retrouver Parole de Femme, Marcel Bongo, il n'y a personne, comme Jésus.

Marcel Bangour, il n'y a personne, personne comme Jésus. Il est 8h sur RVM. Sans plus tarder, retrouvons Parole de femme. Ce matin, on retrouve Rosalbert Rosy. Parole de femme.

0: femme vertueuse, femme de valeur. Notre invitée ce matin est Rose-Hélène, Rosie Chalie. Rosie, bonjour, bonjour et bienvenue dans ton émission.
1: Merci.
0: Voilà. Ce matin, j'ai envie de vous dire d'emblée que le handicap ne définit pas une personnalité. Et Rosie m'a permis, hein, elle m'a donné l'autorisation de dire qu'elle est malvoyante. Notre femme de valeur, ce matin, a un parcours de vie à partager avec nous. Rosie, comment te sens-tu ce matin?
1: Bien.
2: Est-ce que votre agenda ressemble à ça, alors que votre compte bancaire ressemble à ça? Oui, vous avez quitté le salariat pour être libre et aujourd'hui...
0: Bien. Et vous avez vu le regard. Elle me voit avec son cœur ce matin. Rosie, comment étais-tu petite fille? Comment te rappelles-tu de toi?
1: Quand j'étais petite fille, j'étais... Ça m'amuse parce que j'étais un petit peu turbulente. Même très turbulente.
0: Et tu as grandi dans quel type de famille, de fratrie?
1: Eh bien, nous sommes à 12.
0: Wow! Une belle et grande famille. Comment te rappelles-tu de tes parents, Rosie?
1: Mes parents, ils étaient très sévères. Très sévères. Ils n'avaient pas, ils n'avaient jamais un petit mot de tendresse.
0: Oh, quand même. Je pense qu'ils ne l'exprimaient pas, mais qu'ils étaient tendres. Et avec les frères et les sœurs?
1: Comme j'étais la plus grande, enfin, comme je suis la plus grande, en général, c'est moi qui commandais. Donc, et ils avaient l'obligation d'obéir.
0: Ah, en plus.
1: Ah oui.
0: Voilà. Et quelles valeurs, Rosie, ont accompagné ce foyer?
1: Il fallait travailler, ne jamais rester à rien faire. Même quand il pleut, il faut trouver quelque chose à faire. Même si tu es malade, il faut trouver quelque chose à faire.
0: Il fallait donc travailler. Mais de quoi rêvais-tu, petite fille? Est-ce que tu te projetais dans l'avenir? Tu te voyais faire telle ou telle chose? Quels étaient tes rêves? Ne me dis pas que tu n'en avais pas.
1: Mais je n'en avais pas.
0: Je pense que tu avais au moins un rêve.
1: Non.
0: Comment tu voyais l'avenir?
1: Je n'avais pas d'esprit sur l'avenir.
0: D'accord.
1: Je vivais au jour le jour.
0: Et à partir de quel moment, je suis convaincue qu'à un moment particulier, tu t'es projetée, tu as eu envie plus tard de faire telle ou telle chose?
1: Alors, voyons voir. C'est vrai, à un moment, j'ai voulu devenir mannequin ou infirmière. Je devais avoir 18 ans. Mais, catastrophe. Je pouvais faire ni l'un ni l'autre.
0: Qu'est-ce qui t'a limité, Rosie, à ce moment?
1: Ah ben, la maladie des yeux.
0: Cette maladie a débuté vers quel âge?
1: Depuis enfant. Depuis enfant, mais disons qu'on ne le savait pas.
0: D'accord.
1: On ne voit pas la nuit, on dit tout le monde, personne ne voit la nuit. Mais c'était déjà là, parce que ça s'appelle la rétinite pigmentaire.
0: D'accord. Rosie, comment tu abordes cette période? Comment tu l'as vécu? Est-ce que tu l'as vécu donc comme une injustice? Comment tu l'as vécu?
1: Comme n'importe quoi.
0: Mais quand tu as compris donc que cette maladie pouvait donc t'handicaper lourdement, est-ce que tu as été révoltée? Comment tu l'as accueilli?
1: Je ne l'ai pas accueilli, je ne me suis pas révoltée. Comme on dit, on vit au jour le jour. Donc, je vivais. Et puis, on verra, parce que même si on l'avait déjà découvert, mais et comme je n'avais pas, c'est vrai que je ne voyais pas dans l'obscurité, mais je pouvais encore me débrouiller dans la journée. Donc, je ne me faisais pas de soucis pour ça. Je ne pensais même pas qu'un jour, je serais complètement aveugle.
0: Et comment tu as été soutenue par la famille, par ton environnement? Comment tu as été accompagnée?
1: Je n'ai pas été accompagnée. Maman avait déjà la maladie, parce que nous sommes à 5 dans la famille avec cette maladie. Donc, on se débrouillait comme on pouvait.
0: Rosie, comment, quand on aborde un tel handicap, à qui on se réfère? Est-ce que des fois, dans ton intimité, tu priais? Comment tu vivais cet état? Quel état d'esprit on est?
1: La mienne, absolument rien. Je pense à rien. Je pense à rien parce que je n'avais pas Dieu dans ma vie. Donc, je ne pouvais pas me dire que j'allais m'appuyer dessus. Parce que c'est vrai que ma mère nous a appris à prier, mais j'avais beaucoup de mal avec ses prières. Donc, elle disait toujours que ton frère qui est plus petit que toi connaît, mais toi, tu n'arrives pas à apprendre. Et c'est vrai. Je n'arrivais pas à prendre les prières qu'elle nous donnait. Donc j'ai commencé à comprendre. C'est quand j'ai rencontré une certaine dame, elle travaillait ensemble avec moi, et là, elle parlait, elle avait un chant spécial qu'elle chantait tout le temps, tout le temps, tout le temps, qui est le 160, le 271, Miséricorde insondable.
0: Dieu peut-il tout?
1: Et puis, un jour, elle m'a invité, j'ai été à Éphèse. Et là, j'ai vu, j'étais en période, au moment où il y avait la jeunesse qui fonctionnait. Donc, j'ai suivi, je suis retournée dans mon travail. Et puis, de temps en temps, j'allais. J'ai commencé des études, mais je n'ai pas été plus loin non plus. Et puis, ma patronne, elle l'a fait venir quelqu'un, une de ses amies, qui m'a parlé des Adventistes, mais complètement à l'envers, en me faisant comprendre que c'était l'endroit le plus mauvais, qu'il fallait pas y aller, qu'il y avait une histoire de dîmes et bien d'autres choses. Et quand elle est partie, elle m'a dit, est-ce que tu as compris? Et je lui ai répondu, si c'était une bonne personne, elle n'aurait pas parlé comme ça.
0: Tu peux continuer. Donc, comment tu continues donc à cheminer avec ce Dieu?
1: Bien que je suis remontée à la campagne chez maman, je lui ai parlé de ça et mon petit frère m'a dit, hein, toi, tu es déjà un adventiste. Je lui ai dit, non, non, non, je serai jamais adventiste. J'entends, j'écoute, mais je ne serai pas adventiste. Comme on dit chez nous, c'est la parole qui était longue. Et puis, j'ai fait 2 mois à l'hôpital et quand je suis remontée, il y a une sœur qui s'appelle sœur Marie-Jeanne qui était venue visiter maman. Et il y a le pasteur qui est venu à la maison, pasteur Antoinette. Et à ce moment-là, il m'a dit, tu sais que Dieu peut te guérir? J'ai dit, bon. Et puis, à partir de là, j'ai commencé à aller au temple. Et puis, je crois, 2 mois après, j'ai été baptisée.
0: Et qu'est-ce que ce Dieu, cette rencontre avec Dieu, Rosie, t'a apporté concrètement?
1: Ah, mais ça m'a apporté plus d'équilibre dans la vie. Et je suis devenue colporteur. Donc j'ai fait quelques années de colportage. Et puis, on apprend tous les jours. Et comme je pouvais encore lire beaucoup, j'ai lu beaucoup de livres de Madame White. Et là, ça m'a fait, parce que moi, j'arrivais pas à lire la Bible. Trop d'écriture. Tourne les pages, que de l'écriture. Et j'aimais pas ça. Parce que j'aimais bien lire les bandes dessinées. Donc ça n'avait pas de rapport avec la Bible. Et en lisant les livres de Madame White, comme Prophète et Roi, Patriarche et Prophète, j'ai compris. Puis c'est là que je suis devenue, je vais dire que vraiment Dieu est vraiment entré dans ma vie.
0: Aussi Dieu, dis-tu, est entré dans ta vie. La maladie, pour autant, est toujours là, finalement. Est-ce qu'à un moment, comment tu as interrogé Dieu sur cette maladie?
1: Et je ne l'ai pas interrogé. J'ai fait tout ce que je pouvais. Et on va dire que on prend la vie comme ça vient. Et puis on continue. Je ne priais même pas pour ça.
3: D'accord.
1: Non, je ne priais pas pour ça. Pour moi, tant que je voyais encore un peu, je pouvais fonctionner. Donc, je le faisais.
0: Donc, ce matin, tu peux nous dire que ton engagement avec Dieu n'a pas été fait dans un intérêt particulier, la guérison. Mais tu l'as rencontré, il t'a interpellé et tu l'as accepté dans ta vie.
1: Oui, on peut le dire. On peut le dire. Je dirais même que c'est maintenant que je discute avec lui et puis je lui dis que mais tu as dit que tu peux tout.
0: Mm-hmm.
1: Alors, fais ce qui doit être fait. C'est maintenant qu'on dirait que je m'habille avec lui.
0: Mm-hmm.
1: Mais avant, non. Non, je prenais tout comme ça venait.
0: Mm-hmm. Et comment il te répond quand tu m'habilles, entre guillemets, avec lui?
1: Ben, il me répond ou il me répond pas, ça dépend. Ça dépend, mais je sais qu'il entend.
0: Mm-hmm.
1: Je sais qu'il entend.
0: Mais le fait qu'il ne réponde pas comme tu voudrais, est-ce que ça a entamé ta détermination ou ta relation avec ton Dieu, Rosie?
1: Faire marche arrière, ce serait comme si on était comme si on était près d'un rivage. En faisant marche arrière, on tomberait dans l'eau.
0: Mm-hmm.
1: Alors, je ne peux pas faire marche arrière. Je vais de l'avant. Et comme je lui dis, tu sais tout, mais je suis sûre que tu feras quelque chose à un moment donné, même si tu ne le fais pas, ça te regarde, mais je continue.
0: D'accord. Et tu es convaincu qu'il te donne la main, qu'il est devenu donc tes yeux?
1: Ça, c'est sûr. Ça, c'est sûr. Parce que tout ce qu'il me permet de faire, s'il n'était pas là, je crois que j'aurais peut-être baissé les bras.
0: Mm-hmm.
1: Parce que je me suis mariée, mon mari est tombé malade, je me suis occupée de lui. Je le baignais, je le piquais. Je faisais à manger tout ce qu'il fallait. Donc, il a toujours été là. Ma mère est tombée malade. Il n'y a pas d'autre enfant pour s'en occuper. Je me suis occupée d'elle jusqu'à ce qu'elle parte. Donc, je peux dire que Dieu m'a toujours accompagnée.
0: Ozzy, quel est ce verset biblique que tu aimes? Que tu aimes des fois à repasser dans ta mémoire et qui te donne du courage?
1: Alors, en réalité, je n'ai pas de verset biblique, mais il doit avoir à peu près un mois. Pourtant, je l'ai toujours écouté. J'écoutais ma Bible audio.
0: Mm-hmm.
1: Et je suis tombée sur un tout petit verset, enfin, une phrase qui se trouve dans Genèse 18. Et qui dit, y a-t-il quelque chose d'impossible à l'Éternel? Et ça m'a frappé. Pourtant, c'est pas quelque chose que je ne savais pas.
0: Mm-hmm.
1: Mais ça m'a frappé. Et je l'ai répété à ma sœur. Est-ce que tu as compris ça? Elle m'a dit, ouais, j'ai entendu ça. Et je lui dis, mais tu entends? Il a dit, rien ne m'est impossible. Donc, il n'y a qu'une chose à faire, c'est de lui demander ce qu'on veut et il agira puisque rien ne lui était possible. Et ce petit verset est resté dans ma tête.
0: Mm-hmm. Aussi, j'ai envie de dire, quelle résilience, quelle belle personne tu es devenue, même à travers ce handicap, continuer donc à croire en ton Dieu et à croire que rien ne lui est impossible.
1: En toute sincérité, on ne peut pas vivre sans Dieu. Même si on dit qu'on ne croit pas en lui, mais moi, j'ai dit que la vie serait impossible s'il n'était pas là. Donc, je crois que chaque jour, il montre qu'il est présent. Souvent, et j'ai un beau-frère qui me dit, mais je ne comprends pas comment tu arrives à faire ça, puisque tu ne vois pas.
0: Mm-hmm.
1: Et je lui réponds toujours, je n'ai pas besoin de voir pour faire, parce que Dieu m'a déjà donné tout ce qu'il faut pour pouvoir le faire.
0: Mm-hmm.
1: Donc, j'ai pas de problème. Et quand je suis dans un endroit où c'est plus difficile, je lui dirai, tu es devant et moi je te suis. Alors tu ouvres le chemin. Et il m'a donné la faculté de peu importe là où je suis, j'arrive à m'adapter et très rapidement. Quoi demander de plus?
0: Quoi demander de plus? Le handicap ne définit pas sa personnalité. Ma femme vertueuse ce matin est Rosie Charlie et nous la retrouvons dans quelques instants. Femme vertueuse, femme de valeur. Femme vertueuse, femme de valeur. La nôtre ce matin, elle a une particularité, elle est non-voyante, mais vous allez voir comment, dans son parcours de vie, elle se sent. Elle est courageuse, elle est résiliente, et comment elle se sent, elle a dit, bordée devant et derrière. Rosie, est-ce que tu pourrais nous relater une ou deux expériences où tu as vu vraiment la main de Dieu qui est devenue, donc tes yeux, tu l'as dit, te conduire, te border, te protéger?
1: Alors, je vais donner une expérience que j'étais en train de me reposer dans ma chambre et mon époux était en train de faire de l'électricité. Et brusquement, j'entends un bruit. Il avait deux fils dans sa main et les deux fils se sont électriques se sont rencontrés et il a été entouré des fils et il a été projeté à terre. Je ne peux pas sortir et je ne sais pas dans quelle situation qu'il est ni où sortir. La seule chose qui est venue dans ma tête, c'est Jésus. Et il s'est remis debout et il me dit qu'est-ce qu'il y a? Qu'est-ce qu'il y a? Mais il avait déjà un trou dans la main. Là, j'ai compris que Dieu, on n'a pas besoin de se faire du souci. Il suffit de l'appeler et il répond. Et je dirais une autre fois, l'année dernière, pour que moi, comme je suis de la campagne, si j'ai besoin de savoir qu'il y a un régime de figues pommes qui est bon, il me faut, je prends mon échelle, je l'appuie sur le tronc et je monte.
0: Ah bon? Tu fais des choses comme ça?
1: Et l'échelle n'était pas bien mise et l'échelle a glissé sur le côté. Je lui dis, Seigneur Jésus, ne me laisse surtout pas tomber. Tu entends, ne me laisse pas tomber. Et je suis arrivé à redescendre, à ranger l'échelle et à remonter pour voir si mon régime de petit de figue pomme, il était bon ou pas. Donc, Dieu nous montre qu'il est toujours là. Il est toujours là pour nous aider dans les choses les plus banales comme dans les choses les plus importantes.
0: Est-ce qu'il y a aussi d'autres expériences qui te reviennent comme ça, même dans des petites choses où celui donc qui est devenu tes yeux a agi?
1: Je crois pas qu'il y a d'autres, mais
0: Voilà.
1: je plante, je récolte, je fais mon jardin, je nettoie, et il est toujours là.
0: Rosie, est-ce que tu es toujours avec beaucoup de bienveillance accompagnée de ta sœur en particulier, mais est-ce qu'au fond de toi-même, tu as cette profonde conviction que Dieu donc te permet de te débrouiller?
1: Mais bien sûr, qu'il aurait fait ça. Ma sœur, parfois je le vois que. Je ne le vois que quand le samedi. En semaine, je l'entends qui part, je l'entends qui revient, c'est tout. Et il faut se débrouiller, surtout qu'il n'y a plus maman. Donc il faut se débrouiller, il y a l'autre frère qui ne voit pas non plus. Il faut l'entourer. Donc, on fait tout. Et ma sœur est là quand il faut que je sorte. Mais à la maison, je n'ai pas besoin de ma sœur. Parce que je suis chez moi.
0: avec ton Dieu.
1: Ah ben oui, et puis Dieu nous permet de connaître tous les coins et les recoins de la maison. Donc, la seule chose, il ne faut pas que qui que ce soit vienne déplacer quoi que ce soit. Ben, on vit comme ça.
0: D'accord. Ovi, tu es maman. Comment tu transmets cette belle foi vivante que tu as à ton enfant?
1: Alors, je suis maman, mais mon fils a déjà 55 ans.
0: Mm-hmm.
1: Donc, je lui parle. Il s'est fait baptiser très tôt, à l'âge de 9 ans. Mais il a mis tout ça de côté quand il a commencé à travailler. Et c'est ces temps-ci qu'il... Je dirais que quand il est là-bas, il va au temple. Quand il est ici, il n'y va pas. Mais et je suis sûre que Dieu le ramènera quand il le faudra. Mais il a tout appris. Il est à l'école à Rama. Donc, à lui maintenant de faire son choix.
0: Est-ce qu'il t'arrive d'être en colère? Bon, c'est vrai que tu m'as dit que tu as cette profonde conviction que tu n'es pas seule. Mais est-ce que des fois, il t'arrive de dire que ça aurait pu être autrement? Ou il arrive que tu dises, mais pourquoi moi? Pourquoi ma famille?
1: Non. Mais il m'arrive à dire, si j'ai besoin de quelque chose, et à ce moment-là, je ne l'ai pas, je lui dis, mais je t'ai déjà parlé, hein, tu n'as qu'à me faire voir, hein, tu entends ce que je dis.
0: Mm-hmm. Il n'a qu'à te faire voir.
1: Oui.
0: Qu'est-ce que, au-delà de la vue, hein, voir les choses, Rosie, qu'est-ce que tu voudrais qu'il te fasse voir?
1: Eh bien, j'aurais aimé recommencer à lire. Hein. J'aurais aimé voir ce qui se passe autour de moi. Mais c'est surtout, j'aurais bien aimé recommencer à lire ma Bible.
0: Ah! Surtout que tu as dit qu'au début, tu n'aimais pas trop. Tu aurais aimé avoir cette opportunité.
1: Je l'ai lu. Dieu m'a permis de lire. Mais ça fait des années que je ne lis plus. Donc, j'aurais bien aimé recommencer à lire. Et puis, ce serait plus facile pour moi. Pour faire la leçon. Pour faire le culte avec mon frère. Parce que je fais le culte avec mon frère. Mais on est obligé de le faire uniquement avec...
0: Les audios.
1: Oui, même pas. J'ai les audios, mais il n'y a pas les appareils qu'il faut.
0: Mm-hmm.
1: Parce que j'avais un appareil, c'est tombé en panne. Donc, le temps d'avoir un autre appareil, ça prend du temps. Mais avec la radio pour le CD, on le met dedans et on fait la leçon. On chante. Mm-hmm. On prie.
0: Comment tu aimerais aujourd'hui encourager quelqu'un donc, qui découvre... Hein, qui se découvre un handicap ou quelqu'un qui est porteur d'un handicap. Quel message d'encouragement tu aurais ce matin?
1: Je me suis toujours dit que si on est handicapé, on ne l'est pas... Il y a une raison. Et comme on dit, parfois on ne connaît pas la raison.
0: Mm-hmm.
1: Mais quand on se confie en Dieu, même s'il ne nous donne pas ce qu'on aurait aimé avoir, marcher, voir ou autre, entendre également, mais il sait le pourquoi. Et s'il ne le donne pas, il y a une raison. C'est peut-être par là que nous serons protégés et que nous resterons attachés à lui. Parce que si je voyais, est-ce que je serais avec Dieu? Peut-être pas. Peut-être pas. Donc, c'est vrai. Voir, c'est une bonne chose. Mais être avec Dieu, c'est encore meilleur. Donc, à chacun de comprendre ce qu'il veut de la vie. Quel est le plus important?
0: Et les yeux, ce que j'appelle moi, Rosie, les yeux de l'esprit. Tu es à côté de moi ce matin. Tu ne me vois pas physiquement, mais nous communions. Peut-être parce qu'il y a un être unique entre nous.
1: Mmh.
0: Qu'est-ce que tu penses de cette formule, les yeux de l'esprit, qui accompagnent ceux qui ne peuvent pas voir physiquement?
1: De toute façon, il y a que ceux qui, même ceux qui ne voient pas physiquement, Même ceux qui voient physiquement, ils ont toujours besoin des yeux de l'esprit.
0: Voilà, on y arrive.
1: Donc, sans le Saint-Esprit, on ne peut pas vraiment avancer. On va avancer, mais pas dans le bon chemin. On va faire des choses, mais ça ne sera pas toujours. On agira par ce qu'on voit réellement. Mais l'Esprit est là pour nous dire non, c'est pas ça. C'est pas le bon chemin. C'est pas la bonne manière de faire. C'est pas de cette manière-là qu'il faut voir les choses, qu'il faut penser les choses. Et ça nous permet également, enfin moi personnellement, ça me permet de mieux connaître ceux qui sont autour de moi. Je ne les vois pas, mais je les connais plus qu'eux-mêmes.
0: Comment tu fais ça? Dis-moi.
1: Ah, je ne sais pas.
0: Tu ne m'as pas vu ce matin. Je suis là, il y a ta sœur, il y a Léa. Comment tu fais ça? Comment tu fais pour nous connaître?
1: Et je ne sais pas, puisque ce n'est pas moi. Je ne sais pas, mais je sais si je peux faire confiance à quelqu'un ou si je ne peux pas le faire. En entendant la personne parler, je peux décrire un petit peu qui est cette personne.
0: D'accord. Je parle à vous lui demander là comment elle me décrit. Mais aussi, je te vois épanouie. Je ne ressens pas d'amertume. Je ne ressens pas d'animosité. Je rencontre ce matin une femme résiliente, une femme courageuse. Est-ce que je me trompe?
1: Je ne sais pas si je suis courageuse. Mais je ne sais pas non plus si je suis dans la résilience. Puisque on dit que tant qu'il y a de vie, il y a de l'espoir. Donc, j'espère toujours que je vais voir, mais je fais au jour le jour. J'essaie chaque jour de dépasser les limites, de faire de mieux en mieux et de compter toujours sur le Seigneur pour avancer.
0: Tu es ravissante, hein? Tu as une belle robe. Je ne sais pas qui l'a choisie, mais est-ce que tu as dit à cette personne comment tu voulais être habillée?
1: Pas du tout. Elle m'a dit il faut choisir une très belle robe. Je lui ai dit j'ai déjà choisi une robe, tu vas voir et tu vas voir, ça va te plaire. Et quand elle est venue, elle a regardé, elle a dit bon, ça va, c'est bon.
0: Mais elle t'a pas trompé ce matin. La robe est très belle. Toi, tu es très belle aussi. Et le message que tu es en train de nous passer, c'est un très beau message. Aussi, j'aimerais que tu conclues ton émission. Alors, tu m'as dit que tu chantes, mais je ne vais pas te forcer. Est-ce que tu as un message particulier à faire passer à toutes ces personnes qui sont porteurs d'un handicap? Quel message tu voudrais leur laisser ce matin?
1: Alors, je n'avais pas envie de chanter, mais il y a un petit chant qui vient de ma tête.
0: Je ne t'ai pas forcé, tu as vu?
1: Non. Il faut que je trouve le début. Hein? Mais j'ai comme habitude à dire aux gens qui ont un petit problème, j'ai l'habitude de leur dire, surtout quand ils ne savent pas quoi faire, je dis toujours que le chrétien croit tout, il accepte tout, et le chrétien croit tout par le bon bout. Et ce chant, c'est « Je ne sais pas ce qui se passe là dans mon cœur. » Depuis qu'il m'a fait la grâce, c'est le bonheur. Jésus seul est la victoire. Il m'a racheté et dans son amour, il m'a sauvé. 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Si j'ai tant de bonheur au cœur, c'est grâce au Seigneur. C'est pas de ma faute à moi si je suis comme ça. 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Souriant, le chrétien prend tout, il accepte tout. Souriant, le chrétien prend tout par le bon bout.
0: Voilà, et tu es convaincu des paroles que tu viens de chanter.
1: Ah si. De toute façon, il faut toujours trouver le bon bout et le Seigneur nous permet de trouver le bon bout.
0: Aussi, on pourrait parler des heures. Mais je suis convaincue que ce matin, tu as fait du bien à des personnes qui ont des limites, hein, qui ont été posées soit par la vie même, par la maladie ou autre chose. Et ce matin, tu témoignes donc ton courage. Tu témoignes ta confiance et ton espérance. Un dernier mot.
1: Un dernier mot.
0: Oui.
1: Eh bien, je dirais à ceux qui m'entendent, et je le dis à moi-même, confions-nous dans le Seigneur, car c'est lui qui a le début de notre vie, mais donnons-lui aussi ce qui est au milieu et il aura la fin.
0: D'accord. Quelle belle philosophie de vie. Femme vertueuse, femme de valeur. Rosie Chalie était donc mon invitée. On a eu beaucoup de plaisir donc à te recevoir, le courage de venir, le courage de témoigner et puis le courage de dire que la fin lui appartient. Dans ce cas, le début et le milieu appartient à ton Dieu. Rosie, merci d'être venue. Et puis, longue vie, belle espérance de vie, femme vertueuse, femme de valeur. À très bientôt.

0: C'était Parole de femme aujourd'hui, Rosie Chaly, porteuse d'handicap au retour, Parole de femme, demain, Dieu voulant, dès 8h sur les ondes de
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0: À 8h passées de 32 minutes. Famille Arbour, la liberté.

0: 8h passées de 33 minutes sur les ondes de radio.
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0: Vous savez, aujourd'hui, mercredi, débute la convention de ASI du côté de la République dominicaine. Et nous avons avec nous en direct le vice-président de la division interaméricaine, Jean-Aldier. Bonjour.
2: Bonjour, bonjour, Yann.
0: Alors, la convention débute aujourd'hui. On peut déjà dire comment on a bien voyagé, comment on est arrivé. Nous décrire un petit peu la République dominicaine.
2: Bon, mais écoutez, Jean-Luc, nous sommes arrivés hier soir, très tard dans la nuit, pour ne pas dire 23 heures. Mais en tout cas, nous avons bien voyagé et les délégations commencent déjà à se profiler. La délégation française est déjà présente, celle de la Martinique et de la Guadeloupe, donc nous sommes déjà ensemble et on s'apprête là tout à l'heure à aller prendre le petit déjeuner ensemble. Mais nous sommes dans cet hôtel ô combien extraordinairement grand, spacieux, c'est impressionnant. Ce lieu qui a été choisi pour cette convention et nous espérons passer de bons moments. Donc pour le moment, ce sont les préparatifs car c'est ce soir que va démarrer cette convention avec le défilé des nations. Donc nous avons porté des goodies de la Guadeloupe, de la Martinique qui seront distribués au public. Chaque pays sera présent avec son drapeau pour représenter nous, bien sûr, ce sera le drapeau français pour Guadeloupe et Martinique. Et bien sûr, donc pour le moment, c'est le starting block. Tout le monde se prépare pour pouvoir représenter dignement son pays. Nous aurons droit ce soir à un ballet folklorique de Saint-Domingue pour en ouverture de programme. Et ensuite, il y aura certainement la présence du président de la division interaméricaine, la présence du président de ASI de la division nord-américaine. Il y aura également de très hautes personnalités, bien sûr, de la municipalité de Punta Cana, où nous sommes en ce moment. Et voilà, donc tout se prépare. Et nous allons certainement, petit à petit, vous faire vivre ces grands moments.
0: Justement, j'allais poser la question, est-ce qu'il y a un lien qui pourrait être envoyé pour que nous puissions suivre en direct ce début de convention?
2: Voilà, donc je vais tout à l'heure rencontrer les membres du comité d'organisation de la convention pour voir.
0: Allô?
2: Point de lien.
0: Oui.
2: Pour voir s'il y a ce point, ce lien. Et dès qu'il y a ce lien, je vous le fais parvenir. On va communiquer, bien sûr, à tout le monde.
0: Absolument. Voilà déjà les premiers mots, les premiers ressentis depuis Punta Cana, c'est ça, bien, République dominicaine, où se tient cette convention d'ASI qui débute ce soir. Merci beaucoup et on se dit à très bientôt.
2: À bientôt, merci.
0: À bientôt.
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0: Voilà, c'était en direct Jean Holder, vice-président de ASI Division, qui nous faisait un petit point concernant cette convention qui commence ce soir du côté de Punta Cana en République dominicaine.

0: Dépistage du cancer du col de l'utérus, la Minute Info. Le dépistage du cancer du col de l'utérus s'adresse aux femmes de 25 à 65 ans. C'est un examen à faire tous les 3 ans entre 25 et 29 ans et tous les 5 ans entre 30 et 65 ans. Nathalie Benebozetto, vous êtes sage-femme au centre hospitalier de Bastia. Comment se déroule ce dépistage ?
1: C'est un examen qui se fait en position allongée, en position dite gynécologique, avec les jambes surélevées. On va faire un prélèvement de quelques cellules au niveau du col de l'utérus à l'aide d'une petite brossette. Cet examen n'est pas douloureux. Si le laboratoire détecte des anomalies, c'est le professionnel de santé qui prévient la patiente et d'autres examens complémentaires seront nécessaires afin d'affiner les résultats. Ce résultat ne veut pas dire forcément qu'il y ait des cellules cancéreuses.
0: Et si le...

0: Alors, nous sommes toujours dans cette période de vacances et ce matin, nous vous emmenons découvrir une commune et nous avons choisi ce matin la commune de Sainte-Anne et nous avons en ligne Madame Lucinda Apatoré qui est au niveau de l'Office du tourisme de Sainte-Anne. Bonjour Madame Apatoré.
1: Bonjour à vous, bonjour chers auditeurs.
0: Merci de donner quelques minutes à Radio Vie Meilleure. Alors, tout d'abord, est-ce que vous pouvez nous présenter l'Office du tourisme de Sainte-Anne ou la commune de Sainte-Anne?
1: Alors, l'Office de tourisme de Sainte-Anne se situe à Galba, juste à côté du village artisanal. Donc, nous sommes ouverts du lundi au vendredi. Nous sommes là pour répondre à toutes les questions qui pourraient concerner les sites à visiter, les activités à faire sur Sainte-Anne, mais également sur la Riviera du Levant, parce qu'il faut savoir que nous sommes un office intercommunal qui regroupe Le Gosier, Sainte-Anne, Saint-François-la-Désirade. Et plus largement, nous sommes là également pour répondre à toutes les questions concernant toute la Guadeloupe et les îles aux alentours.
0: Est-ce que vous avez beaucoup de passages à votre niveau?
1: Alors, nous avons du passage. Nous avons du passage de touristes purs. Nous avons du passage de la population également, qui souhaite avoir en général des petites informations sur les actualités locales du moment.
0: Alors, disons que j'arrive à votre niveau, je me présente et je vous dis que j'aimerais découvrir quelques sites au niveau de cette année et de la Riviera du Levant. Qu'est-ce que vous allez me proposer?
1: Alors, tout d'abord, je vais vous orienter vers le village artisanal qui est juste à côté de nous. Ensuite, je vais vous conseiller de vous rendre en centre-ville vers le marché Laflo, qui est ouvert du mardi au dimanche. Là-bas, vous aurez un large choix de fruits, légumes et aussi d'artisanat. Juste en face, vous aurez la plage du centre-ville qui est éclairée le soir. Et juste à côté de la plage du centre-ville, vous aurez la NASA où vous pourrez faire pas mal d'activités nautiques. Et un peu plus loin, vous pourrez vous rendre au parc Carucoco. Vous avez aussi une cassaverie où vous pourrez déguster des cassaves classiques au coco, mais également des cassaves, on va dire, assez originales, comme par exemple au Giromont, à l'Aubergine. Vous avez aussi des randonnées le long du littoral, comme par exemple vers la plage de Bois-Jolan. Et puis, de façon un peu plus générale, sur la Riviera du Levant, vous aurez par exemple à côté au Gosier le musée Costumes et Traditions, vous aurez l'aquarium, vous aurez aussi les marchés aux fruits et légumes. Vers Saint-François, vous aurez la pointe des châteaux incontournable. Donc, ce sera vraiment en fonction des attentes, en fonction des centres d'intérêt. Mais sur la Riviera du Levant, nous avons un large choix d'activités nautiques, aériennes, terrestres. Vous pourrez faire du quad, vous pourrez faire du buggy, vous pourrez faire des survols de la pointe des châteaux, des survols de la Grande Terre. Vous avez la Désirade où vous pourrez faire aussi pas mal de randonnées, que ce soit à pied ou aussi en 4x4. Donc nous avons un large choix d'activités.
0: Alors il y a de quoi remplir une journée individuellement ou en famille?
1: Oui, complètement, complètement. Il y en aura pour tous les goûts, autant pour les couples que pour les familles, que pour les voyageurs solitaires.
0: Est-ce que vous avez un dépliant à me présenter lorsque je vais arriver à votre niveau pour retenir tout ce que vous venez de me dire?
1: Oui, alors à notre niveau, vous trouverez la carte du centre-ville de Sainte-Anne où vous aurez les incontournables. Vous aurez la carte du centre-ville de Saint-François, du Gosier, ainsi qu'une carte de la Désirade. De façon plus élargie, vous aurez aussi plusieurs dépliants sur des activités à faire de façon générale sur la Guadeloupe, sans oublier la carte touristique de la Guadeloupe, ainsi que la carte des randonnées. Afin de compléter toute cette documentation, vous avez aussi le site internet de l'Office de tourisme de la Riviera du Levant, qui est le www.rivieraguadeloupe.com.
0: Reprenez, s'il vous plaît.
1: www.rivieraguadeloupe.com.
0: Et comme nous sommes aussi écoutés sur le net, un numéro de téléphone, éventuellement, on peut vous joindre l'Office du tourisme de Sainte-Anne.
1: Alors, 05 90 21 23 83.
0: 05 90
1: 21 23 83.
0: Est-ce que vous aurez oublié quelque chose à me dire concernant...

0: Sainte-Anne, il arrivera du Levant.
1: Alors, la seule chose que je peux vous conseiller, c'est si vous avez l'occasion de passer nous voir, n'hésitez pas. Je compléterai avec plaisir les petites informations que je viens de vous donner. Ce qui est aussi très important, c'est qu'il faut savoir que depuis la rivière du Levant, au départ de la gare maritime de Saint-François, vous pourrez vous rendre sur les îles aux alentours, Désirade, Marie-Galante et les Saintes.
0: Madame Lucinda Batory, je vous remercie de nous avoir consacré ces quelques minutes pour nous présenter l'Office du tourisme, la commune de Sainte-Anne et aussi la Riviera du Levant. Merci beaucoup.
1: Je vous en prie. À bientôt.
0: Au revoir. Au revoir.

Recrue de minuit, 8h54. 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L'électricité est à la charge du locataire et l'eau est à payer tous les 6 mois. 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Loup studio type F1 aménagé et meublé, situé derrière la piscine Rivière des Pères pour étudiants ou professeurs. À 10 minutes à pied du lycée Rivière des Pères, contactez le 06 90 12 80. 15 06 90 12 81 15. Voilà, nous allons terminer cette programmation matinale avec ce titre interprété par Lorina, Sans Jésus, au Lard, vous voulez aller. N'oubliez pas, 9h, à chacun son livre.

0: Ah, c'était Lorina sans Jésus. Oh là, on voulait aller. Il est 9h sur RVM. Passez une très bonne journée. On se retrouve demain, Dieu voulant, dès 6h pour un autre réveil. Tout de suite, à chacun son livre.
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2: Amis auditeurs, bienvenue en Bretagne. Oui, c'est bien sur les plages du littoral breton que nous partons aujourd'hui. Un cadre naturellement enchanteur, vous en conviendrez. Mais aussi celui d'un des plus terribles désastres écologiques de l'Hexagone. Dans « Algues vertes, l'histoire interdite », Inès Leroux retrace plusieurs dizaines d'années d'enquête sur un phénomène qui malheureusement se poursuit. La prolifération d'algues vertes qui dégagent un gaz toxique, mortel en quelques minutes pour l'homme comme pour les animaux qui le respirent. Trois hommes et des dizaines d'animaux en ont été les victimes directes, sans que grand-chose ne change. Cette enquête très fouillée et méticuleuse détaille les faits, donne les noms des organismes, des élus, des industriels, des différents responsables du monde agricole liés à cette triste réalité. Elle dénonce courageusement les pressions, les jeux d'influence, les corps enterrés avant d'être autopsiés, les échantillons qui disparaissent des laboratoires. Toutes les références à des discours politiques, des articles de journaux, des émissions de télévision sont données de manière à ce que tout soit vérifiable. On comprend rapidement que les enjeux économiques sont aujourd'hui encore plus forts que la sécurité sanitaire. 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

Et dans notre espace offre et demande d'emploi, on retrouve notre partenaire, la Cité des Métiers Guadeloupe Formation, où nous allons faire un point sur les rendez-vous à ne pas rater. Nous avons cet atelier Trouver un emploi dans le domaine du transport et de la logistique le jeudi 20 août à 9h. Jeudi 20 août à 9h, Trouver un emploi dans le domaine du transport et de la logistique. Ensuite, rendez-vous le vendredi 21 août à 9h30 pour un atelier autour de cette problématique concernant les informations pour être efficace dans sa recherche d'emploi, aide sur le CV et la lettre de motivation. Une conseillère en insertion professionnelle répondra à vos questions. Et puis, rendez-vous du jeudi 27 août à 9h, booster sa recherche d'emploi grâce au numérique. Vous êtes en recherche d'emploi ou de stage, vous souhaitez gagner en efficacité, vous êtes amené à découvrir des outils numériques simples pour cibler les bonnes opportunités le jeudi 27 août à 9h. Nous rappelons les horaires de vacances, accueil du public du lundi au vendredi de 7h30 à 13h30. Donc je rappelle que la Cité des Métiers est un lieu de conseil, d'information et d'orientation sur les métiers, la formation, la création d'activités, la vie professionnelle en général, en accès libre, gratuit et anonyme. Elle propose un ensemble d'outils, de ressources et de mise en relation avec des partenaires spécialisés dans leur domaine de compétences pour vous guider dans votre réflexion et dans l'élaboration de vos projets. Les inscriptions aux ateliers se font par téléphone. Je donne déjà le numéro de téléphone qui est le 0690 51 42 27, 0690 51 42 27 ou encore par mail, Cité des Métiers Guadeloupe en un seul bloc, @gmail.com sans accent ou encore vous pouvez vous renseigner sur place. La Cité des Métiers se trouve au boulevard du Général de Gaulle au Rézé Abîme et horaire accueil du public lundi, mardi et jeudi de 8h à 12h, de 14h à 16h et mercredi et vendredi de 8h à 12h30. Alors, pour tout ce qui touche aux différents espaces à votre disposition, vous avez effectivement un espace aide à l'utilisation du numérique. Vous êtes invité à devenir autonome pour vos démarches sur Internet et maîtriser vos outils. Vous avez une conseillère numérique qui vous accompagne et c'est gratuit, c'est pour tous. Alors, vous pouvez bénéficier de ce service tous les jours de 8h à 12h sans rendez-vous pour faire de la navigation, de la création et de la consultation de comptes, l'ouverture d'une boîte mail, l'initiation au site Internet des administrations, pour faire de l'écriture de votre CV saisi sur des sites dédiés et dépôts sur une plateforme de recherche d'emploi. Vous pouvez aussi rechercher des offres sur des sites dédiés à la recherche d'emploi. Vous avez à votre disposition donc cette conseillère à la Cité des Métiers, cette conseillère numérique pour vous accompagner. Et c'est gratuit pour tous. Sinon, vous avez l'atelier smartphone. Vous êtes invité dans cet atelier à découvrir plus en détail les fonctionnalités de votre téléphone mobile, votre téléphone portable ou de votre tablette et maîtriser ces différents outils. À côté de ces deux espaces, vous avez également l'IGIBOX que je vous invite d'ailleurs à découvrir sans plus tarder. Il s'agit d'une boîte à outils online qui informe et guide les parents et leurs enfants sur l'orientation, les études, l'emploi, l'alternance, les stages, l'accueil au droit, la mobilité internationale, l'entrepreneuriat et la citoyenneté. Je rappelle le numéro de téléphone de la Cité des Métiers qui est le 0690, un portable 51 42 27 51 42 27.

0: Ne vous noyez pas dans un verre d'eau.
1: Des suggestions pratiques de Richard Carlson, docteur en psychologie.
2: Ne cassez pas du sucre sur le dos de vos collègues. Mes nombreux déplacements m'ont permis de constater, à mon grand regret, que ce travers est monnaie courante. Peut-être faut-il attribuer l'ampleur de ce phénomène déplorable à l'ignorance générale de ses conséquences funestes. Il y a deux raisons tout à fait valables pour ne jamais casser du sucre sur le dos de quiconque. Premièrement, cela renvoie une mauvaise image de la personne qui calomnie ses semblables, car le persiflage en dit plus long sur celui ou celle qui s'y adonne que sur l'individu attaqué. Cela dénote une propension à l'hypocrisie. Je doute fort que la personne qui critique ose dire en face à ses collaborateurs tout ce qu'il a sur le cœur. Je la soupçonne plutôt d'arborer un large sourire en leur présence et de les dénigrer systématiquement en leur absence. Une attitude qui n'est pas à proprement parler fair-play. De plus, et c'est là le deuxième point, se comporter ainsi génère un stress, une anxiété et un cortège de sentiments négatifs dont vous pourriez fort bien vous passer. La prochaine fois que vous surprendrez quelqu'un à médire, efforcez-vous d'imaginer ce que cette personne peut éprouver en son fort intérieur, derrière sa façade assurée et confiante. Comment se sent-on quand on dénigre, à grand renfort de paroles désobligeantes et venimeuses, une personne qui n'est pas là pour se défendre ? Peut-être déverser son fiel procure-t-il un soulagement éphémère, mais sachez que vous vous en mordrez les doigts, et probablement plus longtemps que vous ne vous y attendez. Si jamais vous persévérez dans cette voie lamentable, soyez certain que vous vous exposez, un jour ou l'autre, à perdre l'estime et la confiance de votre entourage. Même si, pour l'instant, vos collègues semblent savourer vos paroles acidulées et vous font part de leurs propres récriminations, ils auront intégré dans leur inconscient le fait que vous êtes prédisposé à la médisance et vous croiront capable de les prendre un jour pour cible. Nous ne sommes pas des saints et nous ne pouvons pas toujours nous empêcher de formuler une critique. Mais essayons, dès aujourd'hui, de supprimer cette terrible manie et nous ne risquerons plus de nous noyer dans l'hypocrisie.
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0: Salut les filles, salut, salut les gars, et voilà le piano qui va nous accompagner. 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
1: Bonjour les enfants, comment allez-vous? 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
0: Pas tout vu.

0: Nous allons retrouver bien sûr la suite de notre histoire, la rubrique découverte, le clin d'œil studio. Aujourd'hui, je vous conseille d'être attentif, ce sera intéressant. Et puis, bien sûr, le proverbe du jour.
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0: Avant de retrouver tout ça, eh bien, je vous propose de partir en musique et ensuite on se retrouve tout de suite pour la date historique, la date du jour.
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0: 1805.
1: La date d'aujourd'hui, c'est le 3 septembre 1838. Qu'est-ce qui s'est passé ce jour-là? Alors retenez bien la date, les enfants, 3 septembre 1838. C'est le jour où, pour la première fois, une femme va atteindre le sommet du Mont Blanc. Au début du 19e siècle, le Mont Blanc, la plus haute montagne française, était regardée avec terreur par les hommes de la vallée, c'est-à-dire qu'ils avaient très peur de cette montagne, malgré les ascensions qui avaient déjà été faites par Saussure, Pascard et Balmat. En 1838, une femme de 44 ans, Mademoiselle d'Angeville, décida de monter au sommet de la redoutable montagne. Ses parents et ses amis tentèrent de la retenir, et je les comprends. Mais rien à faire. Elle arriva à Chamonix et chargea le guide Courtet, qui avait déjà gravi 9 fois le Mont Blanc, de réunir les guides et les porteurs nécessaires. Mademoiselle d'Angeville avait prévu d'emporter des provisions pour tenir au besoin plusieurs jours. 2 gigots, 24 poulets, 6 pains, 18 bouteilles de vin, du sucre, du chocolat. Elle s'était fait confectionner des pantalons d'homme et de chauds vêtements fourrés. Le 3 septembre 1838, cette dame qui était très déterminée entreprit l'ascension avec courage et souffrit un véritable martyre. Son énergie lui permit de le surmonter. Elle arriva au sommet à demi morte de fatigue, mais retrouva toute sa vigueur devant le magnifique et imposant spectacle qui s'offrait à elle. À son retour, Mademoiselle d'Angeville fut fêtée par les montagnards. On ne pouvait rendre de plus bel hommage à la première femme alpiniste. Donc retenez bien cette date, le 3 septembre 1838. C'est à ce jour que pour la première fois, une femme va grimper le sommet d'une montagne assez extraordinaire. C'est le Mont Blanc. On repart en musique avant de retrouver la suite de notre palpitante histoire, Henri de la Croix-Rouge.

0: Nous revoilà pour la suite de notre histoire. N'oubliez pas les enfants, nous sommes en train de voir comment s'est formé, comment s'est constitué, comment a pris naissance la Croix-Rouge. Vous savez, ce groupe qui aujourd'hui s'occupe des blessés, s'occupe également des personnes victimes de déplacements lors des guerres, s'occupe des personnes lorsqu'il y a un tremblement de terre ou une catastrophe. Eh bien, on est en train de voir comment a pris naissance la Croix-Rouge. La dernière fois, nous nous sommes quittés sur une réunion. Et on avait vu comment est-ce que la Croix-Rouge avait trouvé son, comment est-ce qu'on appelle ça, son symbole, voilà. Alors, on continue notre histoire, on va avancer. Alors, il y a beaucoup de péripéties que je ne vais pas vous raconter parce que je les trouve vraiment très nombreuses, ces péripéties. Alors, on va un peu les résumer et on va avancer dans la constitution de la Croix-Rouge, dans la création de la Croix-Rouge. Et on arrive à une date, le 30 juin 1870. On arrive à une guerre. C'est une guerre importante qui va débuter et qui a lieu entre la France et la Prusse. Aujourd'hui, la Prusse, eh bien, c'est l'Allemagne. Alors, à l'époque, eh bien, ce n'était pas tout à fait l'Allemagne que l'on connaît aujourd'hui, mais en tout cas, ça s'appelait la Prusse à cette époque. Et la guerre commence entre la France et la Prusse. À Paris, la fièvre monte, c'est-à-dire que les gens commencent à être très en effervescence. Tous les jeunes qui sont mobilisés sont très, je vais pas dire heureux, hein, mais c'était presque ça, et ils partaient dans les rues en criant « Tous à Berlin !» Et Dunant, l'une des personnes, rappelez-vous, qui faisait partie du comité, ils étaient cinq, donc il y avait Henri, il y avait Dunant, il y avait deux médecins. Eh bien, parmi ce groupe, Dunant, il est très inquiet. Pourquoi ? Eh bien, parce qu'il se rend compte que personne, lors de cette guerre, ne semble se souvenir des dispositions de la Convention de Genève, c'est-à-dire de l'accord qui avait été signé à Genève, en Suisse. Et rappelez-vous que plusieurs pays avaient signé pour respecter les militaires blessés lors des conflits, des guerres. Et là, Dunant, il se rend compte que apparemment, les gens, ils ont oublié tout ce qu'ils ont signé. Il a l'impression que tout est resté lettre morte. Il est malade, Dunant, et il va refaire plein de démarches sans même se ménager comme il l'a fait avant. Alors, par exemple, il va aller voir un baron, c'est une personne de classe très aisée. Il va aller voir un baron, donc quelqu'un qui a les moyens financiers. Il va aller voir ce baron qui s'appelle Brénier et il va lui demander de l'aider. Mais personne ne peut l'aider et il a l'impression que ce qu'il essaye de faire, c'est un échec. Il est tellement embêté qu'il traite toutes ces personnes de misérables. Alors il va s'adresser à une autre personne, c'est le ministre de l'Intérieur, et il va s'adresser aussi à l'impératrice. Et on arrive à la date du 16 août. Et le 16 août, l'armée française est battue à Gravelotte, le 18 à Saint-Privat, et le 1er septembre, c'est le désastre de Sedan. Donc tout ça, ce sont des différentes batailles qui se sont passées lors de cette guerre. Et l'impératrice, elle va s'embarquer pour l'Angleterre, tandis que l'empereur, il est fait prisonnier. Ah, Dunant va être malheureux parce que là, il n'y a vraiment plus personne pour l'aider. Et après la défaite, eh bien, c'est une année terrible. Les riches vont quitter la ville et puis toutes les personnes vont commencer un petit peu à abandonner la ville de Paris. Et puis, lui, Dunant, eh bien, il va rester. Et oui, parce qu'il faut bien que des personnes, des gens restent dans la ville pour pouvoir s'occuper, eh bien, des blessés et de toutes ces personnes de la population qui habitaient là et qui n'avaient plus rien. Et la guerre continue. Et la famine s'installe. Et on va improviser. Alors, bien sûr, c'est Dunant qui va le faire. Il va improviser des ambulances sur les Champs-Élysées. Et il pense aussi à tous les soldats qui surveillent les forts et qui sont dans un état lamentable, surtout que l'hiver arrive. Et cet hiver sera très, très froid. Vous savez combien il va faire, les enfants? Le thermomètre va descendre jusqu'à moins 17. Ouh là là là là, c'est pas très chaud tout ça. Et figurez-vous que les soldats, eh bien, ils vivent dans ces conditions. Ah, quel malheur, cette guerre, franchement. Et monsieur le ministre ne peut rien faire et tous les autres non plus. Et les gens, les soldats n'avaient pas de chaussettes. Les souliers étaient en mauvais état. Les couvertures n'existaient pas. Les pantalons étaient usés. Et on n'avait pas prévu de tricot de laine. Quel malheur! Alors, qu'est-ce que Dunant va faire? Il va créer immédiatement une commission des vêtements chauds. Eh oui, drôle de nom, hein, les enfants, pour une commission. Eh bien, c'est le nom que Dunant va donner à sa commission. Commission des vêtements chauds, qui a son siège à l'hôtel de la rue de Rivoli, c'est à Paris. Et grâce à Dunant, 500 000, c'est-à-dire 500 000 soldats, peuvent être rapidement vêtus. Oh, c'est énorme, hein, vous imaginez? Essayez de compter jusqu'à 500 000. Ah, vous en avez pour un petit moment. Hein. Eh bien, Dunant va s'occuper de 500 000 soldats, il va les habiller. Et grâce à lui, on va découper énormément de pansements dans des bandes de toile. On va aussi préparer de la charpie et de quoi arrêter les hémorragies. Alors, je ne vais pas vous donner le nom parce que c'est assez technique et vous n'allez pas retenir ça, les enfants. Donc, retenez simplement que Dunant, il va habiller 500 000 soldats. Il va aussi découper des pansements dans des bandes de toile et aussi de la charpie. Et puis aussi de quoi arrêter les hémorragies. Alors on va confectionner des papiers d'identité pour pouvoir identifier ceux qui sont décédés malheureusement. Et puis là, il va y avoir une personne qui va aider Monsieur Dunant. Elle s'appelle Madame Kastner. Et elle va l'aider vraiment de tout cœur. Et puis elle va se rendre compte que Dunant, il fait tout ça, mais qu'en fait, on le paye jamais. Il ne touche pas un centime. Et puis, elle se dit, mais c'est pas normal. Alors, elle va dire à Dunant, mais il faudrait que vous vous fassiez payer pour tout cela. Et Dunant va dire, oh non, non, de toute façon, vous savez, ça n'a pas de prix ce que je fais. Je ne peux pas être payé. Et puis, finalement, d'œuvre internationale à secours aux blessés, eh bien, le nom définitif va être adopté, Croix-Rouge. Ce nom va être définitivement adopté. Et donc, Dunant, il continue à aider toutes ces personnes lors des guerres qui sont si maltraitées, qui souvent n'ont pas de vêtements, n'ont pas de quoi manger. Alors, la dame qui l'aide va lui dire, mais écoutez, si vous ne vous faites pas payer, ben, il faudrait chercher un autre emploi. Ou alors, il faudrait vous marier avec quelqu'un qui a de l'argent et qui pourrait vous aider. En l'occurrence, je pense que cette dame pensait à quelqu'un. Eh bien, elle pensait à elle, puisque c'est une dame aisée qui a de l'argent. Et je crois qu'elle aimait bien Monsieur Dunant. Elle lui dit, mais eh bien, je crois que vous vous entendriez bien avec cette personne. Ah, Dunant aimerait bien. Mais parce qu'en fait, il aime bien cette dame qui est très, très belle, très charmante. Et il aimerait bien l'épouser. Parce qu'en plus, tout s'arrangerait, n'est-ce pas? Il ne serait plus un paria. Mais eh bien, on ne sait pas pourquoi, il n'a pas accepté. Et grâce à un peu d'argent que va lui envoyer son frère, il répond à une invitation bien flatteuse de deviner qui c'est. On en a parlé dans notre précédente histoire, est-ce que vous vous rappelez? Et oui, on a parlé de Miss Nightingale, Florence. Vous vous rappelez de cette dame qui a mis sur pied les écoles d'infirmières et qui a organisé un petit peu le métier d'infirmière? Eh bien, Dunant va rencontrer cette dame, cette demoiselle, Miss Nightingale, ou alors Florence, rappelez-vous, on l'avait surnommée Flo, la dame à la lampe. Il va la rencontrer et il va lui demander de venir à Londres. Et donc, ils vont se rencontrer et cette dame, eh bien, elle va être aussi enchantée de voir tout le bien que Dunant fait à toutes ces personnes qui ont tant besoin d'aide, à tous ces soldats en l'occurrence qui ont besoin d'aide. Et la semaine prochaine, eh bien, nous verrons ce qui s'est passé pour la suite de notre histoire. Voilà les enfants, mais l'émission n'est pas terminée et surtout ne vous en allez pas pour jouer. Hein. Restez à l'écoute, on repart en musique avant de nous retrouver pour la rubrique découverte. À tout à l'heure.
1: Attention, attention les enfants, maintenant nous allons apprendre comment bâtir une maison.
2: Non, non, Cookie.
1: Mais quoi?
2: Nous allons apprendre surtout comment réussir notre vie avec Jésus.
1: À

0: La maison de ton cœur peut être solidement construite
1: avec Jésus lui seul.
0: Fais-lui confiance.
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0: Et tes projets réussiront.
1: Ça, c'est chouette alors. Aucune tempête.
0: Aucun orage.
1: Aucune difficulté
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1: Ça y est, vous êtes prêts? Alors, nous nous retrouvons pour la rubrique découverte. Alors, nous parlons beaucoup d'environnement, de biodiversité, de différentes espèces à protéger, de l'environnement qu'il faut garder parce que nous aussi, on en a besoin. Et aujourd'hui, eh bien, je vais vous donner 10 conseils pour prendre soin de l'environnement. Alors, soyez bien attentifs. Le premier, il est tout simple, les enfants, et ça, vous pouvez le faire, même si vous n'êtes pas très, très grand. Eh bien, le premier conseil, c'est d'apprécier la nature sans la déranger. Alors, c'est vrai que les enfants, en général, ne le font pas, mais vous pouvez donner ce conseil aux grands. N'allumez pas de feu qui pourrait, en tout cas, mettre en danger la nature. Deuxième conseil, respectez le milieu naturel, que ce soit sur terre ou sur mer ou en rivière. Alors, on l'avait déjà dit une fois, je crois, mais il faut faire attention aux eaux en mer, aux eaux de rivière et ne rien jeter dedans qui pourrait être fatal pour les animaux. D'accord ? Par exemple, les sachets, on sait très bien que les tortues, souvent, ben, peuvent se prendre dans les sachets et puis être asphyxiées ou alors, en tout cas, autre chose. Troisième conseil, préserver les récifs coralliens. On a parlé, il y a quelques émissions, des coraux et on a vu que c'était des êtres vivants. Ça ressemble énormément à des pierres, mais ce sont des êtres vivants. Alors, il ne faut pas les piétiner. Alors, quatrième conseil. Ça y est, vous retenez? Rapportez vos déchets lorsque vous êtes dans la nature. Ah, ça c'est important, j'insiste dessus les enfants. Rapportez vos déchets lorsque vous êtes dans la nature. Ne jetez pas de papier par terre. Quand on a pique-niqué, par exemple, on a passé un petit moment à la campagne, eh bien, parfois on oublie ses ordures, on oublie ses déchets. Eh bien, c'est très important de partir avec un sac poubelle et de tout ramasser avant de s'en aller. On ramasse ce qui traîne, ce qui s'est peut-être parfois envolé et on jettera ce sachet à la maison. Conseil suivant, ne rapportez pas de plantes ou d'animaux. Alors des fois, on aime bien arracher des petites plantes, on aime bien arracher des petites fleurs. On se dit, oh, je vais mettre ça à la maison. Ben, c'est-à-dire qu'on détruit un petit peu le milieu naturel. Alors, conseil suivant. Si vous voyagez, eh bien, vous savez qu'on ne peut pas déplacer des animaux ou alors des plantes. Et oui, c'est important parce que parfois, ça transporte des maladies d'un pays à un autre. Un autre conseil, il faut que vous fassiez attention à ce que vous allez consommer. Essayez de vérifier que ce sont des choses qui sont naturelles. Alors, un autre conseil, eh bien, là, peut-être que les enfants ne peuvent pas tellement respecter ce conseil, mais en tout cas, ils peuvent déjà être sensibilisés, je crois que c'est important. Il faut faire attention à tous les gaz qui s'échappent et essayer le plus possible d'en utiliser le moins. La voiture, par exemple, eh bien, elle émet des gaz. Quand on peut marcher, si on va tout près, ben pourquoi ne pas aller à pied? Pourquoi ne pas marcher au lieu de prendre la voiture? Alors, c'est vrai qu'on a besoin de la voiture. De toute façon, on ne pourra jamais tout faire à pied. Hein. Si je vais à Bastia, les enfants, il est évident que je ne pourrais pas y aller à pied. Mais en tout cas, il y a parfois des petites distances que l'on peut faire à pied. Eh bien, ça nous évite d'utiliser la voiture et donc d'émettre des gaz toxiques. Dernier petit conseil. Partez à la découverte des saveurs de la cuisine locale. C'est important ça les enfants. Je sais que des fois les enfants n'aiment pas les patates ou les ignames ou le frit à pain. Mais si ça existe chez vous, eh bien c'est parce que Dieu a permis qu'il y ait ces moyens de se nourrir. Et je crois qu'il faut apprendre à apprécier ce qu'il y a chez nous. Et oui, on ne peut pas manger que du pain. Hein. Alors, apprenez les enfants à apprécier ce qui est de chez vous. Voilà. Ça y est, je suis sûre qu'à partir d'aujourd'hui, vous serez prêts à protéger la nature autant que vous le pourrez. Allez, une petite chanson qui parle de la nature, pourquoi pas? Eh bien, on se retrouve tout à l'heure pour la suite de l'émission. petite surprise, à tout à l'heure.

Nous revoilà après une petite balade dans la nature et quelques conseils pour savoir comment la protéger. Eh bien, en fait, on retrouve d'autres conseils et c'est la surprise d'aujourd'hui. Alors, de quoi est-ce qu'on va parler? Si vous avez l'habitude d'écouter l'émission, les enfants, vous avez remarqué qu'après la rubrique découverte, il y a toujours la rubrique orthographe et grammaire. Alors aujourd'hui, eh bien, on va changer un petit peu. On va parler des examens. Alors là, ça concerne peut-être les plus grands. Mais en tout cas, j'ai pensé aux plus grands et j'avais envie de leur donner quelques conseils. Parce que à partir des vacances de Pâques, ceux qui sont en troisième, ceux qui sont en première et bien sûr ceux qui sont en terminale commencent à sentir la pression monter. Et je n'oublie pas ceux qui sont en lycée professionnel, bien sûr, parce que eux aussi ont des examens, ceux qui sont en CAP, ceux qui sont en bac pro, d'accord? Je sais que bientôt la période des examens commence et tout le monde commence un petit peu à être stressé. C'est normal d'ailleurs. C'est pas si mauvais que ça. Et j'avais envie ce matin, eh bien, de donner à ces jeunes, parce que là, ce sont plus les enfants, mais je profite quand même de l'émission des enfants. J'avais envie de leur donner quelques petits conseils. Ça va remplacer notre rubrique orthographe et grammaire exceptionnellement. Eh bien, les jeunes, hein, d'abord, il faut savoir qu'il y a un stress positif. Et là, c'est source d'une énergie. Et ce stress-là, qui est positif, il permet de se dire « Allez, il faut que je travaille maintenant ». Alors, malheureusement, il y a aussi le stress négatif. Et là, eh bien, par contre, ça met trop de pression sur la personne. Et eh bien, elle a du mal à réviser. Et en plus, plus grave, elle a des trous de mémoire. Et là, ben, je pense que tous les jeunes connaissent ça. Ils se disent, oh là là, mais j'ai appris, mais je me rappelle plus de rien. J'ai l'impression d'avoir tout oublié. Ça, c'est le mauvais stress. Alors, quel conseil je peux vous donner ce matin? Ah oui, parce que je pense fort à vous. Alors déjà, ben, c'est peut-être un petit peu tard pour le dire, mais je vous le dis quand même. N'oubliez pas que l'examen final, eh bien, ça se prépare tout au long de l'année. Mais vous avez encore le temps, ne vous en faites pas. Et oui, ça se prépare tout au long de l'année scolaire. Il ne faut pas attendre le dernier moment pour se mettre au travail. Ce sera trop tard et vous serez trop stressé, évidemment. Alors, il faut mettre au point un planning de révision. Il faut faire des fiches de révision, ça c'est très important. Il faut faire des fiches qui résument les cours. Comment est-ce qu'on fait ces fiches? Est-ce qu'il s'agit de recopier tout le cours sur les fiches? Ah ben non, sinon ça sert à rien. Alors sur ces fiches, on va surtout mettre des titres et des sous-titres et des mots-clés. Peut-être aussi des définitions, pourquoi pas. Pourquoi est-ce qu'on va mettre des titres, des sous-titres et des mots-clés? Eh bien, parce que si on a travaillé toute l'année, les mots-clés vont nous faire nous rappeler de tout un ensemble de notions. Alors, autre chose de très important aussi, il faut faire attention à l'hygiène de vie. Qu'est-ce que ça veut dire? Hein, vous savez qu'en général, quand on commence à préparer le brevet ou alors son bac pro ou alors son bac, on a tendance à se coucher tard. Eh bien, il faut se coucher tôt. Il faut aussi manger de façon équilibrée. Eh bien oui, on ne peut pas manger que des sandwichs. Ça, c'est vraiment, vraiment à éviter. Donc, il faut manger correctement, à des heures fixes. Et puis, ça, eh bien, il ne faut pas négliger ces petits conseils. Hein. Il faut aussi, bien sûr, se reposer. Il ne faut pas travailler, travailler, travailler, et puis on ne dort pas, et puis on ne se repose pas, et puis on ne change pas d'activité. Non, à certains moments, il faut faire des petites pauses et il faut se reposer. Oui, c'est important, parce que le cerveau en a également besoin. Alors, est-ce que j'ai d'autres conseils à vous donner? Oui, bien sûr. Alors retenez, hein, ce que je vous ai déjà donné, ce sont des atouts à mettre de votre côté. C'est très important, mettre le maximum d'atouts de son côté. Et puis là, eh bien, j'ai un petit conseil cette fois-ci pour les jeunes handicapés qui sont scolarisés et qui passent leurs examens. Et oui, ce sont des personnes à part entière et qui de toute façon sont aussi tout à fait capables de passer les examens. Alors, il faut savoir pour ces jeunes, s'il y en a qui nous écoutent en tout cas, et qui sont concernés pour les jeunes handicapés, vous avez la possibilité de demander un aménagement d'examen. Et ça, c'est
dans les textes, c'est dans la loi. Vous pouvez demander un aménagement d'examen pour élèves en situation de handicap. D'accord? Comment ça se passe? Alors, les élèves handicapés, par exemple, ça peut être un élève qui a un problème à la main, donc il va peut-être rédiger plus lentement, peut-être un élève qui voit moins bien que les autres. Je parle de choses reconnues, hein, je ne parle pas pour tous ceux qui portent des lunettes. Ça, c'est pas un handicap au sens strict du terme. Alors, donc pour ces élèves en situation de handicap, eh bien, ils peuvent, vous pouvez bénéficier d'aménagements pour les examens scolaires. Il y a plusieurs possibilités. Par exemple, on peut vous donner plus de temps. Donc, on peut mettre à votre disposition plus de temps. On peut aussi mettre à votre disposition un secrétaire ou une secrétaire. On peut vous donner un accès particulier à un équipement bureautique. Et ces aménagements-là sont accordés par la Maison départementale des personnes handicapées. Alors, retenez bien, s'il y a des adultes qui nous écoutent, eh bien, retenez l'information, peut-être que ça pourrait servir à quelqu'un que vous connaissez. Cette autorisation, elle est donnée par la Maison départementale des personnes handicapées. Bien sûr, il faut le demander le plus tôt possible durant l'année scolaire. Alors, n'attendez pas la veille du bac, par exemple, ou du bac pro ou du CAP pour pouvoir demander un aménagement. D'accord? Faites-le bien avant, adressez-vous bien avant la maison départementale des personnes handicapées afin d'obtenir un aménagement d'examen en fin de scolarité. Alors, il est aussi important de s'entraîner. D'accord, faut pas dire ben de toute façon on va me donner plus de temps donc je pourrai gérer. Non. Alors il est important de s'entraîner dans les conditions d'examen. Et puis si toutefois vous avez besoin de davantage de renseignements, alors là je le dis peut-être plus pour les parents ou pour des personnes qui entendent l'émission et qui pourraient donner le conseil. Voilà un site sur lequel vous allez trouver davantage d'informations, www.maif.fr-handicap. Je reprends, www.maif.fr-handicap. C'était le conseil, le petit clin d'œil studieux pour ce matin qui englobait un petit peu notre rubrique orthographe et grammaire. J'ai voulu vraiment accorder ce petit moment à tous ceux qui se préparent aux examens parce que je pense à eux et je voulais leur faire un petit coucou et leur donner quelques conseils. J'espère que ça leur a été utile et nous repartons en musique avant de retrouver le proverbe du jour. À tout à l'heure.

Nous revoilà. Vous êtes toujours là, les enfants ? J'espère que oui. Alors, avant de se quitter, et oui, malheureusement, c'est déjà la fin de notre émission. Mais il nous reste encore le proverbe du jour à voir, enfin à entendre plutôt, à écouter. Alors, écoutez bien, les enfants. Il faut 2 ans pour apprendre à parler et toute une vie pour apprendre à se taire. Je reprends ça. Il faut 2 ans pour apprendre à parler et toute une vie pour apprendre à se taire. Ah, qu'est-ce que ça veut dire ce proverbe-là? Eh bien, ça veut dire qu'en général, les enfants, je pense que ceux qui sont un peu plus grands, par exemple ceux qui ont 9 ans, si vous avez un petit frère ou une petite sœur qui a 2 ans, vous allez vous rendre compte, les enfants, qu'à partir de 2 ans, les enfants commencent à parler. En tout cas, ils disent des mots, même si on comprend pas toujours, mais en tout cas, on comprend très bien qu'ils sont en train de commencer à parler, à dire des mots, à commencer à faire des petites phrases, même si elles sont pas bien faites, hein. Mais d'ailleurs, ça nous fait souvent sourire. Mais les plus grands, les grands frères ou les grandes sœurs vont entendre que les petits commencent à parler. Et en général, c'est vers l'âge de 2 ans. Donc, c'est pour cela qu'on dit qu'il faut 2 ans pour apprendre à parler. Par contre, il faut toute une vie pour apprendre à se taire. Oh là là, qu'est-ce que ça veut dire ça? Ça veut dire que on aime beaucoup parler et des fois on parle pour dire des choses qu'on n'aurait pas dû dire, des choses qui sont pas exactes ou des choses qui sont pas utiles. Eh bien, on met toute la vie à apprendre à ne pas dire ces choses inutiles parce que ça sort tout seul. Eh oui. Quand on dit des bêtises, c'est facile. Et dire des bêtises, eh ben, ça sort tout seul. Et c'est très difficile d'apprendre à ne pas dire des bêtises. Ça peut prendre toute la vie parce qu'on ne s'en rappelle pas toujours. Et c'est quand on a déjà dit les bêtises qu'on se dit « Oh mince, j'ai dit une bêtise, j'aurais pas dû dire ça. » Et là, il faut toute la vie, les enfants, pour apprendre à ne pas dire des bêtises. Alors, vous savez ce que je vais vous donner comme conseil ce matin ? Hein, les enfants ? Je vous fais un petit clin d'œil en passant parce que je sais que parfois les enfants aiment bien répéter ce qu'ils entendent. Eh bien, je vous conseille de ne pas dire de bêtises du tout, d'accord ? Il ne faut pas prendre l'habitude de dire des bêtises. Comme ça, ce sera plus facile de ne pas apprendre à les dire, d'accord ? De se rappeler de ne pas les dire. Ok ? Alors, je reprends mon petit conseil. Eh bien, ne prenez pas l'habitude, les enfants, de dire des bêtises ou de dire des choses qui n'ont pas de sens, d'accord ? Comme ça, eh bien, on n'aura pas à faire l'effort de ne pas dire ces bêtises. Voilà, je reprends mon proverbe. Il faut 2 ans pour apprendre à parler et toute une vie pour apprendre à se taire. Alors, à partir d'aujourd'hui, les plus grands, hein, ou les plus petits aussi, hein, si vous entendez des petits aussi, hein, si vous entendez des

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1: Salut les filles, salut.
2: Bonjour à tous et bienvenue dans Bifrost pour Guadeloupe. Aujourd'hui, nous allons parler des difficultés rencontrées par les entrepreneurs locaux. Créer et développer une entreprise demande beaucoup de travail, de motivation et d'organisation. Les entreprises locales doivent souvent faire face à la concurrence des grandes marques. Le coût des matières premières, des transports, des équipements peut également être élevé. Beaucoup d'entrepreneurs rencontrent aussi des difficultés pour gagner en visibilité. Les réseaux sociaux sont devenus des outils importants pour la communication avec les clients. Malgré des difficultés, de nombreux entrepreneurs continuent à développer leurs projets avec passion. Pour en parler, nous recevons aujourd'hui Madame Richelle Nelly. Bonjour, pouvez-vous vous présenter ainsi que votre activité?
3: Bonjour, je me présente Richelle Nelly, gérante de l'entreprise Saveur Vagabonde de Lily.
2: Pourquoi avez-vous choisi de vous lancer dans la pâtisserie?
3: Alors, tout a commencé quand j'ai déménagé en 2021. J'ai une voisine qui me dit qu'elle sait faire des gâteaux et qu'elle peut m'apprendre. J'ai dit pourquoi pas. Et depuis, avide d'apprendre, j'ai continué.
2: Depuis combien de temps entreprenez-vous seule?
3: Alors, cela fait 2 ans que je fais des gâteaux en autodidacte.
2: Est-il difficile de gérer à la fois la production, la communication et les commandes?
3: Oui, il est très difficile de gérer la production, la communication, les commandes, surtout quand on n'est pas une adepte des réseaux sociaux, car en fait, tout se passe sur les réseaux maintenant. Mais moi, j'ai la chance où je peux dire merci au bouche à oreille.
2: Quelles sont les plus grandes difficultés lorsque l'on travaille seul?
3: Alors, moi, je dirais que la plus grande difficulté quand on travaille seul, c'est la pression. La pression. Car on veut satisfaire tout le monde, on veut décevoir personne. Alors, je dirais, pour moi, c'est la pression.
2: Le coût des matières premières impacte-t-il fortement votre activité?
3: Oui, le coût des matières premières peut avoir un fort impact sur l'activité. Car quand on aime travailler avec des produits de qualité, cela peut vite devenir très coûteux.
2: Comment faites-vous face à la concurrence dans le domaine de la pâtisserie?
3: Alors, la concurrence, bien, moi, comme je dis, il y a à manger pour tout le monde, à chacun sa clientèle. Car les goûts et les couleurs, ça ne se discute pas. Le travail de celui-ci ne peut pas plaire à celle-là, mais le travail de celle-là peut plaire à celui-ci. Donc, voilà.
2: Quel rôle jouent les clients fidèles dans le développement de votre entreprise?
3: Oui, les clients fidèles ont un rôle fondamental car ils nous montrent que ce que nous faisons a de la valeur et nous pousse à toujours mieux faire. Car quand ils récupèrent leurs commandes et qu'on a les retours qui suivent, c'est juste magnifique. Et non seulement ça, mais ils n'hésitent pas à, comme je le disais précédemment, à faire usage du bouche-oreille. Donc, on a des clients qui reviennent après parce qu'ils ont été, ils ont soit peut-être goûté, soit peut-être vu, soit on nous a recommandé. Donc, oui.
2: Avez-vous déjà pensé à abandonner face aux difficultés?
3: Ah oui, plus d'une fois. Mais vraiment, plus d'une fois, j'ai pensé à abandonner. Car entre les nuits blanches, la fatigue, les problèmes de santé, plus on a le foyer à gérer, cela peut vite devenir très, très compliqué des fois. Et waouh, franchement, oui. Ah oui, plus d'une fois, j'ai pensé à abandonner. Surtout par rapport aux problèmes de santé. Mais bon, on tient jusqu'à maintenant.
2: Qu'est-ce qui vous motive à continuer malgré les difficultés?
3: Alors, moi, ce qui me motive à continuer malgré tout, c'est de savoir que mes réalisations peuvent être le soleil du jour de quelqu'un. Voilà.
2: Merci pour votre témoignage. Derrière chaque entreprise locale, il y a des efforts, des sacrifices et beaucoup de détermination. Merci de

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1: Pleurer. Des profondeurs de l'abîme, je t'invoque, Éternel. Seigneur, écoute ma voix. Que tes oreilles soient attentives à la voix de mes supplications. Psaume 130, versets 1 à 2.

au-delà de l'engourdissement et de la colère où sont recueillies les larmes. Acceptez de vous rendre à cet endroit, là où il ne reste plus rien à dire. Abandonnez-vous. Vous n'avez aucunement besoin de votre intellect, car les larmes ont leur propre langage. Quoique cela ne puisse pas se traduire à l'oreille humaine, ce n'est pas une langue étrangère pour Dieu, car c'est la langue de la vérité. Les larmes ne trompent pas. Elles sont transparentes. Leur message est clair. Elles ne cachent pas la douleur, ni ne la peignent d'une autre couleur. Elles ne diluent pas la profondeur de l'angoisse qui, au contraire, les aiguillonne. Elles se mettent à couler pour essayer de laver la poussière du rejet, la saleté de la trahison, le noir d'une anxiété qui ne peut pas s'exprimer. Elle se presse contre le mur de notre esprit, grandissant jusqu'à ce que la pression devienne trop forte et abatte l'orgueil. Vous devez leur permettre de s'exprimer. Une goutte, une larme silencieuse, suivie par une autre, puis par une autre. Elle coule lentement. Avec précaution, elle quitte votre âme, grandissant en chemin, désireuse de rincer votre cœur de tout le désespoir qu'il enferme. Avec les larmes vient la délivrance. Un sanglot enfoui dans les profondeurs de votre être s'élève alors comme un bâillement après avoir bien dormi. Il s'étend et devient un hurlement qui expose toute votre souffrance. Bien que vous n'ayez pas de mots dans votre vocabulaire pour décrire ce que vous ressentez, vos larmes en disent long. Elles ne posent pas de questions. Elles ne cherchent pas à être comprises. Elles ne font qu'exprimer les choses cachées de votre cœur, les choses que vous avez cherché à étouffer, des choses qui, même si vous ne faisiez que les murmurer, vous rendraient honteuse, gênée, car elles exposent votre propre rôle dans votre échec. Mais vos larmes n'ont pas de part dans le rationnel. Elles sont pures. Elles n'ont pas de motivation secrète. Elles sont authentiques. Les larmes attirent l'attention de Dieu et la retiennent. Le message qu'elle porte est inscrit sur son grand livre et il le voit. Elle ne cherche pas de justice, mais seulement la guérison. Elle expose le brisement que nous préférerions ignorer. Elle nettoie notre cœur et lave nos blessures. Alors laissez monter la marée et qu'elle fasse son travail. En ce moment, il ne s'agit pas de quelqu'un d'autre, mais de vous. Abandonnez-vous au courant et laissez-le vous porter jusqu'au lieu de rafraîchissement. Et quand la crue aura terminé, vous constaterez qu'elle vous aura laissé vide, mais enfin ouverte et disposée à entendre Dieu. Père céleste, dans mon silence, entends mes larmes non versées. Je suis épuisée. J'ai peur d'exprimer ce qui se trouve dans les recoins les plus profonds de mon cœur. Ma douleur est tellement atroce que je me sens obligée de serrer les dents pour survivre à toutes ces vagues qui, l'une après l'autre, m'assaillent constamment. Ne lâche pas ma main au milieu de la tempête. Accorde-moi la délivrance dont j'ai besoin pour laisser couler les larmes. Alors que tu recueilles mes larmes dans ta coupe, rafraîchis-moi avec elles et guéris mon cœur blessé. Sois mon réconfort lorsque je pleure. Entends les paroles que je ne peux pas exprimer. Écoute mon cœur et réponds à son cri. Seigneur, car je suis vide de questions et d'explications. Je désire tellement être libérée de mes souffrances. Je ne sais pas quoi te dire d'autre. Réponds à ma plainte silencieuse. Sache et comprends ce qu'expriment mes bras levés, mon corps courbé, et mes yeux qui pleurent. Traduis mes gémissements, mes soupirs, mes sanglots. Et, quand il ne reste plus rien au-dedans de moi, aie pitié de mon silence et prends-moi dans tes bras. Seigneur, je suis arrivée au bout de moi-même. Conduis-moi à la naissance d'une espérance nouvelle.

0: au nom de Jésus. Amen.
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0: Vous avez un message.
1: SMS.
2: Veillez donc et priez en tout temps, afin que vous ayez la force d'échapper à toutes ces choses qui arriveront et de paraître debout devant le Fils de l'homme. Luc 21, le verset 36. Des choses terribles se préparent, c'est vrai. Si nous sommes sous nos gardes en veillant et en priant, nous pourrons y échapper.

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1: Bienvenue pour notre nouvelle émission de Petit sujet psychologique. Nous sommes en compagnie d'Éléonore Tarlet, psychologue et psychothérapeute et aussi conférencière. Bonjour.
2: Bonjour.
1: Merci de nous rejoindre à ce micro. Donc c'est avec plaisir d'ailleurs que je vous reçois derrière ce micro. Et vous allez aujourd'hui revenir sur un sujet qui se fait de plus en plus prégnant dans notre société. C'est la psychologie sociale, on pourrait l'appeler comme ça.
2: Oui, tout à fait. Alors, plaisir partagé de reprendre mes chroniques avec vous. Et effectivement, je vous propose là pour une, on va dire une deuxième tranche peut-être, d'aborder tout ce qui relève de la psychosociologie et psychologie sociale.
1: Qu'est-ce que c'est exactement la psychologie sociale ou psychosocio ?
2: Voilà. Alors en fait, quand on va à la fac de psychologie, il y a plusieurs spécialités. Il y a la psychopathologie, ça va être le soin, la thérapie, la psychologie de l'enfant, la psychologie du travail et la psychosociologie. Alors la psychologie sociale, c'est la psychologie des foules en fait, hein. C'est la psychologie de la société, ça va être à grande échelle.
1: Donc comment fonctionne la société entre elles en quelque sorte ?
2: Comment fonctionnent les phénomènes de société.
1: L'individu dans une société, c'est ça ?
2: Voilà, c'est plutôt ça, l'individu dans une société. Donc on va voir comment on peut amener l'individu à adopter certains comportements ou à changer de valeur. Ou, voilà, donc tous ces principes qui relèvent des techniques de manipulation ont été pas mal étudiés, notamment... à l'approche entre les deux guerres, ça a démarré, on va dire, et a été beaucoup récupéré par le marketing, la publicité, tout ce qui est stratégie commerciale pour effectivement inciter la personne à acheter.
1: Et alors donc, Éléonore Tarlet, dans cette psychologie sociale, entre en jeu la dissonance cognitive. Et alors, est-ce que vous pouvez nous aider à comprendre de quoi il s'agit ?
2: Voilà, il y a beaucoup d'expériences, de changements de comportement, d'attitude qui s'expliquent par ce phénomène que chaque personne a et qu'on appelle la dissonance cognitive. C'est-à-dire c'est un état de dissonance interne, c'est un conflit interne dans notre système de pensée. On va avoir une contradiction entre soit nos différentes pensées, soit une pensée, une valeur ou un comportement. Je vais avoir peut-être un déséquilibre entre ma pensée et mon comportement. C'est ce qui va créer un inconfort psychologique. Alors moi, quand je parle de dissonance cognitive, je me réfère souvent au principe d'homéostasie de Claude Bernard. Alors là, c'est plus en biologie, on va dire. Mais on sait bien que le corps humain est constamment un petit peu en déséquilibre et passe son temps à essayer de rétablir l'équilibre. Par exemple, au niveau de nos dosages hormonaux, de la glycémie. En fait, il faut qu'on ait un certain équilibre. On n'est jamais complètement à 100% en équilibre, mais le corps passe son temps à rétablir l'équilibre interne.
1: Et c'est pareil justement en ce qui concerne la psychologie.
2: Tout à fait,
1: d'accord.
2: C'est pareil.
1: Vous avez un exemple de dissonance cognitive ?
2: Alors oui, je vais vous donner des exemples. Il y a notamment une psychologue sociale, Mélanie Joy, qui questionnait notre rapport aux animaux. C'est-à-dire que l'idée, je ne veux pas faire de mal aux animaux, c'est une idée évidemment qui est majoritairement adoptée par les personnes. On n'a pas du tout envie de faire du mal aux animaux, que ce soit nos animaux domestiques ou les vaches, les... Donc elle questionnait ça et elle mettait ça en lien avec notre comportement, par exemple notre comportement d'achat ou peut-être je vais être amenée à consommer de la viande qui est issue de maltraitance animale. Donc là on a un bon exemple de dissonance cognitive et dans ce cas-là, comme notre cerveau n'aime pas du tout cet état de déséquilibre cognitif, de dissonance, il va faire tout pour rétablir. Alors là on a deux solutions pour rétablir cette dissonance. Première solution, on va changer notre comportement. C'est-à-dire, par exemple, je vais refuser de cautionner financièrement ce que ne cautionnent pas mes valeurs. Donc, je ne vais pas acheter de viande qui est issue peut-être d'élevage intensif. Deuxième solution, je vais changer mes pensées. Je vais chercher de nouveaux raisonnements pour justifier mes actes. Peut-être c'est pas si grave après tout. Oui, mais j'ai pas le choix, j'ai pas un gros budget, je suis obligée d'acheter une viande à ce prix-là. Ce changement de pensée va avoir pour objectif de rationaliser mes comportements. Alors intuitivement, on pourrait penser qu'on est rationnel. Si mes comportements ne correspondent pas à mes idées, alors je vais changer de comportement.
1: C'est pas toujours le cas.
2: C'est pas toujours le cas. Même, c'est plutôt contre-intuitif dans la majorité des cas.
1: La tendance, c'est plutôt d'aligner ses pensées en fonction d'un comportement.
2: C'est ça.
1: Même s'il est déviant.
2: Et oui. Et on verra dans les différentes chroniques, on verra que c'est souvent le cas. Mmh. Là, on a l'inventeur des théories de l'engagement en 1971, Kissler, qui dit « Nous ne sommes pas rationnels, nous sommes rationalisants ». Donc c'est ce que vous venez de dire, effectivement. Plutôt que d'adapter nos comportements à nos valeurs, on a tendance à faire l'inverse. On va adapter nos pensées à nos comportements pour les expliquer et les justifier. C'est ce que quand je prenais mes notes en cours de psychosociaux à la fac, je mettais RAC, rationalisation après coup. Voilà.
1: Et là, il y a aussi un exemple, hein, je crois, une expérience, ce qu'on appelle l'expérience du jouet.
2: Voilà, l'expérience du jouet interdit.
1: Interdit.
2: Qui a été faite par Aronson et Carl Smith en 1963. Alors, je vous explique, on va prendre des enfants et on les laisse jouer avec des jeux seuls dans une pièce. Et on va leur demander après de classer par ordre de préférence les jeux qu'ils préfèrent. Ensuite, on va sélectionner le deuxième jouet préféré de l'enfant. Et là, on va avoir deux types de scénarios. On va lui dire de ne plus jouer avec, mais pas de la même façon. Dans le premier scénario, on va appeler sévère, on va dire à l'enfant « Je ne veux plus que tu joues avec ce jouet. Si tu joues avec, je serai très en colère et je devrais reprendre ce jouet. » Dans la deuxième situation, qu'on appelle douce, l'adulte va dire « Je ne veux pas que tu joues avec ce jouet. Si tu joues avec, je serai ennuyé. » Dans les deux cas, l'enfant cesse de jouer avec le jeu en question. Donc, j'ai oublié de dire qu'on va prendre le jouet qui était le deuxième dans sa liste par priorité, par jeu préféré. Donc, on les laisse à nouveau jouer avec tous les jeux. Effectivement, aucun des enfants ne touche ce jouet interdit. Mais dans la situation sévère, quand on leur demande de classer à nouveau par ordre de préférence, on observe que ça devient leur premier choix dans la situation sévère. Attention, d'accord, je vais te reprendre le jeu. Et dans la situation douce, ça devient leur dernier choix.
1: D'accord, donc c'est là où opère la psychologie.
2: C'est ça. Dans la première situation, en fait, il y a une justification externe pour expliquer leur comportement. S'ils avaient joué avec ce jeu, le jouet leur aurait été enlevé. C'est ce qu'on appelle un locus of control externe. Dans le deuxième cas, il n'y a pas de justification externe. Alors, pour conserver l'équilibre cognitif, l'enfant va devoir trouver une justification interne pour expliquer son comportement. Quelle raison j'avais pour ne pas utiliser ce jeu? Peut-être qu'en fait, je ne l'aimais pas tant que ça. Et là, je vais rétablir l'équilibre. Alors, voilà cet exemple qui vous permet de voir comment on peut être amené à changer nos opinions à partir d'un comportement. Évidemment, ça n'est qu'un exemple avec des enfants, mais en psychologie sociale, hein, toutes les expériences de psychologie, ce n'est pas qu'une expérience, ce n'est pas qu'à un moment donné, ce sont des expériences qui sont répétées dans le temps avec plusieurs enfants dans différentes situations et on a plusieurs protocoles expérimentés. On n'a pas que cette situation du jeu interdit, du jouet interdit. Donc voilà, je vous ai donné un exemple, mais il n'y a pas que ça. Et dans les théories de l'engagement, Kissler nous dit que ce sont nos actes qui nous engagent. Plus on va effectuer un comportement, plus on va persévérer dans ce genre de comportement, et plus on sera persuadé que c'est la bonne chose à faire.
1: Voilà, ce ne sont pas forcément les pensées qui orientent notre comportement, mais c'est souvent le comportement qui oriente la pensée.
2: Eh oui. Voilà. Et c'est pour ça qu'après, je vous parlerai d'autres techniques, notamment le pied dans la porte, où on amène à engager une personne dans un comportement, à poser un comportement pour générer cette RAC, cette rationalisation après coup. Et comme ça, finalement, c'est ce qu'on appelle une soumission librement consentie. Les gens ne se rendent pas compte, puisqu'ils se sentent libres, en fait. Ils ne se rendent pas compte qu'ils sont manipulés.
1: Mais on aura l'occasion de revenir sur ces sujets-là lors de nos prochaines émissions. Alors c'était Petit Sujet Psychologique avec Éléonore Tarlet, psychologue et psychothérapeute. Aujourd'hui, donc, il s'agissait de la dissonance cognitive. Et lors de notre prochain rendez-vous, eh bien, vous aborderez un nouveau concept, si on peut l'appeler comme ça, l'effet de gel.
2: Voilà, l'effet de gel.
1: Merci beaucoup Éléonore, à bientôt.
2: Merci à vous Oscar, à bientôt.

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Merci d'être à notre rendez-vous habituel. Le texte choisi se trouve dans le livre des Hébreux, le 12e chapitre, et nous lirons, le verset 12. Je lis. Fortifiez-vous donc, vos mains languissantes et vos genoux affaiblis. Ce texte est tiré d'Ésaïe 35, un chapitre messianique où le prophète décrit le retour de Christ pour son peuple en détresse et dépeint la transformation qui en résultera après que justice aura été faite. Dites à ceux qui ont le cœur troublé, prenez courage. Ne craignez point, voici votre Dieu, la vengeance viendra. Il viendra lui-même et vous sauvera. Dans ce passage des Hébreux, l'apôtre exhorte les croyants, les chrétiens, à ne pas perdre courage lorsque Dieu les reprend. Et ceux qui acceptent la discipline du Seigneur sont exhortés à veiller à ce que leur vie de service et de prière ne s'affaiblisse pas, mais au contraire, se fortifie. Question, bien-aimés, vos genoux qui devraient se courber dans la prière sont-ils affaiblis? Ils devraient être en bon état pour vous aider dans la marche. La prière devient-elle un effort? C'est parce que peut-être que les genoux se relâchent. Les mains de votre service sont-elles languissantes? Sentez-vous la fatigue et la pression de l'ennemi qui attaque tout ce qui est divin? Daniel décrit une des méthodes antéchrist, dans ses paroles, « Il opprimera les saints ». Daniel 7, verset 25. Connaissez-vous cette oppression? Si vous en comprenez la cause, vous invoquerez le nom du Seigneur contre cette œuvre de l'ennemi et vous en serez dégagé. Mes amis, apprenons à combattre. Il y a encore une autre cause qui provoque l'état décrit dans notre verset du jour. Il y a peut-être, vérifiez, une fissure dans notre vie. Quelque chose à revoir devant Dieu et devant nos semblables. Oui, revoyez votre côté spirituel. Il se peut qu'il y ait une fissure. Il se peut qu'il y ait une entrave. À vous de voir de quoi il s'agit. Quelle grâce pour nous quand Dieu nous rend attentifs à cet affaiblissement progressif de notre vie spirituelle. Si aujourd'hui vous êtes affaibli spirituellement, c'est peut-être parce qu'il y a un problème. Lequel? À vous de l'identifier, de mettre la main dessus et demander au Père de vous aider à vous en dégager de manière à être effectif. Car si nous acceptons que le Seigneur nous reprenne et si nous revenons à lui, assurément, il y aura guérison immédiate. Veillons. Veillons sous nos mains et nos genoux. Qu'en est-il de vos genoux et de vos mains aujourd'hui? Sont-ils en forme? Sont-ils vaillants ou sont-ils languissants? Que la prière et l'intercession ne perdent ni leur fraîcheur, ni leur continuité. Que le service et la marche spirituelle restent toujours sur la bénédiction de notre Seigneur et dans la simplicité qui est en Christ. Ainsi, nous pourrons vivre, marcher, prier au milieu des circonstances présentes sans être affaiblis, sans en être affectés. Oui, en étant vaillants pour le Père. Quel est l'état de vos genoux et de vos mains aujourd'hui? Vous avez la réponse. À vous de faire le constat. Avant de prier, nous aimerions simplement vous rappeler le texte choisi qui se trouvait dans Hébreux 12:12.
Et ce texte déclare: fortifiez donc vos mains languissantes et vos genoux affaiblis. Prions maintenant.

0: nous élevons à cette heure nos cœurs vers toi, car nous désirons faire une pause. Oui, la meilleure des pauses, celle de nous retrouver à tes pieds, celle d'être seul avec toi, pouvant échanger, pouvant grandir, et surtout pouvant recevoir des pistes, des indications venant vers toi. Merci pour cette opportunité, merci pour cette joie. Père, à cette heure, nous te disons encore une fois de bien vouloir prendre nos vies, de bien vouloir sonder nos reins, de bien vouloir rentrer dans les coins, les recoins de nos cœurs, de nos vies. Merci encore de caractériser, de nettoyer, de purifier celui-ci, de manière à ce qu'il n'y ait aucun frein dans notre relation avec toi, de manière à ce qu'il y ait une fluidité entre toi et nous, car tu désires jour après jour collaborer avec tes enfants. Oh merci, parce que jour après jour, tu nous motives à développer une relation de qualité avec toi. Jour après jour, tu nous motives et tu nous recherches. Tu dis réellement, j'ai besoin de vous. Qui enverrai-je? J'ai réellement besoin d'hommes et de femmes consacrées, prêtes à me donner leur vie. Qui enverrai-je? Qui est capable de se laisser faire? Qui aimerait se laisser faire? Qui aimerait réellement s'offrir comme un sacrifice? Qui aimerait réellement m'offrir son cœur à 100%? Qui aimerait réellement garder ses genoux et ses mains vaillants? Qui? Oh Seigneur, tu te poses cette question. Et nous, à cette heure, on te dit, Seigneur, nous voici. Fais comme bon te semble. Agis dans nos vies. Ajoute dans nos mains, dans nos genoux, dans nos cœurs, dans nos âmes, et rends-nous comme toi, tu le désires. Car nous avons réellement compris que ici-bas, pour vivre ici-bas, il faut absolument, absolument te faire confiance, vivre par la foi, croire réellement que tout ce qui est noté dans la Bible est capable de prendre vie dans nos vies respectives au Seigneur. Donne-nous chaque jour de pouvoir nous laisser façonner par toi, car tu es le grand artiste par excellence et tu as besoin réellement de nous modeler à ton image pour que nous vivions avec toi éternellement. Et ceci mérite vraiment d'être fait, c'est incontournable. Alors Seigneur, sans chipoter, viens et fais comme bon te semble. Et même si nous avons du mal à nous laisser faire, nous savons que tu as les mots qu'il faut, tu as les différentes façons de réagir pour nous laisser façonner par toi. Alors fais comme bon te semble et apprends-nous à nous réjouir dans le nom de l'Éternel. Nous te disons merci pour toutes ces épreuves, ces tests que tu nous donnes qui nous épurent, qui nous aident, qui nous façonnent de manière à pouvoir te représenter et surtout de manière à te refléter. Continue Seigneur et donne-nous dans nos épreuves la sérénité, la confiance et surtout la foi. Et c'est dans le calme, la confiance que sera notre force. Donne-nous de croire toutes ces différentes promesses qui sont là. Donne-nous de les vivre et non pas de les réciter comme ça. De les vivre, d'être des chrétiens authentiques pour ta gloire et pour ta gloire seule. Car tel est notre objectif ici. Ben, nous t'avons prié dans le nom de Jésus. Amen.
1: C'était l'heure bénie.

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1: Daniel 6, verset 15. Mais ces hommes insistèrent auprès du roi et lui dirent: Sache, ô roi, que la loi des Mèdres et des Perses exige que toute défense ou tout décret confirmé par le roi soit irrévocable. La première partie du plan de Dieu pour Daniel s'accomplit. Daniel a trouvé, grâce aux yeux du roi, qu'il souhaite sauver sa vie. Même si cela semble pas évident, as-tu conscience des personnes que Dieu place sur ton chemin pour accomplir sa volonté pour toi ?

0: Le gros dico des tout petits. Le gros dico des tout petits, c'est le titre d'un livre proposé par Carole Ballaz et Claude-Alain Duhamel. Il s'agit de 3000 mots racontés par les enfants des tout petits. Et c'est aussi le titre d'une chronique où nous retrouvons Claude Lamblin. Claude Lamblin, bonjour.
1: Bonjour, Denis.
0: Alors, semaine après semaine, nous feuilletons ce gros dico des tout petits qui n'est pas un dictionnaire à l'usage des tout petits, mais qui a été réalisé à l'aide des définitions des tout petits, je le rappelle, des enfants de maternelle 5-6 ans qui ont été interrogés. Alors, on avait terminé la lettre H, et bien on continue comme un dictionnaire à feuilleter ce gros dico.
1: Et donc par la lettre I, évidemment. I comme il. Il, c'est le premier mot qu'on leur a proposé. Alors ces enfants, l'un dit, une île, c'est un gros tas de sable rond, avec des palmiers et plein de mer autour. Un autre nous dit, c'est plus petit que Paris. Il n'y a pas beaucoup de gens qui y habitent, c'est comme un désert. Un troisième ajoute, pour y aller, il faut un bateau. Et un dernier dit, il donne une espèce de, pas de définition, mais de commentaire. Quiberon, c'est la fossile, Belle-Île, c'est la vraie. Un autre mot, immense. Alors vous savez que lorsqu'on interroge les enfants, certains mots sont connus par tous, et ça donne à ce moment-là 100% des enfants répondre. Là, 94%, c'est normal, 94% des enfants savent ce que c'est que immense. C'est ce qui est très grand, gros et très haut jusqu'au ciel. C'est comme un géant ou un ogre, ça écrase tout. Cela peut être un immeuble, un monument ou un rocher. Et un dernier enfant ajoute, immense, ça fait un trou dans le plafond. Un immeuble. Un immeuble,

0: Et sans bouger. Immobile, on est une statue. Impatient. 50% des enfants ont répondu. Impatient, le premier nous dit, ça veut dire de ne pas pouvoir attendre, vouloir que ça vienne tout de suite. On est impatient d'avoir un cadeau. On attend, mais on est pressé. J'aime bien, on attend, mais on est pressé. Impatient aussi quand c'est l'heure d'aller à l'école la première fois. Il précise bien la première fois. De voir la maîtresse parce qu'on ne l'a jamais vue. Alors j'aime bien la dernière définition. Je vous rappelle, c'est des enfants de 5-6 ans qui nous donnent ces définitions. Impatient, on tourne en rond pendant des heures. L'impatience, on tourne en rond pendant des heures. Ah, imperméable, ça c'est charmant. Imperméable. Alors c'est un manteau pour la pluie en plastique. Avec une capuche pour pas qu'on mouille, pour pas qu'on se mouille plutôt. Et cette définition, l'imperméable, c'est pas une définition, c'est un exemple. La coquille de l'escargot est comme un imperméable. Voilà, l'escargot porte son imperméable sur le dos. Impoli. On dit plein de gros mots, on est méchant, vilain et pas correct. On est mal poli, on ne dit pas s'il te plaît. On ne dit pas non plus merci, on ne dit pas au revoir. Alors quelqu'un nous dit, un enfant nous dit, c'est quelqu'un qui dit « Et vous pouvez pas vous pousser ?» Et l'autre répond « Et puis quoi encore ?» C'est ça être impoli. On va terminer par le mot « important ». 75% des enfants, pour eux ça représente quelque chose d'important. C'est très intéressant, très grave ou bien obligatoire. Un secret, un gros travail, des papiers, c'est important. C'est aussi très important d'aller à l'école et de se brosser les dents. C'est amusant comme analogie. Dernière définition importante, c'est quand mon père va voir son nouveau directeur.
1: Ce qui me plaît, Claude Lemblin, dans ses chroniques, entre autres, c'est que on peut imaginer le vécu de ce petit. Absolument. Là, j'imagine que pour ce dernier qui voyait la rencontre avec le directeur, oui, ça voilà. Devait être un événement relativement récent et qui avait marqué la famille.
0: Il avait beaucoup marqué, certainement. Ouais. Oui.
1: Et je trouve que c'est vrai qu'il retranscrive petit peu ce qu'ils ont vécu. Oui. Je pense au petit escargot, là, qu'effectivement, comme il doit voyager sous la pluie, c'est important qu'il ait son imperméable sur le dos. Alors, je rappelle ce gros dico des tout-petits, vous le trouvez bien sûr en librairie, mais nous avons trouvé charmant et puis aussi un petit peu intéressant. C'est intéressant de voir ce qui se passe dans ces petites têtes blondes, je rappelle, des enfants de maternelle, 5-6 ans, qui ont été interrogés il y en a 17 000, filles et garçons, dans plus de 200 écoles maternelles de Paris et de la province. Donc tout ceci a été regroupé, analysé et présenté par Carole Ballaz et Claude-Alain Duhamel. C'est une édition La Thèse.

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3: Charlotte de Rouen.
2: Quelques minutes de nuit, en plein jour, une partie de l'Europe va vivre une éclipse solaire totale ce soir lorsque la Lune va cacher le Soleil, un phénomène rare. Alors que la sécheresse frappe de plus en plus de départements en France, la ministre de la Transition écologique demande aux préfets d'appliquer avec rigueur les mesures de restriction. En Cisjordanie occupée, le harcèlement des colons ne cesse de s'aggraver à l'égard des Palestiniens. La situation est très tendue dans le village de Kousra. L'intelligence artificielle impacte le travail des jeunes et notamment le travail des jeunes diplômés en informatique en Inde. Et puis du football, ce soir avec la Supercoupe d'Europe, le Paris Saint-Germain affronte Aston Villa à 19h, temps universel. Des millions d'Européens vont contempler le ciel ce soir pour observer ce phénomène rare, une éclipse solaire. Pour en profiter, il faudra toutefois protéger ses yeux, car regarder sans lunettes adaptées induit un risque de lésion. En France, ces lunettes se font rares, les pharmacies ont été dévalisées et de fausses rumeurs circulent sur les réseaux sociaux. Certains proposent des guides pour se bricoler soi-même des protections, mais en réalité, ces dispositifs sont inadaptés et très dangereux. Grégory Genevrier.
4: Oui, des lunettes de soleil empilées au masque de soudure en passant par les radios ou les négatifs photos, les tutoriels pour se fabriquer des protections artisanales ont la cote sur les réseaux ces dernières heures. Mais les experts sont unanimes, tous ces dispositifs sont inadaptés et comportent de gros risques. Oubliez le système D puisque rien ne remplace des lunettes d'éclipse certifiées par la norme ISO 12312-2 qui filtre 100% des UV. Pour ceux qui ont pu s'en procurer, pensez d'ailleurs à vérifier la présence de ce marquage et l'absence de rayures sur les verres. Observer une éclipse sans lunettes de protection, même quelques secondes, c'est s'exposer à une perte de la vision. Rappelons que la brûlure de la rétine, parfois indolore au moment de l'observation, est irréversible. Pour ceux qui n'auraient pas de lunettes, l'Agence spatiale européenne diffusera l'éclipse en direct sur sa chaîne YouTube. Un moyen sans risque de profiter du spectacle partout dans le monde.
2: Éclipse qui devrait avoir lieu dans à peu près une heure. Alors que la France vit une nouvelle vague de chaleur et que la sécheresse s'aggrave, Monique Barbu, la ministre de la Transition écologique, a tenu une réunion de crise ce mercredi car les nappes phréatiques du pays ont des niveaux sous les normales. Les coupures d'eau au robinet touchent désormais plus de 40 000 personnes. Monique Barbu a donc appelé les préfets à faire appliquer les mesures de restriction avec rigueur et à renforcer les contrôles.
5: J'ai dit que nous attendions que ces arrêtés soient appliqués avec la plus grande fermeté. Dans certains départements, c'est une situation un peu nouvelle. Je peux vous assurer qu'en Bretagne ou dans le Grand Est, des arrêtés sécheresse, c'est peut-être les premières fois qu'ils en prennent. Il y a un temps d'adaptation aussi, mais nous avons rappelé qu'effectivement, nous souhaitons la plus grande fermeté. Nous souhaitons le minimum de dérogations. Il peut y en avoir, il y a toujours des cas extrêmement particuliers, mais nous souhaitons que ce soit un minimum de dérogations. Et nous souhaitons aussi qu'un certain nombre de contrôles soient renforcés dans les zones à forte tension. Pour vous donner un ordre d'idée, l'OFB nous a dit avoir fait plus de 7500 contrôles et constaté 300 infractions.
2: La ministre de la Transition écologique, Monique Barbu. En Colombie, un deuil de 3 jours décrété en hommage aux victimes du séisme qui a frappé le pays lundi. Le dernier bilan fait état d'au moins 216 morts et de plus de 2000 blessés. La nuit dernière, des secouristes ont réussi à extraire une femme des décombres d'un immeuble effondré à Pereira. 35 heures après le tremblement de terre, les recherches se poursuivent toujours pour tenter de retrouver des survivants. Au Proche-Orient, la situation est très tendue à Kousra, dans le nord de la Cisjordanie occupée. Ce village palestinien près de Naplouse est régulièrement harcelé par les colons israéliens. Et depuis 3 jours, ils ont encerclé la maison d'une famille. Sous la pression médiatique, l'armée israélienne a dit ce matin qu'elle tentait de les déloger. À Jérusalem, Frédéric Misselin.
6: Dimanche soir, des colons israéliens ont installé leur tente juste devant la maison de Youssouf Hassan, près du village de Kousra, dans une zone isolée dans la montagne. La famille palestinienne a été empêchée d'entrer ou de sortir de chez elle. Une ambulance du Croissant Rouge a pu briser le siège mardi soir pour évacuer une personne et apporter de la nourriture à ceux restés bloqués. Les colons avaient coupé l'eau et l'électricité. Cela a depuis été rétabli. Dans un premier temps, l'armée est restée les bras croisés, assurent plusieurs témoignages. Cette propriété se trouve en zone B, c'est-à-dire sous administration civile palestinienne, mais israélienne en matière de sécurité. Le secteur est désormais zone militaire fermée. L'armée assure être en train d'évacuer l'avant-poste 3 jours après son installation. Plus de 2200 Palestiniens ont été déplacés cette année en raison de la violence, des restrictions d'accès, des démolitions de maisons, selon les chiffres de l'ONU. Frédéric Misselin, Jérusalem, RFI.
2: À Gaza, une frappe israélienne a fait un mort, une première frappe depuis plus d'une semaine dans l'enclave palestinienne, malgré le cessez-le-feu qui est entré en vigueur en octobre 2025. Le but du gouvernement de Benjamin Netanyahou est de rayer la Palestine de l'ordre du jour de l'humanité, déclaration du président turc Recep Tayyip Erdogan, qui n'a pas mâché ses mots aujourd'hui en conférence de presse avec le président de l'autorité palestinienne Mahmoud Abbas, qui était en visite en Turquie. Vladimir Poutine menace de saisir des navires occidentaux en mesure de représailles à l'arraisonnement par des pays européens de bateaux soupçonnés d'appartenir à la flotte fantôme russe. Ces navires utilisés pour contourner les sanctions occidentales mises en place depuis l'offensive russe en Ukraine. Deux nouvelles sanctions ont été approuvées par les Européens fin juillet pour fragiliser cette importante source de revenus pour la Russie, en permettant notamment la vente du pétrole ou des marchandises saisies sur ces bateaux, ce que fustige le président russe, estimant qu'il s'agit de piraterie et de banditisme. Quel impact aura l'intelligence artificielle sur le travail des jeunes générations? Dans un rapport publié aujourd'hui, l'Organisation internationale du travail s'en inquiète. Une réalité qui frappe particulièrement l'Inde, où le chômage touche davantage les jeunes diplômés dans la tech. L'IA transforme déjà les tâches confiées aux débutants comme aux profils intermédiaires. Les précisions d'Abdoulaye Rally.
7: C'est un séisme invisible qui frappe le marché de l'emploi dans la tech indienne, bousculé par l'intelligence artificielle. L'un des exemples les plus brutaux vient du géant américain du logiciel, Oracle. Selon la presse indienne, près de 12 000 postes ont été supprimés cette année et le groupe se prépare à une nouvelle vague de licenciements d'ici au 1er septembre. Et c'est tout le paradoxe mis en lumière par l'Organisation internationale du travail. L'Inde forme une génération de diplômés et d'ingénieurs hautement qualifiés, mais le marché de l'emploi se resserre. Selon le centre de recherche gouvernemental Niti Aayog, le pays compte plus de 370 millions de jeunes âgés de 15 à 29 ans. Pour eux, c'est la première marche vers l'emploi qui devient la plus difficile à franchir. Les entreprises technologiques indiennes réduisent leur recrutement de profils débutants. Les tâches les plus routinières, comme certaines opérations de codage, sont de plus en plus prises en charge par l'IA. Et lorsque cette première expérience professionnelle disparaît, c'est toute l'entrée dans la vie active qui se trouve fragilisée. Abdoulaye Rally, New Delhi, RFI.
2: Du football ce soir avec la rencontre entre le Paris Saint-Germain et Aston Villa en Super Coupe d'Europe. Dans les buts parisiens, c'est Matvei Sofonov qui devrait être titulaire ce soir. Le Russe s'est imposé dans les cages parisiennes l'hiver dernier au détriment de Lucas Chevalier. Salut Diouf.
8: Matvei Sofonov n'a plus quitté les cages parisiennes lors des rencontres officielles depuis celle contre Newcastle au Parc des Princes fin janvier dernier. Et pourtant, il revenait tout juste d'une fracture de la main gauche contractée lors de la finale de la Coupe intercontinentale contre Flamengo. Une finale où le géant de Krasnodar a été héroïque lors de la séance de tir au but en arrêtant 4 tentatives. Sûrement le moment du basculement dans l'esprit de Luis Enrique, laissant sur le côté le 3e gardien le plus cher de l'histoire du football, Lucas Chevalier. Mais le russe n'a pas toujours été irréprochable. Safonov a parfois connu quelques trous d'air, notamment dans ses sorties aériennes ou dans son jeu au pied. Des imperfections qui auraient pu profiter aux Français. Sauf que Lucas Chevalier n'a jamais vraiment saisi sa chance. Quelques arrêts, mais aussi des prestations peu rassurantes qui n'ont pas permis aux Français de renverser la hiérarchie. Matvei Safonov sera donc scruté attentivement ce soir. Une performance XXL tout en étant décisif, avec à l'issue un prestigieux trophée, pourrait mettre fin au débat, au moins pour cette saison.
2: Et coup d'envoi de la rencontre dans un peu moins de

0: Ne vous noyez pas dans un verre d'eau.
1: Des suggestions pratiques de Richard Carlson, docteur en psychologie.
2: Ne cassez pas du sucre sur le dos de vos collègues. Mes nombreux déplacements m'ont permis de constater, à mon grand regret, que ce travers est monnaie courante. Peut-être faut-il attribuer l'ampleur de ce phénomène déplorable à l'ignorance générale de ses conséquences funestes. Il y a deux raisons tout à fait valables pour ne jamais casser du sucre sur le dos de quiconque. Premièrement, cela renvoie une mauvaise image de la personne qui calomnie ses semblables, car le persiflage en dit plus long sur celui ou celle qui s'y adonne que sur l'individu attaqué. Cela dénote une propension à l'hypocrisie. Je doute fort que la personne qui critique ose dire en face à ses collaborateurs tout ce qu'il a sur le cœur. Je la soupçonne plutôt d'arborer un large sourire en leur présence et de les dénigrer systématiquement en leur absence. Une attitude qui n'est pas à proprement parler fair-play. De plus, et c'est là le deuxième point, se comporter ainsi génère un stress, une anxiété et un cortège de sentiments négatifs dont vous pourriez fort bien vous passer. La prochaine fois que vous surprendrez quelqu'un à médire, efforcez-vous d'imaginer ce que cette personne peut éprouver en son fort intérieur, derrière sa façade assurée et confiante. Comment se sent-on quand on dénigre, à grand renfort de paroles désobligeantes et venimeuses, une personne qui n'est pas là pour se défendre ? Peut-être déverser son fiel procure-t-il un soulagement éphémère, mais sachez que vous vous en mordrez les doigts, et probablement plus longtemps que vous ne vous y attendez. Si jamais vous persévérez dans cette voie lamentable, soyez certain que vous vous exposez, un jour ou l'autre, à perdre l'estime et la confiance de votre entourage. Même si, pour l'instant, vos collègues semblent savourer vos paroles acidulées, et vous font part de leur propre récrimination, ils auront intégré dans leur inconscient le fait que vous êtes prédisposé à la médisance et vous croiront capable de les prendre un jour pour cible. Nous ne sommes pas des saints et nous ne pouvons pas toujours nous empêcher de formuler une critique. Mais essayons, dès aujourd'hui, de supprimer cette terrible manie et nous ne risquerons plus de nous noyer dans l'hypocrisie.
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Bonjour, Bergette de Saint-Jacob-Pierre avec vous pour un chapitre par jour pour lire toute la Bible. Psaume 42. Au chef des chantres, cantique des fils de Corée. Comme une biche soupire auprès des courants d'eau, ainsi mon âme soupire après toi, ô Dieu. Mon âme a soif de Dieu, du Dieu vivant. Quand irai-je et paraîtrai-je devant la face de Dieu? Mes larmes sont ma nourriture, jour et nuit. Pendant qu'on me dit sans cesse, où est ton Dieu? Je me rappelle avec effusion de cœur quand je marchais entouré de la foule et que je m'avançais à sa tête vers la maison de Dieu, au milieu des cris de joie et des actions de grâce. D'une multitude en fait, pourquoi t'as battu mon âme et gémis-tu au-dedans de moi? Espère en Dieu, car je le louerai encore. Il est mon salut et mon Dieu. Mon âme est abattue au-dedans de moi. Ainsi, c'est à toi que je pense depuis le pays du Jourdain, depuis l'Hermon, depuis la montagne de Mitséar. Un flot appelle un autre flot au bruit de tes ondées. Toutes tes vagues et tous tes flots passent sur moi. Le jour, l'Éternel m'accordait sa grâce. La nuit, je chantais ses louanges. J'adressais une prière au Dieu de ma vie. Je dis à Dieu, mon rocher, pourquoi m'oublies-tu? Pourquoi dois-je marcher dans la tristesse, sous l'oppression de l'ennemi? Mes os se brisent quand mes persécuteurs m'outragent, en me disant sans cesse, où est ton Dieu? Pourquoi t'as battu mon âme? Et gémis-tu au-dedans de moi? Espère en Dieu, car je le louerai encore. Il est mon salut et mon Dieu. C'était Psaume 42.

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1: Pleurer. Des profondeurs de l'abîme, je t'invoque, Éternel. Seigneur, écoute ma voix. Que tes oreilles soient attentives à la voix de mes supplications. Psaume 130, versets 1 à 2.

au-delà de l'engourdissement et de la colère où sont recueillies les larmes. Acceptez de vous rendre à cet endroit, là où il ne reste plus rien à dire. Abandonnez-vous. Vous n'avez aucunement besoin de votre intellect, car les larmes ont leur propre langage. Quoique cela ne puisse pas se traduire à l'oreille humaine, ce n'est pas une langue étrangère pour Dieu, car c'est la langue de la vérité. Les larmes ne trompent pas. Elles sont transparentes. Leur message est clair. Elles ne cachent pas la douleur, ni ne la peignent d'une autre couleur. Elles ne diluent pas la profondeur de l'angoisse qui, au contraire, les aiguillonne. Elles se mettent à couler pour essayer de laver la poussière du rejet, la saleté de la trahison, le noir d'une anxiété qui ne peut pas s'exprimer. Elle se presse contre le mur de notre esprit, grandissant jusqu'à ce que la pression devienne trop forte et abatte l'orgueil. Vous devez leur permettre de s'exprimer. Une goutte, une larme silencieuse, suivie par une autre, puis par une autre. Elle coule lentement. Avec précaution, elle quitte votre âme, grandissant en chemin, désireuse de rincer votre cœur de tout le désespoir qu'il enferme. Avec les larmes vient la délivrance. Un sanglot enfoui dans les profondeurs de votre être s'élève alors comme un bâillement après avoir bien dormi. Il s'étend et devient un hurlement qui expose toute votre souffrance. Bien que vous n'ayez pas de mots dans votre vocabulaire pour décrire ce que vous ressentez, vos larmes en disent long. Elles ne posent pas de questions. Elles ne cherchent pas à être comprises. Elles ne font qu'exprimer les choses cachées de votre cœur, les choses que vous avez cherché à étouffer, des choses qui, même si vous ne faisiez que les murmurer, vous rendraient honteuse, gênée, car elles exposent votre propre rôle dans votre échec. Mais vos larmes n'ont pas de part dans le rationnel. Elles sont pures. Elles n'ont pas de motivation secrète. Elles sont authentiques. Les larmes attirent l'attention de Dieu et la retiennent. Le message qu'elle porte est inscrit sur son grand livre et il le voit. Elle ne cherche pas de justice, mais seulement la guérison. Elle expose le brisement que nous préférerions ignorer. Elle nettoie notre cœur et lave nos blessures. Alors laissez monter la marée et qu'elle fasse son travail. En ce moment, il ne s'agit pas de quelqu'un d'autre, mais de vous. Abandonnez-vous au courant et laissez-le vous porter jusqu'au lieu de rafraîchissement. Et quand la crue aura terminé, vous constaterez qu'elle vous aura laissé vide, mais enfin ouverte et disposée à entendre Dieu. Père céleste, dans mon silence, entends mes larmes non versées. Je suis épuisée. J'ai peur d'exprimer ce qui se trouve dans les recoins les plus profonds de mon cœur. Ma douleur est tellement atroce que je me sens obligée de serrer les dents pour survivre à toutes ces vagues qui, l'une après l'autre, m'assaillent constamment. Ne lâche pas ma main au milieu de la tempête. Accorde-moi la délivrance dont j'ai besoin pour laisser couler les larmes. Alors que tu recueilles mes larmes dans ta coupe, rafraîchis-moi avec elles et guéris mon cœur blessé. Sois mon réconfort lorsque je pleure. Entends les paroles que je ne peux pas exprimer. Écoute mon cœur et réponds à son cri. Seigneur, car je suis vide de questions et d'explications. Je désire tellement être libérée de mes souffrances. Je ne sais pas quoi te dire d'autre. Réponds à ma plainte silencieuse. Sache et comprends ce qu'expriment mes bras levés, mon corps courbé et mes yeux qui pleurent. Traduis mes gémissements, mes soupirs, mes sanglots. Et, quand il ne reste plus rien au-dedans de moi, aie pitié de mon silence et prends-moi dans tes bras. Seigneur, je suis arrivée au bout de moi-même. Conduis-moi à la naissance d'une espérance nouvelle.

0: Au nom de Jésus. Amen.
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Il est temps pour nous de retrouver notre rubrique Une Minute pour Prier. Aujourd'hui, nous allons prier pour comprendre ce que signifie la discipline dans la grâce. Que faisons-nous lorsque nos enfants jouent au milieu de la rue? Eh bien, premièrement, nous leur disons que cela est dangereux, d'accord? Et deuxièmement, nous leur disons qu'il ne faut pas le faire. Nous établissons donc une loi. Tu ne dois pas jouer ou courir ou marcher au milieu de la rue. Quelle est la raison qui nous pousse donc à leur dicter cette loi? Eh bien, vous avez compris, c'est l'amour. Que faisons-nous lorsqu'ils ne respectent pas cette loi? Eh bien, nous exerçons une certaine discipline. Par exemple, nous leur enlevons le ballon pendant un ou deux jours ou d'autres petits trucs. Pourquoi exerçons-nous cette discipline? Parce que nous les aimons. Si vous avez eu des enfants à garder, vous avez dû les avertir du danger que représente le fait de traverser la rue. S'ils ne vous ont pas écouté et que vous avez dû les discipliner, c'est par amour. Bien, la grâce de Dieu envers nous n'exclut pas la discipline, car le Seigneur corrige celui qu'il aime. Hébreux 12, versets 6 à 11. Dieu nous aime tels que nous sommes, mais dans sa grâce, il travaille à notre perfectionnement. Si nous cherchons à nous améliorer nous-mêmes pour gagner son approbation ou mériter son amour, nous oublions l'essentiel. Dieu nous aime tel que nous sommes, mais il désire nous voir devenir meilleurs. Lorsqu'il nous discipline, ce n'est pas pour exprimer sa désapprobation sur nos vies, mais pour nous conduire dans la voie de la sanctification. Pour que nous grandissions dans notre connaissance de Dieu, nous ne devons pas douter de son amour et surtout dans les moments difficiles où il nous corrige. Au moment où Dieu exerce sa discipline sur son peuple, il lui dit par la bouche du prophète Ésaïe, « Quand les collines chancelleraient, quand les montagnes s'éloigneraient, mon amour ne s'éloignera pas de toi. » Et l'apôtre Paul était également convaincu que de cette permanence inébranlable de l'amour de Dieu lorsqu'il écrit « Rien ne pourra nous séparer de l'amour de Dieu manifesté en Jésus-Christ. » Alors prions ce jour pour que nous puissions comprendre ce que signifie la discipline dans la grâce. Seigneur, alors que ta discipline s'exerce sur ma vie, je sais que tu m'aimes, que tu fais concourir toutes choses à mon bien. Je ne crie pas à l'injustice, mais je me réjouis de ce que dans ta grâce, tu me protèges et que ce qui te guide dans cette discipline, c'est uniquement ton amour pour moi. Merci Seigneur.

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1: Nous avons laissé Abraham remontant de Ur en Chaldée, en basse Mésopotamie, sur la route qui doit le conduire au pays de Canaan. Et c'est en effet le thème de notre rencontre d'aujourd'hui, Abraham en Canaan. Mais il y a derrière le patriarche tout un fond historique et religieux, celui du Nouveau Testament sur lequel nous nous arrêterons également. Nous avons donc laissé Abraham à Haran, en haute Mésopotamie. Haran est une localité sise sur le Baliq, un affluent de la rive gauche de l'Euphrate. Le patriarche est venu à Haran lors d'une migration dessinée par Térak, son père, qui va d'ailleurs mourir à Haran à l'âge de 205 ans. Et c'est probablement pour retrouver ses frères de race que Térak a migré de Ur à Haran. Nous avons noté que les tablettes de Zimri-Lim, dernier roi de Mari, vaincu par le célèbre Hammurabi, roi de Babylone, en 1750 avant Jésus-Christ, signale l'existence d'un traité d'alliance qui vient d'être conclu par les Benjaminites et les dynastes locaux, et que ce traité a été signé justement dans le temple du dieu Sin à Haran. Et nous savons que le dieu lunaire Sin de Haran est le pendant du dieu patron Sin d'Ur en Chaldée. Rappelons pour mémoire que la mère de Nabonide, dernier souverain de Babylone, est grande prêtresse du dieu Sin à Haran, et que sa fille est prêtresse du même dieu Sin, mais à Ur. Ainsi, écrit André Parot, la géographie et la religion s'accordent parfaitement pour expliquer qu'un groupe sorti d'Ur soit arrivé à Haran. Il est donc évident que la tribu patriarcale se soit fixée à Haran, après un premier mouvement dont Ur des Chaldéens avait été le point de départ. Ajoutons que ce souvenir était passé dans la tradition israélite, où on le retrouve inclus dans la prescription mosaïque conviant le fidèle à s'écrier devant Dieu « Mon père était un araméen nomade ». En outre, dans le livre des Actes des Apôtres, le diacre Étienne se fait aussi le témoin de ce souvenir. Le Dieu de gloire apparut à notre père Abraham lorsqu'il était en Mésopotamie, avant qu'il s'établît à Haran. Alors, Abraham sortit du pays des Chaldéens et s'établit à Haran. De là, après la mort de son père, Dieu le fit passer dans ce pays que vous habitez maintenant. Car Dieu a un avenir pour Abraham, et son dessein ne pourrait se réaliser s'il continuait à vivre sous l'influence religieuse de son clan, influence dont les Israélites ne faisaient d'ailleurs aucun mystère. Au-delà du fleuve, l'Euphrate, ont habité jadis vos pères, Térak, père d'Abraham et père de Nakhor. Ils servaient d'autres dieux. C'est ce que rappelle Josué, le conducteur du peuple d'Israël lors de la conquête du territoire de Canaan. Mais ne peut-on pas voir là, dans cette idolâtrie, la raison du départ d'Abraham, qui quitte Haran sur un ordre de Dieu, après la mort de Térak, son père? Car si la tradition biblique ne donne aucune durée quant au séjour du clan d'Abraham à Haran, elle précise les raisons et les circonstances de son départ. Et ceci pour une destination inconnue. L'Éternel dit à Abraham, c'est le livre de la Genèse qui s'exprime ainsi, « Va-t'en de ton pays, de ta patrie et de la maison de ton père, dans le pays que je te montrerai. Je ferai de toi une grande nation. Je te bénirai. Je rendrai ton nom grand et tu seras une source de bénédiction. Je bénirai ceux qui te béniront, je maudirai ceux qui te maudiront, et toutes les familles de la terre seront bénies en toi. Abraham partit, comme l'Éternel le lui avait dit, et Lot partit avec lui. Abraham était âgé de 75 ans lorsqu'il sortit de Haran. Abraham prit Sarai, sa femme, et Lot, fils de son frère, avec tous les biens qu'il possédait et les serviteurs qu'ils avaient acquis à Haran. Ils partirent pour aller dans le pays de Canaan et ils arrivèrent au pays de Canaan. Dans un ouvrage intitulé « La vie quotidienne des hommes de la Bible », André Chouraki propose au lecteur de lui faire franchir les trois seuils de l'univers quotidien des Hébreux. Et il déclare « La vocation d'Abraham commence ainsi. Un homme entend une voix. Un Dieu inconnu lui parle et il l'entend. Il lui obéit et sur son ordre se lance sur les pistes du désert avec sa femme et ses biens. Ils vont en direction de la terre de Canaan. Il ne s'agit pas d'un caprice de jeunesse. Abraham, nous dit le texte, a 75 ans quand il quitte Haran. » Fin de citation. C'est en effet après la mort de son père qu'Abraham reprit la vie du nomade, et les détails du texte attestent qu'il s'agit d'un départ sans esprit de retour.

La migration d'Abraham, cette fois, se fait d'est en ouest. Et le texte biblique nous en donne le point de départ, Haran, le point d'arrivée, Sichem, en terre de Canaan. Mais nous n'avons aucun détail sur les étapes intermédiaires de cette migration de quelques 700 kilomètres. Cependant, les textes de Marie qui signalent les Benjaminites, frères de race du clan d'Abraham, nous l'avons vu, au pays de Yamad, Alep, de Katanoum, Katna, permettent de penser que le patriarche et les siens ont atteint l'Euphrate, qu'ils doivent obligatoirement franchir, soit à Carchemish, soit à Tilbarzip. N'oublions pas la tablette déjà mentionnée, adressée à Ashkoudoum, aux fonctionnaires à la cour de Marie, qui signale que Asditakim et les rois de Zalmakoum, d'une part, les anciens des Beniyamina, d'autre part, ont conclu une alliance dans le temple de Sin à Haran. La tribu dont Abraham est maintenant le chef va donc trouver dans la région d'Alep des frères de race qui faciliteront la poursuite de son voyage vers le sud en direction de Katna, où un document cunéiforme mentionne le trésor de la néesse Nin Egal, dame de la ville de Katna. Il y a donc, dans la localité, un sanctuaire d'origine mésopotamienne. La marche d'Abraham vers le sud se poursuit à travers une région plus accidentée, avant l'arrivée dans l'oasis de Damas, étape obligatoire pour le voyageur venu du nord qui doit continuer vers le sud. Un séjour du clan à Damas est d'ailleurs possible, comme le laisse supposer la présence parmi les gens d'Abraham d'Éliézer de Damas, dont le patriarche songe à faire son héritier. Il le dit à Dieu. « Mon héritier est celui qui recevra mes biens, » répond Abraham à Dieu qui l'assure de sa bénédiction. « C'est Éliézer de Damas, un de mes domestiques. » Après Damas, le voyage se continue vers le pays des Canaans. Il est vraisemblable que la caravane franchit d'abord le Yabok, affluent du Jourdain, puis le Jourdain lui-même, au gué d'Eddamié, remonte le Wadi Faria, passe peut-être à Tirtsa, future capitale d'Omri, roi d'Israël, pour atteindre finalement Sichem, entre le mont Ebal et le mont Garizim. Point d'eau et sanctuaire sont aussi des jalons sur les routes caravanières empruntées par Abraham et son clan. Mais il est impossible de passer sous silence le caractère de rupture avec le passé que revêt le voyage insolite d'Abraham. Rupture ordonnée d'ailleurs par Dieu et qui a pour patriarche un destin extraordinaire. André Chouraki le souligne encore. Il s'agit d'un départ, de la rupture d'un homme avec le milieu social dont il dépend. Rupture d'avec sa patrie, son lieu de naissance, et plus difficilement et plus nécessairement, d'avec la maison de son père, en un temps où l'identité d'un homme dépend de celle de son père. Il ne s'agit pas d'un simple départ en voyage. Abraham ne quitte pas la maison de son père, sa ville natale, puis son pays, comme le ferait un voyageur ordinaire. Le texte inverse l'ordre des choses. Il quitte d'abord son pays, puis sa ville, puis enfin la maison de son père, pour aller vers une destination inconnue. Va vers le pays que je te ferai voir. Mais l'arrivée à Sichem, première localité de Canaan mentionnée, n'est pas la fin des soucis pour la caravane d'Abraham. Les populations locales n'étaient pas disposées à se laisser déposséder. C'est ce que laisse entendre le texte biblique qui indique les étapes suivantes d'Abraham en Canaan, en dehors toutes des villes. Abraham parcourut le pays jusqu'au lieu nommé Sichem, jusqu'aux chênes de Morée. Les Cananéens étaient alors dans le pays.
L'Éternel apparut à Abraham et dit, « Je donnerai ce pays à ta postérité. » Et Abraham bâtit là un autel à l'Éternel qui lui était apparu. Il se transporta de là vers la montagne, à l'orient de Bethel, et il dressa ses tentes, ayant Bethel à l'occident, Haï à l'orient. Il bâtit encore là un autel à l'Éternel, et il invoqua le nom de l'Éternel. Abraham continua ses marches en s'avançant vers le midi. Mais Abraham n'est pas un émigrant ordinaire. Il est, dit encore André Chouraki, le chevalier de la foi. Il croit aveuglément la voix qu'il inspire, n'en discute pas les ordres, même lorsqu'elle exige de lui le dépouillement de son exode sans retour ou le sacrifice de son fils unique, Isaac. Il est tout entier certitude, fidélité, abandon, amour, même lorsque la voix l'isole et qu'il semble voué à l'échec, pauvre fou de Dieu. En Canaan, sa dernière étape est le chêne de Mamré, près d'Hébron, à une altitude de plus de 1000 mètres, au climat sain, dans une région de pâturage que les pluies du printemps couvrent de verdure. Mamré, c'est pour Abraham le terme du voyage qu'il a amené de Mésopotamie en Canaan. C'est le séjour permanent où l'on sait trouver le patriarche aux grandes occasions. Sa tribu y devient semi-sédentaire. En Canaan, les patriarches sont restés encore des bergers et ne sont jamais devenus cultivateurs. Mais c'est là aussi, près d'Hébron, qu'il va acquérir un terrain pour la sépulture des siens, marquant ainsi sa volonté d'enracinement dans cette terre promise par Dieu. Père de tous les croyants, lui qui les enracine tous aux sources d'un ordre nouveau de justice et de paix, Abraham demeure une figure passionnante qui exige encore une étape. Ce sera la prochaine.

Sa naissance est suspecte. Il est devenu le champion de la non-violence. Ses miracles sont discutés. Il provoque l'hostilité et sa condamnation à mort. Mais ses disciples affirment qu'il est ressuscité. Et l'un des plus importants, l'apôtre Saint Paul, déclare que le Christ ressuscité est apparu à plus de 500 frères à la fois, dont, ajoute-t-il, quelques-uns sont morts, mais dont la plupart, c'est vivant. Puis, au moment de la Pentecôte, une des grandes fêtes juives, voilà que le Saint-Esprit descend sur les disciples du Christ qui commencent à prêcher dans la ville de Jérusalem. Le chapitre 2 du livre des Actes nous rapporte le fait. Et le résultat de leur prédication, c'est une conversion massive, plus de 3000 hommes qui sont mentionnés. Il y a également autre chose qui milite en faveur du Christ. C'est l'Ancien Testament qui demeure le document de base. Nous avons noté déjà, dans une émission précédente, l'importance de la Septante, de cette version particulière qui a été la première traduction de la Bible faite en 280 avant Jésus-Christ à Alexandrie. Cette Septante permet aux Juifs de garder le contact avec leur passé. Elle permet également aux non-Juifs de se familiariser avec la prophétie biblique. Et l'on constate, au moment même de la naissance du Christ, que les prophéties ont fait leur chemin, puisque les mages arrivent à Jérusalem, venant d'Orient, en déclarant « Où est le roi des Juifs qui vient de naître ? Nous avons vu son étoile en Orient. » Preuve que la prophétie est connue bien au-delà des frontières d'Israël. Mais un autre phénomène de masse va se manifester au moment du Christ. C'est l'Église. L'Église est née, en effet. Elle est née de la communauté des croyants et de leurs souhaits, et de leurs soucis aussi, de faire pièce à leurs adversaires. Mais l'Église va bouleverser le monde d'alors. En outre, elle a besoin de textes pour maintenir la foi. Petit à petit, les témoins du Christ, les apôtres, vont disparaître. Et il faudra, par conséquent, quelqu'un d'autre pour maintenir la conviction intérieure. C'est au fond ce désir, ce besoin qui ont présidé à la naissance du Nouveau Testament, un fait profondément humain. On constate, vers les années 50, que certains récits commencent à circuler. Des lettres aussi. On les appellera plus tard les épîtres. Et ces lettres vont circuler d'une communauté à l'autre. Elles ont été écrites souvent pour les besoins précis d'une cause. Leur raison d'être, c'est essentiellement l'encouragement des fidèles. Les auteurs, ils sont connus. C'est Pierre, l'apôtre, c'est Jacques, le frère du Seigneur, c'est Jean, que l'Écriture appelle le disciple que Jésus aimait. C'est surtout Paul, celui qui, bien que n'ayant pas connu directement le Christ, n'ayant pas vécu avec lui, deviendra le plus grand, pourrait-on dire, des apôtres. De lui, 27 lettres. Et puis alors, il y a les évangiles, les récits directs de la vie du Christ. 4 évangiles, 4 textes qui se complètent, les 3 premiers surtout, Matthieu, Marc, Luc, appelés d'ailleurs les synoptiques, c'est-à-dire ceux qui donnent une sorte de vision globale et identique des événements. Les textes ont été écrits, ces textes-là, entre les années 60 et 70 de notre ère. 30 ans plus tard, à la fin du siècle, ce sera le 4e évangile, celui de Jean. Il complète, pourrait-on dire, ce que les autres n'ont pas toujours su exprimer ou qu'ils ont omis pour des raisons qui nous échappent. Et puis ce sera, écrit par le même apôtre Jean, l'Apocalypse, le dernier des livres de la Bible.

Le texte, il est la plupart du temps grec, quelquefois araméen. Et cette masse de documents, les évangiles, les épîtres, l'Apocalypse, ont été accueillis par l'Église, qui cependant ne les a pas accueillis sans jugement. Ils ont été reconnus comme inspirés à cause de la qualité de leur enseignement, à cause de l'orientation qu'ils suscitent. Les pères de l'Église, Irénée, Tertullien, Origène en particulier, vont donner leur approbation à ces textes qui vont ainsi avoir, pourrait-on dire, force de loi. En même temps, on va éliminer des textes plus douteux. C'est ainsi qu'un évangile de Thomas sera laissé de côté, de même qu'une apocalypse de Pierre. Et finalement, on aura retenu 27 livres que la conscience de l'Église admet comme canoniques, c'est-à-dire répondant aux normes qu'elle a elle-même précisées. Et le premier document que l'on trouve, que l'on a retrouvé beaucoup plus tard, le premier document s'appelle le canon de Muratori. On pense, sans être absolument certain, que ce document, qui est une sorte de liste des textes de l'Ancien Testament reconnus comme tels, a pu être composé par Hippolyte, qui était prêtre à Rome, au début du IIIe siècle. Le manuscrit que l'on a découvert serait du 8e siècle. On l'a trouvé à la bibliothèque Ambroisione à Milan et il a été publié en 1740. Ce canon de Muratori est donc le premier document qui fasse une liste aussi exacte que possible des textes qui avaient été admis dans l'Église comme canoniques. C'était, rappelons-le, au IIe siècle environ. Depuis, d'autres textes du canon ont été publiés et qui confirment exactement celui que représente le canon de Muratori. Il s'agissait de faire un tri entre les documents existants. Les manuscrits du Nouveau Testament étaient très nombreux. On estime à peu près à 10 000 le nombre des manuscrits en circulation, parmi lesquels il importait de faire un tri qui a été fait au fur et à mesure que les siècles se sont succédés. Ainsi donc, nous avons face à l'Ancien Testament une sorte de pendant qui fait l'équilibre. L'Ancien Testament, c'était le cadre historique. Le Nouveau Testament sera, pourrait-on dire, le cadre humain qui est la réalisation, la matérialisation des prophéties faites dans l'Ancien Testament. Et le Nouveau Testament va permettre à l'Église de fonder sa foi. Il ne s'agira plus simplement d'annonces qui doivent se réaliser ultérieurement, mais de réalités qui se sont réalisées, dont les témoins ont été vus, avec qui on a pu discuter, qui ont écrit et qui ont ainsi prouvé l'assurance qu'il y avait à la foi du croyant. Et au fond, ce sont ces mêmes textes qui aujourd'hui alimentent la piété du croyant et la foi de l'Église. Une foi qui n'est pas dans des textes, une foi dont les textes mentionnent la réalité parce que derrière eux se cache une personne, celle de Jésus-Christ. Et la foi chrétienne ne croit pas quelque chose, elle croit en quelqu'un qui est venu, qui est mort, qui est revenu à la vie et dont la résurrection est le gage de sa victoire future. Car se profile dans le livre de l'Apocalypse, après tous les autres textes du Nouveau Testament, ce retour de Jésus-Christ que l'apôtre Saint-Pierre résumera en ces mots: nous attendons, selon sa promesse, de nouveaux cieux et une nouvelle terre où la justice habitera. C'est là l'espérance du croyant d'aujourd'hui, mais c'était aussi l'espérance du croyant qu'était Abraham,
À son époque, il croyait exactement ce que croit l'homme d'aujourd'hui, à la puissance de Dieu, à la toute-puissance du Dieu, maître des cieux et de la terre, qui viendra régénérer cette terre pour y introduire les siens, ceux qui auront cru. De cela, il faut être.

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0: Dis, pourquoi on raconte des histoires aux enfants?
1: Disons que les enfants ne vivent pas dans le même monde que les adultes. Les enfants, ils ont leur monde à eux. L'enfant, c'est le rêve, la magie, le merveilleux. Puis l'adulte, c'est le monde de la rigueur, du travail, etc. Alors, le moment de l'histoire, c'est le moment où les deux mondes se rencontrent, où l'adulte peut partager les mêmes choses avec l'enfant.
0: C'est comme avec la télé?
1: Ah non, à la télé, vous êtes devant une machine, pas devant un être humain. C'est vrai qu'on voit des visages humains dans l'écran de la télé, mais c'est pas pareil. C'est un partage, c'est deux personnes qui s'aiment qui parlent. Tandis que quand vous êtes devant la télé, vous voyez le présentateur, mais lui ne vous voit pas, ne vous écoute pas. Et le meilleur endroit pour trouver des jolies histoires pour les enfants, d'après toi, ce serait où?
0: Dans la Bible.

Et voilà le premier chanteur qui introduit notre émission d'aujourd'hui. Alors, je vous avais annoncé une surprise, et bien là, voilà la surprise. Je crois que c'était aussi pour faire plaisir à Marek. Je me suis arrêté à New York dans un très grand magasin de disques religieux et j'ai pu me procurer un certain nombre, donc une bonne trentaine d'albums. Et parmi ceux-là, un disque donc de country music. Alors, il y avait plusieurs titres, il y en avait un que j'aimais beaucoup, c'est God Loves Country Music, Dieu aime la country music, puisqu'il n'y a pas de traduction, Country Praise, ou bien Down Home Praise. C'est quelque chose qui touche beaucoup les Américains, et surtout à l'intérieur des terres, allais-je dire. La côte Est ou la côte Ouest sont peut-être plus sensibles à des influences plus modernes, mais dans certaines régions, on aime beaucoup, beaucoup cette musique. Et alors, il était bien compréhensible que des hommes allaient bien sûr chanter l'évangile et chanter des gospels country, avec des rythmes country. Ce n'est pas du tout quelque chose de sacrilège, c'est quelque chose de tout à fait normal. Et je crois que cette émission a essentiellement pour but de montrer que l'évangile peut être chanté sur tous les rythmes et toutes les musiques, et que c'est une question d'esprit, et que ces musiques, bien sûr, doivent faire partie de la culture populaire, afin que les personnes qui les écoutent puissent justement comprendre ces paroles et comprendre le message qui leur est ainsi donné. Alors aujourd'hui, après des chœurs bien assis, un quartet institutionnel et représentant toute une église, après un chœur baptiste également très institutionnel de musique blanche, eh bien nous avons un autre type de musique blanche qui doit peu, mais quand même un certain nombre de choses à la musique noire par rapport à certains rythmes. C'est la musique blanche par excellence, c'est la musique country. Le premier titre était Gospel Cannonball, un grand moment. Cannonball est un personnage de la country music bien connu. Et je vous livre quand même l'essentiel des paroles. C'était « J'avais un pied dans la bouteille et un autre dans la tombe. Je ne savais pas trop quoi penser. Quand ils m'ont dit que Jésus sauvait, j'étais en train de sombrer tranquillement ou lentement. Je n'avais pas la force de nager. Et quand un canon a soufflé proche de moi et m'a mis sur le droit chemin. Et alors le chorus, le chœur, ce que vous avez entendu, c'est « Je n'ai jamais été si heureux lorsque j'ai entendu l'appel de mon Jésus. » Et puis voilà les paroles. Donc ensuite un deuxième refrain, « J'allais directement en enfer lorsque le Seigneur m'a fait un signe et qu'il m'a montré le chemin, je n'ai jamais été aussi heureux », etc. Je vous propose bien sûr un deuxième titre avec une autre soliste, avec toujours dans la country music. La soliste est une personne qui se nomme, je regarde mon papier, c'est le bruit que vous entendez, Cindy Baxter, et elle nous chante « The Lesson is Love », « La leçon est amour ». Et c'est l'histoire d'une journée. À 6 heures, je me lève, l'école va commencer, un baiser, et puis, etc., une prière, et puis un pot de café. Et puis, c'est bon de voir le matin se lever, de prendre son petit déjeuner. C'est comme ça toute la journée qui se déroule, et la leçon, eh bien, c'est l'amour. Et c'est l'amour qui nous est enseigné donc par Jésus-Christ et qui enseigne les qualités, patience, humilité, durée, et voilà. Donc je ne veux pas quand même vous traduire toutes les paroles, ce serait peut-être fastidieux. Je vous donne simplement un petit peu le ton et le thème du chant. Alors tout de suite, « The Lesson is Love ».

Eh bien voilà, nous venons d'entendre If God is for us, si Dieu est pour nous, qui peut être contre nous? Son sang nous a purifiés et par sa grâce nous sommes là. Nous sommes sur des fondations très fermes, nous sommes son rocher et notre salut. Et puis rien ou personne ne peut nous prendre de ses mains. Et puis les paroles donc, continuent comme ça, le cœur, le refrain est aucun ange, aucune puissance, aucune obscurité, aucune peur ne peut jamais nous séparer de notre Seigneur. Il est notre foi et notre sauveur. Et je suis très surpris aussi en entendant ces chants de constater qu'on fait beaucoup plus appel à Dieu ou au Seigneur qu'à Jésus. Le premier, bien sûr, parlait de Jésus, mais c'est beaucoup plus des chants qui parlent de Dieu que de Jésus. C'est peut-être une petite différence avec certains négro spirituals qui parlent peut-être plus de Jésus que de Dieu, quoique. Alors, nous avions aussi entendu donc cette très belle chanson avant de The Lesson is Love, cette femme à la maison qui nous disait donc que sa maison était son école d'éducation supérieure et que la leçon était l'amour. C'est une très très belle chanson aussi, c'est une autre façon peut-être d'approcher l'évangile dans une vie quotidienne. Alors là, nous allons entendre de nouveau la personne, le chanteur que nous avons entendu, puisqu'il faut quand même l'entendre, il a une très belle voix. C'est Dan McCorrison qui chantait le premier titre Gospel Cannonball et qui nous interprète un chant qui a pour titre Our God Reigns, notre Dieu règne. Et les paroles, le thème de ce chant sont combien sont-ils aimables les pieds de celui qui sont sur la montagne et qui nous apporte de bonnes nouvelles annonçant la paix, proclamant des nouvelles de bonheur. Notre Dieu règne. Voilà, c'est sur la bonne nouvelle de celui qui court sur la montagne, clamer l'évangile au peuple. Et ensuite, bien sûr, le refrain, c'est il est sorti de la tombe, il est venu avec grâce et majesté, il est vivant. Dieu nous aime tant, il nous voit, il nous entend. Et voilà, c'est notre Dieu règne trois fois. Vous entendrez toutes ces paroles qui sont finalement très simples, bien sûr, à comprendre. Alors tout de suite Dan McCorrison, et ensuite nous entendrons aussi un excellent chanteur dans un autre titre qui reprend un petit peu ce thème-là d'ailleurs. C'est His Name is Wonderful. Son nom est merveilleux et le soliste en sera George Highfield.

Alors, nous venons d'entendre George Highfield. Attendez que je reprenne, j'étais pas sûr, oui, c'est George Highfield, bien sûr, qui nous interprétait His Name is Wonderful. Et vous avez peut-être entendu les paroles. Les paroles sont assez simples, finalement, à comprendre. Et on a un refrain qui est long et qui revient souvent. Et je vais quand même vous donner les paroles. Son nom est merveilleux, Jésus est mon sauveur. Je crois que j'ai médit tout à l'heure en disant qu'on parlait plus de Dieu que de Jésus, parce que finalement, je vous ai passé trois chants où l'on parlait effectivement de Jésus et non pas de Dieu. Il est le plus puissant des rois, il est le maître de chaque chose, son nom est merveilleux, Jésus est mon Seigneur. Car il est le grand berger, il est le rocher des âges, il est tout puissant et je m'incline devant lui. Je l'aime et je l'adore. Son nom est merveilleux. Jésus est mon sauveur. Et ensuite, nous avons donc le refrain qui revient. Alors, je crois que nous allons terminer cette émission avec une excellente suggestion de Marek. Et nous allons entendre, puisqu'il est question de gospel country, nous allons écouter peut-être le plus grand, le plus connu en tous les cas. Il y en a quand même plusieurs grands, mais le plus connu. Chanteur de country music, c'est Johnny Cash, dans un titre Just As I Am, tel que je suis. Et je crois que c'est la simplicité qui la prime et qui est peut-être émouvante chez tous ces chanteurs de gospel et de country music. Tout de suite, Johnny Cash, Just As I Am. 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

Seigneur n'est pas trop court. L'Éternel m'assure la victoire, et par son bras je reçois le secours. En Dieu, je vivrai par ma foi.

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1: Daniel 6, verset 15. Mais ces hommes insistèrent auprès du roi et lui dirent: Sache, ô roi, que la loi des Mèdres et des Perses exige que toute défense ou tout décret confirmé par le roi soit irrévocable. La première partie du plan de Dieu pour Daniel s'accomplit. Daniel a trouvé, grâce aux yeux du roi, qu'il souhaite sauver sa vie. Même si cela semble pas évident, as-tu conscience des personnes que Dieu place sur ton chemin pour accomplir sa volonté pour toi ?

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3: Bonjour, chers auditeurs. Comment allez-vous? Are you ready to study more? Comme d'habitude, nous sommes là pour notre rendez-vous hebdomadaire. Nous espérons que vous êtes là aussi, que vous êtes bien installés, que vous avez pris vos cahiers, vos stylos et tout ce qu'il vous faut. Bien, est-ce que ma partenaire est ici?
4: Of course, I am here.
3: Qu'en est-il de notre étudiante et notre amie? C'est un mystère.
5: Yes, I am here too.
3: We are here, Vic is here.
4: Mathilde is here.
3: Yes.
4: We are all here.
3: Yes, and we are fine. I'm fine, but un peu contrarié. Mais cela ira parce que je suis en compagnie de tous ces amis désireux de progresser. How about you, Mathilde?
5: I am fine. Thank you.
3: Ben, nous rendons grâce à Dieu parce que tout le monde va bien. Et c'est le moment de présenter notre invitée surprise. Elle s'appelle Françoise. Françoise, how are you?
6: I'm fine, thanks.
3: We just met Françoise. On l'a rencontrée sur le parking et elle a bien voulu être avec nous. C'est une amie de la langue anglaise, pas vrai? Tu aimes ça?
6: Yes, I love English. I like English.
3: Okay, since when are you speaking in English?
6: Oh, I speak English for long. I can say that I visit Trinidad and Tobago. Mm-hmm. I used to go to St. Lucia. I visited St. Lucia twice. Mm-hmm. And I've been to Barbados also. So I meet people from New York. And
4: So you often visit English islands?
6: Yeah, English islands. So that's why I'm at ease in English.
4: Yes, that's why it's very important to travel to English islands.
6: Yes. It's very important.
3: Alors voilà, donc notre amie, elle a beaucoup voyagé dans la Caraïbe. Elle a passé du temps avec des Caraïbiens, mais aussi avec des Américains. Cela lui a permis de progresser, pas vrai?
6: Yes.
3: Et donc vous aussi, chers amis auditeurs, saisissez une opportunité. En parlant d'opportunité, nous partons pour notre voyage humanitaire au mois de décembre 2017. L'objectif, emmener 300 cadeaux à des enfants. Make a child smile again. Voilà le projet. Make a child smile again. 300 cadeaux à remettre à la Dominique. Peut-être que vous pourriez faire partie du voyage, d'accord? Mais notre association est là pour vous aider à réaliser votre projet, progresser dans la maîtrise de la langue anglaise. Bon, allez, on s'arrête ici. Juste le temps pour moi de donner le numéro de l'association. Le portable 93 33 59. 93 33 59. Donc, faites partie du projet ou venez pour approfondir votre connaissance de la langue anglaise. Vic.
4: Yes.
3: Our song.
4: Okay. Our song is entitled All Hail King Jesus. Okay, we are ready to listen to the song.

0: Okay, we're back. Now we are ready to go over the lyrics of the song. And of course, Mathilde, are you ready to repeat after me?
1: Always ready.
0: Oh, okay, always ready. Very good. Let's start. All hail King Jesus.
1: All hail King Jesus.
0: All hail Emmanuel.
1: All hail Emmanuel.
0: King of Kings.
1: King of Kings.
0: Lord of Lords.
1: Lord of Lords.
0: Bright Morning Star.
1: Bright Morning Star.
0: Star.
1: Star.
0: And throughout eternity.
1: And throughout eternity.
0: Throughout.
1: Throughout.
0: I'll sing your praises.
1: I'll sing your praises.
0: And I'll reign with you.
1: And I read with you
0: throughout
1: eternity.
0: Very good, Mathilde. Very good. Okay?
1: Thank you.
0: You're welcome. Now we are going to read our Bible verse, which is found in Proverbs chapter 12, verse 25. It says, anxiety weighs down the heart, but a kind word cheers it up. Okay? Like the song, Mathilde, can you also repeat after me for the Bible verse?
1: Our Bible verse is found in Proverbs.
0: Okay.
1: Chapter 12.
0: Very good.
1: Verse 25.
0: Very good. It says?
1: It says?
0: Anxiety.
1: Anxiety.
0: Weighs down the heart.
1: Weighs down the heart.
0: Heart.
1: Heart.
0: But a kind word.
1: But a kind word.
0: Kind.
1: Kind.
0: Kind.
1: Kind.
0: Word.
1: Word.
0: Cheers it up.
1: Cheers it up.
0: Cheers it up.
1: Cheers it up.
0: Okay, good. Okay?
1: Thanks.
0: Now it's time to talk to God in prayer.
1: So,
0: let's pray.
2: Mathilde qui est toujours prête, ever ready. Tu te portes volontaire?
1: Let's pray.
2: Ever okay. Ready, Mathilde. Okay.
1: Father, we adore you because you are good. We praise you because we can study English today. Please forgive us for our errors and please help us understand our lesson for today. In the name of Jesus, we pray. Amen.
0: Amen.
2: Amen. Maintenant, l'opportunité de commencer notre leçon à proprement parler. Aujourd'hui, nous parlerons de quelque chose d'autre. Nous étudierons le présent progressif ou présent en bi plus verbe en ing ou encore présent en être plus verbe suivi de ing. Voilà, donc le présent progressif. Alors, jusqu'à présent, nous avions découvert le présent simple ou encore présent de l'habitude. On emploie ce présent quand on veut parler d'une action qui se répète. Par exemple, je mange à 8 heures le matin. C'est une habitude, d'accord? C'est une habitude, c'est ce que je fais couramment, d'accord? Et donc, on va utiliser le présent simple. La structure de la phrase, c'est le verbe suivi du... c'est le sujet, bien sûr. On commence par le sujet. Sujet suivi du verbe. Voilà. Tandis que... je donnerai un exemple pour illustrer la chose. Je mange à 8 heures. I eat at 8 a.m. D'accord? I eat, sujet, d'accord? Suivi du verbe. It, tout simplement, d'accord? Et un complément de phrase, at 8 a.m. Voilà. Je me couche à 9 heures, d'accord? C'est mon habitude. I sleep at 9 p.m. Il va à l'église aux abîmes. He goes to church in abîmes. He goes to church in abîmes. He, sujet, suivi du verbe, goes, d'accord? et un complément de phrase. We sing songs to Jesus. Nous chantons des chants à Jésus. C'est l'habitude. Donc, c'est le présent simple. They give food to the poor people. They give food to the poor people. Ils donnent de la nourriture aux pauvres gens. Sujet suivi du verbe et suivi d'un complément de phrase. Le présent en bi plus ing, mais si l'on veut parler d'une action qui se déroule en ce moment, par exemple, sous vos yeux, le présent progressif est plus adapté. Pour le traduire en français, on peut ajouter « en train de ». Donc, c'est pour l'action du présent, mais qui se déroule dans le moment présent ou pour cette période de temps, cette semaine, ce mois. D'accord? Voilà. Voilà la structure, le sujet, plus la forme verbale du verbe « be », adapté au sujet, d'accord, qui convient à ce, pour ce sujet, suivi du verbe, suivi de ing. Je reprends le sujet plus la forme verbale du verbe be, suivi du verbe qui exprime l'action, et enfin la particule ing accolée à la fin du verbe. Je rappelle le verbe be pour tous ceux qui oublieraient. S'il te plaît, Victoria, peux-tu nous conjuguer le verbe be?
0: Ok. I am, you are, he is, she is, it is, we are, you are, and they are.
2: Eh bien, et donc nous sommes en mesure de construire des phrases au présent progressif. Alors, il est en train de s'asseoir, he, le sujet, is, forme verbale de be, sitting, le verbe, suivi de la particule, la particule, le verbe suivi de la particule en ing, down. He is sitting down. Ils sont en train de boire du lait. They are drinking milk. Vous êtes en train de lire vos leçons d'anglais. You are reading your English lesson. Le pasteur est en train de prêcher. The pastor is preaching. Donc, il faudra toujours mettre l'emphase sur la particule finale, le ing. On doit l'entendre. Le chien et le chat sont en train de jouer devant la maison. The dog and the cat are playing in front of the house. Voilà. J'ai mis une strong emphase sur le ing pour que les étudiants puissent s'y retrouver, d'accord? Dans la réalité, l'emphase n'est pas si forte, mais c'était pour que l'on puisse vraiment s'y retrouver, d'accord? Mm. Très bien. Ben, on a fini la théorie. La théorie, ça remplit la tête, pas vrai, Mathilde?
1: Yes, I agree.
0: OK. Souvent, OK, les erreurs sont... par exemple, j'attends souvent, les gens disent « I going ». Donc, « at » est toujours avec « ing ». D'accord? Mm-hmm. Donc, quand on dit « I going », donc il n'y a pas « at » là-bas. Mm-hmm. Donc, « at » et « ing », ils sont un couple. On va dire « at » c'est la mari, le mari, et « ing » c'est la femme. Donc, ils sont toujours ensemble.
2: Elle a de drôles d'exemples, Victoria.
0: Oui, mais le mari et la femme doivent toujours ensemble, non?
2: Hein, on ne peut pas les séparer, c'est cela?
0: Oui, on peut, c'est ça.
2: Ah, donc voilà. Il faut éviter le divorce, c'est cela?
0: Oui. Donc, si on veut utiliser ING, n'oublie pas être aussi.
2: D'accord. Donc, alors, enlève cette phrase de nos têtes. C'est pas « I going », c'est
0: « I am going ».
2: Très bien. D'accord. Donc, quand on entend « ing », on veut entendre
0: « être aussi ».«
2: Be », d'accord?
1: Yes.
2: Très bien.
0: Donc, voilà. Si on va dire « he eating »,
2: Non.
0: « ing », c'est la femme seulement ou est le mari.
2: Oh.
0: Donc, « he is eating ».
2: D'accord. Yes. Wow.
0: Okay.
2: Qu'est-ce qu'on en apprend des choses avec Victoria?
1: It's good.
2: Très bien.
0: Okay.
2: Allez, let's go.
0: Let's go to exercise.
1: Yes.
0: Okay, Mathilde, are you ready to translate?
1: I ready?
0: I am ready. Okay, so I will say the sentences in English, and of course you will translate them into French. Okay? Yes, English to French.
1: Yes.
0: This is the first part. The second part will be French to English. Okay?
1: Okay.
0: Okay, number one. Yes, you are always ready. Ever ready student. Okay. First sentence. The students are walking to school. Again, the students are walking to school.
1: Les étudiants sont en train de marcher vers l'école.
2: Excellent. Is it perfect, Françoise?
3: Yeah, it's
2: okay. It's okay? Yeah. All right. Françoise a dit que c'est bon. Alors, c'est bon. Voilà.
1: Okay. Thanks, Françoise.
0: Oh, she's our judge.
2: Oh, yes.
0: Okay, so you will say if it's good or not, okay? Okay? If she translated it well or not.
3: Yeah, okay.
0: Okay, next. Lisa is talking with her sister. Lisa is talking with her sister.
1: Lisa est en train de parler avec sa sœur.
3: Yes.
1: Yes.
0: Okay, our visitor said it was good. Yeah. Okay.
1: Thank you, Françoise.
0: Next, I am listening attentively to my mother. I am listening attentively to my mother.
1: Je suis en train d'écouter ma mère attentivement.
3: Yes, okay.
0: Okay, it's okay. Good, good, good. Next, the passengers are showing their passport to the immigration officer. Again, the passengers are showing their passport to the immigration officer.
1: Les passagers sont en train de montrer leur passeport vers l'officier d'immigration.
0: Is it okay, our visitor?
3: No.
0: Okay.
3: The passengers are showing the passport to the immigration officer.
0: Yes.
3: Les passagers sont en train de montrer leur passeport à l'office d'immigration.
0: Okay. Thank you very much. Okay. Next, the young people are using continuously their gadgets. The young people are using continuously their gadgets.
1: Les jeunes gens sont en train d'utiliser continuellement leurs gadgets.
0: Is it fine?
3: Yes.
0: Yes. Very good.
2: Good, Mathilde.
0: Yes, you can do it. Next. My family and I are working hard because we need money. My family and I are working hard because we need money.
1: Ma famille et moi, nous sommes en train de travailler
0: hard
1: parce que nous n'avons pas d'argent.
0: Because we need money.
1: Nous avons besoin d'argent.
0: Okay.
3: Oui.
0: Is it okay?
3: Yeah.
0: Okay, very good. Okay. Working hard?
3: Yeah, working hard.
0: Hard, dur, okay?
3: Parce que nous avons besoin d'argent.
0: Mm-hmm. Okay, very good.
2: Alors, je mets juste une petite précision. Donc, cela signifie, si on a utilisé le présent progressif, qu'il est vraiment en train de travailler. Au moment où il parle, il est en train de travailler. Mm-hmm. D'accord? Voilà. Mm-hmm. Là, ce n'est pas l'habitude, mais c'est ce qu'il est en train vraiment de faire au moment où l'on parle. Mm-hmm. Voilà. OK, super.
0: OK, this is the last sentence for the first part, Mathilde. Mm-hmm. The church members are praying for each other. The church members are praying for each other.
1: Les membres de l'église sont en train de prier pour les uns les autres.
0: Is it okay?
3: Yeah.
0: Okay. Yeah,
1: thank you.
0: Very good.
1: Thank you. Good.
0: Our visitor said it's okay.
2: If Françoise says it's okay, then
0: it's okay.
1: It's okay.
2: All right. Excellent. Okay. But now
0: second phase. Second part. It's you because it's in French.
2: Okay. L'enfant est en train d'écrire son nom sur le papier. L'enfant est en train d'écrire son nom sur le papier.
1: The child is writing.
0: Very good.
1: Your name.
0: Son.
1: His name on the paper.
0: Okay, can you repeat, please?
1: The child is writing.
0: Very good.
1: Its name on the paper.
0: Is it okay?
3: No, not really.
0: Okay.
3: The child is writing his name. Okay. On the paper.
1: Okay. It's writing.
0: Okay, the child is writing.
3: He's writing
1: it. The child.
0: His name. On the paper. Okay, go Mathilde, let's continue. Next.
2: Alors, juste un petit truc. Il faudrait peut-être rappeler les pronoms possessifs. Mon, ma, mes, ton, ta, tes, son, sa, c'est, notre, nos, votre, vos, leur.
0: My.
1: Your.
0: His.
1: Her.
0: Our.
1: Your.
0: There. Okay?
1: There.
2: Ok, super. Alors, il faut toujours faire des révisions dans l'apprentissage, d'accord? Donc, n'hésitez pas à prendre les notes des leçons passées et de revoir tout ceci rapidement, d'accord? Très bien. Allez.
0: Next.
2: La fois suivante. Fais vite parce que ta mère est en train de démarrer la voiture. Fais vite parce que ta mère est en train de démarrer la voiture.
1: Hurry up.
0: Again, please.
3: Hurry up.
0: Okay. Go, Mathilde. You can do it. Hurry up.
1: Hurry up.
0: Very good.
1: Hurry up.
0: Very good.
1: Because my mother.
0: Ta mère.
1: My.
0: No, ta.
1: Your mother. It's.
0: Is. Your mother
1: all
0: is.
1: The, all the. All that thing.
0: Starting, very good.
1: The car.
0: Again, please.
1: Hurry up, because your mother starting.
0: Le mari.
1: It's
0: singulier. C'est singulier.
1: It's
0: very good.
1: Is the starting the car.
0: Okay, visitor. Maybe you can straighten it out.
1: How
3: because your mother is
1: because your mother starting
0: is
1: starting the car.
0: Very good.
3: Yeah.
0: Okay, hurry up because your mother is starting the car. Okay.
2: Alors il faut faire attention, choisir la bonne forme du verbe be. Je reprends. I am. You are, he, she, it, is. D'accord? C'est la forme du verbe be, c'est is. Ce n'est pas it, d'accord? C'est is. D'accord? Très bien. We are, they are,
0: you are.
2: OK?
1: Yes.
2: On fait attention à la forme.
1: We are.
2: Excellent. OK. Les cuisiniers sont en train de préparer tous les ingrédients. Tous les ingrédients.
1: The cook are preparing all the ingredients.
0: Very good.
2: Very good. Excellent.
0: Very good. Okay. Yes. The cooks are preparing all the ingredients. Next.
2: Les voleurs, thieves. Je suppliais, d'accord. Les voleurs, donc the thieves, sont en train d'entrer dans la maison. Les voleurs sont en train d'entrer dans la maison.
1: The thieves.
0: Very good.
1: Are taking.
2: Alors, entrer, je supplie, enter. Alors.
1: The thieves are taking.
0: Enter.
1: Enter.
0: Entering.
1: Entering in the house.
0: Okay, very good.
2: Very good.
0: Okay. The thieves are entering the house.
1: Thanks.
0: Okay, next.
2: Phrase suivante. Les chanteurs sont en train de prendre la copie de la chanson. Les chanteurs sont en train de prendre la copie de la chanson.
1: The singers are aborting.
0: Prendre. In English, very good. Take plus ing.
1: Take in.
0: Very
1: good. Copy of the song.
0: Very good. Excellent. Okay, the singers are taking the copy of the song. Next.
2: Excellent. Alors, on l'encourage pour les deux dernières phrases.
0: Go, Mathieu, go. You can do it. You can do it.
2: Go. On s'étire. Vous aussi à la maison, c'est la ligne droite. Ça va, respirez bien fort. Deux dernières phrases, on fait ça en beauté. Super. Allez. Yes. Je suis en train de penser à mes enfants.
1: I am thinking.
0: Very good.
1: About my children.
0: Very good.
2: Excellent.
0: I am thinking about my children. Last.
2: Et enfin, tout le monde est en train de lire la Bible. Tout le monde est en train de lire la Bible.
1: Everybody is
0: lire en anglais. Okay, read. Yes, read. No, the song, Lis ta Bible en anglais. Read your Bible, pray every day. Read, okay? Lire, c'est read.
1: Everybody,
0: yes.
1: Read.
0: Ah, tu as oublié encore le mari.
1: Everybody, le mari est reading.
0: Le mari.
1: Is okay. Reading the Bible.
0: Very good. Okay? Is it okay?
3: Yeah, it's okay.
0: Okay, everybody. Okay. Is, do not forget the verb être, the husband.
1: Yes.
2: Super. Okay. Alors,
0: is reading the Bible. Very good.
2: Great job. Okay.
3: Good job.
0: Yes.
2: Okay.
0: Good job, Mathilde. Yes, you did a good job, Mathilde.
2: Alors, 30 secondes pour dire bye-bye à tous nos auditeurs. Eh bien, Françoise, thank you very much for your presence.
0: Yes, thank you so much for being with us.
2: Okay, we were happy to have you, and we hope... another time will come and you will join us again. Okay? Nous espérons t'avoir une fois de plus.
0: Okay.
2: On dit au revoir. N'oubliez pas ce projet. Make a child smile in Dominica. Again. Ça se passe en décembre. 300 cadeaux à la Dominique. Ben, si vous voulez faire un petit cadeau à un enfant de la Dominique, rapprochez-vous de l'association, du matériel scolaire, des vêtements, ou ça peut être aussi un don numéraire. Alors, les cadeaux non emballés. D'accord? Très bien. Le numéro 93 33 59. 93 33 59. C'est un portable. Bye bye. Goodbye.
0: Goodbye, everyone.
1: Goodbye.
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1: Aujourd'hui, nous abordons un problème fort fréquent, le problème des troubles caractériels de l'enfant.

0: Pour connaître un bon équilibre émotionnel, l'enfant doit se sentir en sécurité. En effet, les enfants ne peuvent pas exprimer facilement, ils ne peuvent pas parler de leurs sentiments profonds, de ce qu'ils ressentent. Et c'est à nous donc à essayer de faire les devins. En effet, ils peuvent se sentir tout à fait inadaptés aux difficultés, face aux difficultés de la vie. Et ce sera surtout le cas s'ils ne sont pas tout à fait assurés de l'affectivité, de l'amour de leurs parents. Ils doivent être certains de cet amour. Ils doivent être sûrs qu'ils sont désirés, qu'ils sont aimés et qu'on les apprécie. En effet, l'image de soi que l'enfant va développer va dépendre de ce que ses parents pensent de lui. Si les parents pensent que leur enfant est un raté, eh bien, il va se conduire en raté. Il n'a pas de choix. Si les parents, au contraire, disent que l'enfant a une grande importance à leurs yeux, si ils expriment souvent leur amour, eh bien, à ce moment-là, l'enfant va se sentir en sécurité et aura une conduite beaucoup plus normative. Si l'enfant ne reçoit pas ce feedback, c'est-à-dire en retour, s'il n'a pas ce sentiment d'être aimé, eh bien, il sera en sentiment d'insécurité. Il se sentira tout seul dans ce monde face aux difficultés. Et à partir de ce moment-là, il va être craintif. Il pensera que tout le monde est contre lui. Et à ce moment-là, va réagir d'une façon parfois violente. L'enfant a besoin d'un sentiment de sécurité. Et on peut avoir ce sentiment d'insécurité lorsque les parents, par exemple, ne sont pas constants dans leur punition, lorsqu'ils préfèrent ouvertement un enfant à un autre, lorsqu'ils parlent souvent de l'incapacité qu'a l'enfant d'être à la hauteur de ce qu'ils attendent de lui. À partir de ce moment-là, lorsque ces circonstances existent, l'enfant va être en insécurité et il sera tout à fait confus, il ne saura pas où se situer et ses attitudes seront très négatives pour lui. Et lorsque l'enfant se sent en insécurité, alors il y a certains symptômes qui vont se développer. Ce n'est pas facile de faire un listing de ces symptômes, bien entendu, mais lorsqu'il y a privation d'amour, eh bien, des troubles caractériels peuvent apparaître, même si la cellule familiale paraît tout à fait parfaite. Certains de ces symptômes sont assez bénins. On peut faire une petite liste, si vous voulez, l'égoïsme, le faire le bête, manque de confiance en soi, demander toujours de l'aide, même pour les choses les plus simples, des peurs qui sont inexpliquées, un retard de langage, parfois des sautes d'humeur qui ne sont pas justifiées, l'entêtement, ne manquer de respect pour toute autorité, des conduites où on commence à détruire les choses, les objets, et même des habitudes de nervosité comme se roncher les ongles, sucer le pouce continuellement, et voire même l'énurésie, c'est-à-dire faire pipi au lit. Bon, il peut avoir certains de ces symptômes sans que ce soit très très grave, mais lorsqu'ils existent et qu'ils sont permanents, eh bien, il faut s'arrêter et puis essayer de réfléchir, savoir quelle est la relation qu'on a établie avec notre enfant et si on a suffisamment dit à cet enfant-là combien on l'aimait et combien il était important pour les parents. D'autres symptômes sont plus sérieux. Et à ce moment-là, il faudra peut-être consulter un médecin, un éducateur, un psychologue, un psychiatre. Parmi ces symptômes qui sont plus inquiétants, on peut penser à des choses comme le refus de toute autorité, abîmer tout ce qui est autour de soi, détruire tout ce qui est autour de soi, les mensonges permanents, se retrouver seul, éviter les contacts avec les autres, les vols, nous l'avons déjà dit, le mensonge, être toujours en conflit avec le milieu familial, les mauvais résultats scolaires permanents, même les fugues, et des conduites sexuelles qui sont mal adaptées à l'âge de l'enfant. Ces symptômes-là sont beaucoup plus sérieux et peuvent être aussi le signe d'un déséquilibre émotionnel, de penser qu'on est mal aimé par le milieu familial. Et à ce moment-là, il faut prendre le conseil de professionnels de la santé pour essayer de rattraper le retard.
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1: Bonsoir à toutes et à tous. À la une, le soleil et la lune qui a caché totalement ou partiellement le soleil en début de soirée sur l'Europe, ça s'appelle une éclipse. Et nous irons au début de ce journal dans le nord de l'Espagne où elle était totale. Au Liban, les députés votent une loi d'amnistie, une première depuis la fin de la guerre civile il y a 35 ans, mais le texte ne fait pas l'unanimité. Nous appellerons Paul Ralifé à Beyrouth. Et puis en Ukraine, les bombes russes tuent les civils, mais aussi la culture ukrainienne. 9 millions de livres détruits depuis le début de l'été. À suivre le reportage d'Emmanuel Chaz à la fin de ce journal. Ce soir, l'éclipse de soleil a ravi les Européens, porteurs des précieuses lunettes spéciales pour éviter les brûlures aux yeux. Dans le nord de l'Espagne, l'éclipse était totale, obscurité complète, alors que la nuit n'était pas encore tombée. 2 minutes de nuit en plein jour, ce n'est pas beaucoup, mais cela a quand même ému les curieux et aussi les plus experts, comme Didier Queloz, astrophysicien, mais aussi prix Nobel de physique, qui voyait ce soir à Roquetes, dans le nord-est de l'Espagne, sa première éclipse totale.
3: C'est incroyable, c'est incroyable. C'est... Et on a même une petite protubérance sur le côté, on voit une sorte de... C'est vraiment spectaculaire. Je recommande à tout le monde de voir ça une fois dans leur vie.
4: Même pour un expert comme vous du ciel, vous êtes impressionné par le spectacle ?
3: Ça, c'est toute la beauté d'être un astrophysicien, c'est qu'on comprend la physique, mais émotionnellement, il n'y a rien à comprendre, il faut juste la vivre. C'est comme regarder la Voie lactée, c'est comme regarder un coucher de soleil. C'est juste beau, c'est juste incroyable. On se sent faire partie de l'univers. Donc, C'est un bel événement et je pense que c'est très difficile de réaliser parce que jusqu'à ce que le soleil disparaisse complètement, ok, c'est un phénomène, on se dit ok, c'est en train de se passer. Mais quand tout d'un coup le soleil est caché, on a toute cette sorte de protubérance solaire qu'on voit rarement, que la corona, qu'on connaît bien, hein, c'est quelque chose qui est bien étudié. Mais quand on la voit de ses yeux, c'est quand même quand la première fois on regarde à travers un télescope et qu'on voit les anneaux de Saturne, on se dit waouh, ben voilà, c'est ça, waouh, c'est à vivre.
1: L'astrophysicien et prix Nobel de physique Didier Queloz avec notre envoyé spécial Élise Gazangel. En France, les vendanges battent des records de précocité. Cela fait longtemps qu'elles débutent chaque année un peu plus tôt. Mais il faut dire que là, les vagues de chaleur ont évidemment bien joué leur rôle. D'ailleurs, demain, toujours en France, 80 départements sur 101 seront en vigilance orange. Ils étaient 78 aujourd'hui. Et cette canicule a un coût de 10 à 15 milliards d'euros, selon la ministre de la Transition écologique, Monique Barbu.
5: Les infos qu'on a, c'est que la catastrophe est quand même globalement bien gérée par le gouvernement.
1: RFI. Petit problème technique, mais on continue en se rendant en Colombie. La Colombie qui décrète un deuil de 3 jours en hommage aux plus de 230 personnes tuées par le séisme qui a frappé l'ouest du pays ce lundi. Le bilan est toujours provisoire et selon les autorités, les recherches entrent dans leur phase finale. Les chances de retrouver des survivants sont de moins en moins élevées. On fait le point avec Christophe Moreau, il est le président de l'association française Solif, spécialisée dans les opérations de secours en cas de catastrophe naturelle. Pour le moment, il n'a pas le feu vert des autorités colombiennes pour envoyer une équipe sur place, mais ces dernières heures, il a été en contact avec d'autres organisations de secours.
5: Les infos qu'on a, c'est que la catastrophe est quand même globalement bien gérée par le gouvernement colombien, et avec des moyens qui sont quand même assez conséquents, que les secteurs qui sont touchés, c'est la ville de Cali et le département de Chocó. Sur la ville de Cali, on a des contacts locaux qui nous ont indiqué que les grosses parties du travail étaient faites. Il reste encore quelques personnes sous les décombres, mais que globalement, les secours sur place sont en capacité de pouvoir gérer la quantité de travail qu'il y a à faire dans l'urgence. Et on attend aujourd'hui des retours sur le département de Chocó, sur lequel on n'avait pas trop d'informations.
1: Christophe Moreau avec Paola Harissa. Direction maintenant l'Iran, où les exécutions de manifestants se multiplient. Dans une déclaration conjointe, elles ont été condamnées ce mercredi par l'Union européenne et 26 pays, dont la France, le Royaume-Uni, encore le Canada. La déclaration souligne que le but de ces exécutions est de faire taire les dissidents, intimider des communautés et aussi punir des personnes exerçant leurs droits fondamentaux. Le Liban avait, lui, voté hier l'abolition de la peine de mort. Eh bien, une nouvelle réforme a été adoptée aujourd'hui par le Parlement de Beyrouth. Une loi d'amnistie après plusieurs années de débats politiques tendus qui ont parfois tourné à la querelle confessionnelle. Le texte devrait concerner des dizaines de détenus, dont des militants islamistes libanais et syriens accusés de terrorisme. La loi a donc été approuvée, mais les divisions persistent. Et la séance de vote a d'ailleurs été boycottée par les députés chrétiens du courant patriotique libre et par ceux du Hezbollah. Correspondance Paul Ralifé.
6: La loi d'amnistie était exigée par des personnalités politiques sunnites libanaises et par les nouvelles autorités syriennes qui réclamaient la libération de dizaines de militants islamistes accusés de terrorisme. Parmi les détenus figurent des membres du Front al-Nusra, l'ancien nom de l'organisation que dirigeait l'actuel président syrien Ahmad al-Sharaa. Cependant, un large éventail de la classe politique libanaise, notamment des personnalités chrétiennes, ainsi que l'armée libanaise y était fermement opposée. Ils refusaient que l'amnistie englobe le cheikh islamiste radical Ahmad al-Asir et des militants condamnés pour le meurtre de soldats libanais. Après des mois de débats enflammés, une nouvelle mouture du projet de loi a enfin permis de rassembler une majorité. Selon le texte voté ce mercredi, près de 80 islamistes sur les 150 détenus dans les prisons libanaises pourraient être libérés. Ahmad al-Asir et ceux qui ont du sang sur les mains ne bénéficient pas d'une libération immédiate. La loi prévoit aussi une réduction exceptionnelle de certaines peines et des mécanismes destinés à mettre fin aux détentions provisoires qui peuvent durer de longues années. Paul Khalife, Beyrouth, RFI.
1: L'OMS réagit à la nouvelle offensive du président américain contre les vaccins. Donald Trump a signé un décret appelant à espacer leur administration aux enfants. Il a aussi parlé d'autisme. Tout cela n'est pas aligné sur les données probantes scientifiques accumulées depuis des décennies, souligne l'Organisation mondiale de la santé, qui insiste, les vaccins sont sûrs et ne provoquent pas l'autisme. Aux États-Unis, toujours, les démocrates du Wisconsin et du Minnesota ont voté pour désigner leurs candidats aux élections de mi-mandat. Ce sera au mois de novembre. Les primaires ont été très scrutées puisque s'y affrontaient la gauche et l'aile modérée du parti. Et pour les progressistes, eh bien, les résultats ont été mitigés. François-Damien Bourgerie.
7: Dans la course pour le poste de gouverneur du Wisconsin, David Crowley a créé la surprise. Le centriste l'a emporté de justesse, moins d'un demi-point, contre la socialiste Francesca Hong, pourtant donnée favorite. La faute peut être à d'anciennes déclarations jugées polémiques ou encore à l'absence de soutien des poids lourds de la gauche. David Crowley, lui, a pu compter sur l'appui du gouverneur sortant pour présenter Hong comme trop radical et donc inéligible dans un état pivot où Donald Trump avait gagné d'une courte tête il y a 2 ans. Dans le Minnesota voisin, l'issue du scrutin a été complètement différente. C'était cette fois un poste de sénateur qui était en jeu. Et là, la progressiste Peggy Flanagan a écrasé son adversaire de 20 points à l'issue d'une campagne acharnée, dominée notamment par la question de la répression de l'immigration. Un bilan encore en demi-teinte donc pour l'aile gauche des démocrates, qui continue d'enregistrer des victoires sans parvenir toutefois à s'imposer comme la force dominante au sein du parti.
1: Vladimir Poutine menace de saisir des navires occidentaux. Le président russe n'apprécie pas que des pays européens arraisonnent des bateaux soupçonnés d'appartenir à la flotte fantôme russe. Le président russe parle de piraterie et de banditisme. Pendant ce temps, la guerre continue avec de nouvelles frappes et de nouveaux morts la nuit dernière en Russie et en Ukraine. Mais les drones et les missiles qui s'abattent sur l'Ukraine détruisent aussi la culture du pays. Chaque année, Kiev publie environ 25 millions de livres, mais rien que depuis le début de l'été, eh bien la Russie en a détruit plus de 9,5 millions. La dernière attaque du genre a eu lieu à Kharkiv, dans l'est du pays. C'était le premier de ce mois. Correspondance Emmanuel Chaz.
8: Nous sommes à Kharkiv, dans un entrepôt de livres dont il ne reste plus rien suite à l'incendie causé par des frappes de drones russes. 8 millions d'ouvrages sont partis en fumée. Viktor Krulov, le directeur de la maison d'édition Hanok, confie.
9: Metal, paper, concrete.
10: Métal, papier, béton, tout a fondu complètement. Hanok est la principale maison d'édition pour enfants. Nous publions surtout des livres d'enfants pour adolescents et jeunes adultes et des manuels scolaires pour le primaire et le secondaire.
11: Of the total number of textbooks in Ukraine.
8: À quelques semaines seulement de la rentrée scolaire, plus d'un million de manuels ont été détruits. Nata Protas, elle, dirige la maison d'édition Georges et elle vient de perdre 400 000 livres.
12: Bien sûr, nous avons des réserves, mais la majeure partie de notre production se trouvait ici. Ça va donc être très difficile de remplacer ces livres. Ça détruit mon entreprise, ça me détruit, ça détruit la nation, le pays.
8: Pour les Ukrainiens, l'objectif de la Russie est clair, anéantir tout ce qui constitue l'identité ukrainienne. L'urgence est désormais de trouver ou republier les livres détruits, avec en priorité ceux qui devaient servir dans le cadre scolaire. Emmanuel Chaz, Kharkiv, RFI.
1: RFI, il est minuit 10 à Kharkiv, 21h10 en temps universel. Prochain journal international, pardon, dans 50 minutes. Il sera suivi 20 minutes après d'un journal Afrique, la dernière édition.
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1: Daniel 6, verset 15. Mais ces hommes insistèrent auprès du roi et lui dirent: Sache, ô roi, que la loi des Mèdres et des Perses exige que toute défense ou tout décret confirmé par le roi soit irrévocable. La première partie du plan de Dieu pour Daniel s'accomplit. Daniel a trouvé, grâce aux yeux du roi, qu'il souhaite sauver sa vie. Même si cela semble pas évident, as-tu conscience des personnes que Dieu place sur ton chemin pour accomplir sa volonté pour toi ?

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Nous avons dit tout le monde, bon force et courage. Nous croyons que nous passons une petite matinée assez bon. Nous croyons que bon Dieu bénit nous et que nous, comme nous avons dit, nous avons attendu l'émission, nous avons mis l'émission là. Écoutez pour comprendre. Alors nous voyons force et courage pour le monde qui a goûté, voyons force et courage pour le monde malgré nous avons changé. Nous avons changé le monde laissant, nous avons changé le monde qui désirade, le monde qui matinique, le monde qui est la force hexagonale. Nous avons pensé aussi pour le monde qui est malade. Nous avons pensé aussi pour les gens qui perdent liberté à eux, peut-être à un moment de folie, perdent liberté à eux. Mais nous avons dit qu'ils ne peuvent jamais être en bas de domination parce que le diable, c'est ce qu'il faut. Après, nous avons parlé de ces gens qui sont intéressants. Nous avons rentré dans un âge, et on évite, on file sur les deux côtés. Et nous avons un nombre d'habitants. C'est pourquoi nous avons des gens écoutez bien, écoutez. Et nous avons une départie en l'air. Premier coup, là, nous avons parlé, nous avons beaucoup entendu à ça, nous avons dit un nombre d'habitants. Et en deuxième partie, là, nous prenons téléphone à mon. Téléphone là, c'est qui, Bité? Téléphone là, c'est le 0590-83-25-73. Et nous pouvons rentrer dans l'eau par l'émission à partir. Nous avons baillé la voix, la même, et nous avons ouvert.

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1: Oui, nous avons la voix. Nous avons la voix. Nous avons Malachi, chapitre 3, versets 8 et 9. Quasi un homme trompe-t-il Dieu? Car vous me trompez, vous dites en quoi t'avons-nous trompé? Dans les dîmes et les offrandes. Vous êtes frappé par la malédiction et vous me trompez la nation tout entière. Mes amis, mettez mal à l'autre là. En question, nous avons posé la dîme, est-ce qu'elles sont impôts? C'est ça que nous avons posé, est-ce qu'elles sont impôts? Et pour nous parler de ça, nous sommes spécialistes. C'est ça que nous avons dit. Et nous faisons une définition. Donc, regardez la dîme. Il y a dit comme ça que la première fois qu'on a parlé, c'est Abraham et Kazio. Il bat Melchizedek. Alors, Melchizedek, qui est-ce Kazio, il parle ni commencement, il parle ni fin. Qui est-ce que nous voyons? Est-ce que c'est mon Dieu? Ça nous regarde. Nous avons regardé aussi Kazio, que Jacob promet mon Dieu. Ça nous regarde dans Genèse 22. Il bat les vêtements. C'est ça, il va essayer de vivre. Il commence pour les fêtes. Et pour les pauvres aussi, nous avons Deutéronome 14-29. Historiquement, est-ce que c'est une obligation? Historiquement, si nous tiennent compte des versets, nous avons dit que sous Baba, il est frappé par la malédiction. Pourquoi ça? Pour répondre, ça c'est un système, ou dans législation, nous avons payé un impôt. Si vous ne payez pas un impôt, vous avez bloqué le compte, vous avez saisi, vous avez passé en force pour l'agenda. Et la Bible a dit comme ça que sous Baba, il y a une malédiction. Est-ce que vous avez une malédiction? Nous avons ça tout à l'heure. Jacob met en condition, si vous permettez cet homme d'habiter, en quel fait ça? Les Lévites qui ont servi à veiller, ils ne peuvent pas travailler, ils peuvent vivre. Et on parle de questions que nous avons posées en l'air ça. Et histoire, nous avons vu ça, que ça sorti, à qui nous ça mettre. Et nous avons dit aussi, est-ce que si nous avons un lienage entre les pains de proposition et la dîme? Pourquoi les pains de proposition et la dîme? Tout simplement, parce que ce sont des manger qui sont réservés à une catégorie de monde. Et c'est maintenant nous voyons que David, à un moment donné, prend y manger. Alors, je dis, est-ce que nous avons un lienage entre le pain là et la dîme? À quel moment ça peut être? Est-ce que ça doit être fait? Si ça fait, est-ce qu'on a une malédiction? Et des fois, quand tu veux à nos situations, et moi tombé, toute fatigue tombe en l'air, ou garder devant, garder en haut, tout le temps, on va quelqu'un de la dîme. Est-ce qu'on peut servir avec si on a un malade? Est-ce que, ou quand il y a un en location, ça fait moun beaucoup de place. Ça fait moun changer de chemin. Et pour nous parler aujourd'hui, en location, nous posons, nous avons invité. À part n'importe qui, qui a défini comme un historien biblique, qui a défini comme spécialiste à l'Ancien Testament. Pasteur Yohann Gouveau, bien bonsoir.
2: Bonsoir Christian, bonsoir aux auditeurs VM. En cas de vous en bel beau, au nom de Jésus-Christ, en cas d'espérer que vous êtes bien.
1: Est-ce que ça, je l'ai mal dit?
2: Non, quand vous voulez faire une belle introduction pour présenter une question à la dîme, ou poser une belle question. Est-ce que la dîme, c'est un impôt? Historiquement parlant, si nous allons tout de suite rentrer dans les éléments de la Bible, faut nous comprendre, en cas de ça pour les auditeurs, pour nous qui l'a si plateau là, la dîme, c'est pas un concept qui est biblique. Et ça, nous pas souvent au courant de ça. Quand on dit que c'est pas un concept qui est biblique, on dit que première fois que la dîme apparaît, ou bien prend texte là, c'est Genèse 14, ok, histoire Abraham et Melchizedek. Mais c'est pas la première fois que la dîme qui a existé ou à l'humanité. Et ça, c'est un concept qui est important. Principe de la dîme, un dixième, c'est un principe qui, à l'époque d'Abraham, qui est universel. Ça veut dire que on y impôt que au que mais là qu'apprend parce que ni met dans les satrapies etc. Ou ni impôt qu'apprend voilà ou ni des impôts et ou ni en fait en genre volontaire que au Kaba en Égypte que au Kaba en Mésopotamie en Acadie en Sumer dans les pays plus au nord qu'on les hittites et en fait là où qu'a les pièces archéologique, ou quand on vous compte que le principe de la dîme, ça veut dire qu'en l'argent ou en grain ou animal qui a représenté un dixième des ressources, c'est un mythe qui est commun à toutes les cultures sémitiques. Donc c'est pas un principe qui net, qui fait, qui sorti du hasard. Il correspond à en pratique. Et c'est pour ça qu'Abraham Bala dit notamment, c'est pour ça que Jacob prend texte là, avant qu'il rentre dans la législation la même pour les Lévites. Donc c'est le premier bien pour dire. Donc la dîme n'est pas considérée comme un impôt à l'époque d'Abraham. La dîme, c'est une offrande volontaire, mais qui est réservée pour la divinité. Mmh. Et bien là, c'est que justement, c'est que c'était en offrande volontaire qui réservait. Donc là, nous on a fait yo fait culture yo, donc à prendre l'exemple à la Guadeloupe, hein, banane c'est 8 mois qu'a fait. Mmh. Là au cas garder au fait culture, ben chaque 8 mois par exemple ici, on a fait récoltant, par rapport à récoltant, on a prend 1/10 de tout récoltant et récoltant là, on a porté soit on a vendu, soit on a porté au service des dieux, des divinités. Donc c'est comme ça que ça t'est passé. Donc pour animal là, pour grain là, pour huile là, parce que huile aussi. Mm-hmm. Donc c'est ces principes là. Donc théoriquement parlant, la dîme pas t'est en impôt, ça t'est en offrande volontaire.
1: D'accord.
2: Ça c'est le premier principe là. Mm-hmm. Bon, à présent là nous allons entrer maintenant pour regarder comment la dîme organisée dans la Bible. Nous allons regarder que bon Dieu respecte culture là. C'est très très important ça dans le cadre là parce qu'on a regardé la dîme, mais la dîme plus vaste que ça. Donc il respectait culture là, les pratiques qui étaient nées à l'époque là, et il parlait bas peuple là et dit voilà. Donc on est en principe qu'il a créé la dîme réservée pour les dieux étrangers. Maintenant principe là, ça c'est un bon principe, et principe là ça nous allons prendre et nous allons mettre maintenant pour un groupe qui est en choisi. Mais bien là qu'a passé dans la Bible, parce qu'on met ces textes là qu'on choisit, qu'on présente les auditeurs, en cas inviter les auditeurs à comprendre ça, en cas dit la dîme, c'est un terme qui est générique. Ça veut dire quoi un terme qui est générique? En cas prendre un exemple très simple, l'exemple du mot orange. Orange, c'est un mot qui est générique. Orange veut dire, par exemple, parfois il a dit le fruit orange. Mm-hmm. Parfois c'est un équipe de football, mm-hmm, Pays-Bas orange, ni des villes qui est orange. Mm-hmm. Orange c'est aussi aujourd'hui là, c'est un distributeur de téléphone. Mm-hmm. Donc c'est un mot qui, ça nous a créé générique. C'est un mot qui n'a plusieurs significations. Et la dîme dans la Bible n'a plusieurs significations. Par exemple, on prend l'exemple de la dîme, ni trois de la dîme dans la Bible. Mm-hmm. Parce que la dîme, c'est, ça veut dire littéralement 1/10, une portion de 10. Mm-hmm. Et là, on peut regarder si qui principe ça passe, si, on peut regarder les textes rabbiniques, on peut regarder les textes de cette période-là, on peut crier période intertestamentaire. C'est comme ça nous avons crié entre le premier et le deuxième testament, parce qu'il y a un lot écrit à un moment là, ça, des rabbins. Ou qu'a regardé, donc, normalement, période là, ça, c'est la période du second temple. Là, ou qu'a regardé période là, ça, ou qu'a comprendre pour qui, bien, il a crié en 10e. Les rabbins qui ont dit, ou il y a un rabbin qui a écrit aux alentours de 335 avant Jésus-Christ, il a écrit en bitin, il a écrit, regardez, meilleur. On est 10 doigts. On est 10 doigts en meilleur. Maintenant, où t'es en seule unité des 10 doigts? Et ou qu'a où t'es en seule unité qui a été 9 doigts? Et donc, il a dit, seule unité là, okay, on est là, c'est à bon Dieu. C'est comme ça qu'a expliqué la dîme. Mmh. Et en cas de trouver que c'est une belle explication, nous pouvons entrer dans les histoires de la Bible, non, hein, mais de principe là, expliquer principe là, pour les auditeurs, ceux qui connaissent, t'as là qui connaissent la dîme, t'as là qui pas connaissent la dîme, ou qu'a des 10 doigts, ou qu'a ôté en seule unité, ça qu'a ôté en seule douette, et qu'a dit que seule unité là qu'a ôté, c'est à bon Dieu. Et donc, c'est ça qu'il a dit. La dîme, ce n'est pas un impôt. La dîme, c'est pour dire qu'on est 10 doigts en main, et dans 10 doigts, bon Dieu, qu'on a mandé en seul doigt. À service, ça. Et principe là, ça, ce n'est pas un principe qui est nouveau. Parce que principe là, ça, c'est un principe qu'on a dans toute la Bible. Ou qu'on prend Jardin d'Éden, on est toutes ces herbes là. On peut manger tout. On peut manger avocat. On peut manger pomme malaka. On peut manger pomme verte, ou mes pommes vertes. Pomme mouche, ou mes pommes mouches. Mais dans toutes ces fruits là, ça. Mango, pour ceux qui aiment mango, saison mango Kavin, en cas saluer les Guadeloupéens qui aiment mango, en espérant qu'on ait une belle mango dans l'année là. Quel que soit le fruit là qu'on aime, bon Dieu qu'a dit, on y a un arbre. Il ne faut pas manger arbre là, ça. Mm-hmm. Arbre de la connaissance du bien et du mal. Donc, principe là, premier là. On est un autre principe similaire à la création. On est 6 jours bon et nous, on joue pour bon Dieu. Donc, on peut regarder que dans la relation que bon Dieu n'y avait nous, il n'y a l'habitude de demander nous à dans ça qui tend nous. Vous comprenez ça qui est en nous, hein? Mm-hmm. C'est qu'il fait nous libres. Mm-hmm. Il a l'habitude de demander nous en exclusivité. Donc, s'il a demandé si joue, s'il a demandé si ça nous a mangé, s'il a demandé si, il ne faut pas y étonner, nous étonner qu'il a demandé nous aussi si l'argent là qu'il nous ni. Mm-hmm. si qu'a mandé si santé en nous, si qu'a mandé si si timoun en nous, parce qu'a dit premier timoun en ou que dédié pour servir bon Dieu. Donc ça c'est un principe aussi qui est biblique. Donc si il a l'habitude de mander au débit qui exclusif, faut pas nous étonner que si l'argent là que nous a gagné, il a mandé nous aussi en exclusivité en partie, mais pour maintenant cette question là que nous a posé, c'est pour qui bitin?
1: Pour qui bitin? Pour qui bitin? Et pour qui moun? Alors avant nous arriver là, on voit aussi les Melchizedek, c'est qui moun Melchizedek?
2: Alors, là où il y a des Melchizedek, c'est très important ça qu'on dit. Alors pour nous maintenant, nous savons que l'histoire, comme nous dit à l'instant, l'histoire qui a plongé nous dans la dîme, et puis là où il y a des histoires, où il y a des quoi la dîme était généralisée, qu'on dit, Mésopotamien, Égyptien, Cananéen, etc. Mais concernant l'histoire de la Bible maintenant, il y a des premières fois que il y a parlé de la dîme, c'est dans Exode 14. Et ça qui est particulier avec Exode 14, c'est tous ces symboles-là qu'on y avait Bougar, il y a écrit Melchizedek.
1: Voilà.
2: Ou comment dire? Pour qui bitin Abraham Kabamissier Melchisedek la dîme. Et au cas des figures là, c'est qu'à représenter. Là, au cas de Genèse 14, hein, pour les auditeurs, vous pouvez lire tout texte là parce que texte là long. Au cas des que Abraham qui histoire là, Abraham sorti fait la guerre. Il pas TV fait la guerre. Mais Neveyai, t'es à Danville et c'est voilà, Yovin et yo prend Neveyai. Donc il besoin récupérer Neveyai. Donc c'est justice qui a fait. Il a parti pour défendre la veuve et l'orphelin et Neveyai. Donc il parti. Et là il parti, bon Dieu, bail la victoire. Et là il a attrapé la victoire en revenant. Là il a revenu de la guerre. Il a revenu avec ça. La ville de Neveyai était ni. Donc richesse, animaux, tissus. Il a tenu grain, il a tenu vin, il a tenu huile, il a reparti. Tout ça, il a ni plus.
1: Il a revenu riche.
2: Plus, il a revenu riche. Oui. Plus, il a parti avec aussi ça, il a conquis. Oui. Parce que ville a tenu bitin. Donc, donc ça c'était en pratique normal, là où victorieux, où il a pris ça, il a créé tribu, où il a récupéré, parce que c'est, ça coûte de l'argent de partir à la guerre, où il a récupéré tout ça et où il a retourné en Kazan. Et là, il a revenu, il a reparti, il a rencontré Genèse 14, verset 18, en monde, il a créé Melchisedek. Alors, Melchisedek, texte là, il a dit nous, il est roi de Salem. Et quand il a fait là, il a venu rencontrer Abraham, il a apporté paix et vin. Et texte là, il a rajouté un petit point important, il était sacrificateur du Dieu très haut. Donc, si nous arrêtons ici, texte là, en quelques secondes, Melchisedek, c'est en composition des noms. Melki, qui veut dire mon roi, et Tzedek qui a venu de Tzadik en hébreu qui a venu dire juste. Donc mon roi est juste. Moun la sa kaye, il roi de Salem. Salem qui en futur Jérusalem, donc capitale à l'État Israël. Et voilà sa Salem qui veut dire shalom. Donc il roi de paix. Et voilà le paix qui a venu faire kibitin, il vient de porter pain et vin. Symbole déjà à ça nous a créé la Sainte Seine. Donc, ou ka wè que personnage là, ça c'est un personnage qui mythique à dans tous ces symboles là et qui a représenté l'image même des habitants surnaturels et divins. Mais là où ka li maintenant hébreu et ou ka comparer ça hébreu ka dit ou ka comparer quand ka dit les textes intertestamentaires qui écrit par les rabbins, ou ka on vous compte que c'est mouna savent que Melchisedek c'est un personnage. C'est un homme, c'est un être humain. Et là, texte là qui a dit qu'il n'y a ni début ni fin, c'est parce que normalement, là où on a ouvert la Bible, normalement, dans la tradition, on dit Noa Mouna, puis il s'est dit Mouna tel monde. Et donc, quand on a dit qu'il n'y a ni début ni fin, c'est que dans l'histoire à l'humanité, nous n'avons pas arrivé à saisir personnage là, ça. Et c'est ça, ça veut dire, dans l'hébreu, là où on a regardé que personnage là, ça n'a pas ni début ni fin. D'autant plus parce que on a dit au Piba, dans le même texte là, que Jésus, il s'est déligné à Melchisedek et un monde peut pas à la fois papa et timoun.
1: Non, ça n'est pas possible.
2: Donc, Melchisedek, c'est un monde. Mais c'est un monde qui a représenté un bitin. Il c'est un symbole en bitin. Et les symboles très forts, nous savons ce qui bitin des symboles. C'est pas pour rien qu'on ait place à la victoire. C'est pas pour rien qu'on ait un point mulâtre et solitude. Nous savons ce qui bitin un symbole. Et symbole là, ça fort. Ou qu'a dit Abraham, qui Abraham, pas ni qui sorti fait la victoire. Si c'est quoi? Ni tout respect qu'il ni pour un monde qui a la foi roi et qui bitin sacrificateur. Donc symbole la fort. Donc il a la dîme, donc ça veut dire qu'il a reconnaître que monde là ça au service des bon Dieu. Il pas la dîme pour un roi qui a respecté Astarté hein, qui a respecté Baal, il a ba ça pour un monde qui a servi bon Dieu et qui ni des caractéristiques des un monde qui fidèle à bon Dieu. Et c'est pour ça qu'il a la dîme. Et donc quand on te a dit donc la dîme qui ici représentait donc un dixième de tout ça qui a été pris dans la guerre.
1: Très bien. Alors là, nous allons continuer à débattre là et nous allons nous compte aussi que nous allons rentrer dans Didan, nous allons rentrer mission la présent, nous allons rentrer dans Didan, nous allons continuer à faire Didan, mais est-ce continuer à faire Didan, mais

0: qui ni la chance comme Ellen Loughborough, qui est l'un des fondateurs de l'église, hein, lui était capitaine à la retraite. Donc il était capitaine à bateau, donc il n'est en la retraite qu'à toucher, il était mettre l'argent à côté, et ni terrain et ni esclave qu'à travailler sur ces terrains-là, etc., etc., etc. Avant que vous rentriez dans l'abolition de l'esclavage quelques temps après. Et là, vous regardez, les pionniers de l'église adventiste, quand ils ont fait, ils ont commencé, on ne parle pas de porter une direction, porter une organisation, qu'on nous nie là. En 1957, tenu en crise financière, qu'on nous connaît. Et la crise financière a commencé, bien évidemment, les gens qui travaillent à mi-temps, donc ils étaient travailler le matin en champ, ils étaient travailler en industrie, et l'après-midi, ils étaient prêcher l'évangile, ils ont arrêté prêcher l'évangile. Des gens qui considéraient aujourd'hui qu'on pastait. Ils ont arrêté de faire ça, parce que la crise financière, et ils ont besoin de travail pour ça nourrir la famille yo, et nourrir les membres d'église et les nécessiteux. Donc ils étaient travailler à 100%. Et donc, en 57, ils ont commencé à entrer dans une réflexion guidée par Jean Andrews, l'un des pionniers de l'église adventiste aussi, et ils ont commencé à réfléchir, qu'a nous peut faire. Et en 59, en étudiant un texte de 1 Corinthiens 16, verset 2, qui a dit que, on a fait un résumé pour les auditeurs, mais le texte là, 1 Corinthiens 16, verset 2, le texte là, qui a dit que, faut autres rassembler l'argent, Paul qui a dit ça, hein, rassembler l'argent, et l'argent là, que vous avez rassemblé, prenez et voyez à Jérusalem, il est servi pour les besoins de la mission. Donc, ils ont réfléchi à ça et ils ont dit, Battle Creek, première petite communauté, yo là en quarantaine, cinquantaine de personnes, yo dit entre yo, ça pas encore organisé, hein. Peut-être faut nous, nous qui là, en communauté, mettre l'argent en commun pour que moun qui nous choisit, puis ça continue à annoncer l'évangile pendant que d'autres travaillent. Donc c'est comme ça qu'il commence, c'est pas un qui sorti d'un président ou d'un pasteur, c'est communauté là qui dit mais nous devons continuer à prêcher l'évangile, nous ne pouvons pas arrêter de prêcher l'évangile à cause des crises là. Donc quand ils ont décidé de faire, ils ont dit ok, mettre en commun l'argent, et l'argent là ça, ils ont mettre qui servi. Donc c'est en 1959. Et donc Battle Creek commencé à faire ça, et ils ont commencé à observer dans les autres églises que c'est un bon système. Parce que c'est vrai qu'à cause des crises financières, on est 57, on est crise financière de 63, on est crise financière de 65. Donc les crises financières qui ont des l'autre, c'est mon APP pas arrêté de prêcher l'évangile. Et donc en 68, là ils ont organisé à peu près environ, on ne peut pas dire les chiffres exacts, hein, mais là ils ont déjà pu se monter aux alentours de 1 500 moun. Ils ont organisé ensemble en 68 lors de la conférence générale et ils ont dit qu'à nous qu'a fait. Et nous pas dans la dîme, ils n'ont pas dit c'est un dixième. Hein. Nous pas dit c'est un dixième. Ils ont dit à un moment là ça, mais ça nous fait. C'est un bon bidon que Battle Creek fait avec Andrews. Ça nous fait, nous qui mettons l'argent ensemble, nous qui choisissons parmi nous des mouns qui sont capables de prêcher l'évangile, qui savent faire ça. C'est don spirituel à nous. Et c'est mouns à ça qui arrêté de travail et nous qui financer via nous. 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Donc ça qui est utile pour payer ça. Prêcher l'évangile. Donc ça c'est en 68 et ils ont créé ce système là, ça système de bénévolence, c'est un système de bénévolat financier. D'accord? Et à partir de moment là ça, ils ont commencé à partir de 68 69, ils ont commencé à réfléchir et dit bon, mais ça nous a dit là, peut-être que la Bible paiement nous en solution. Donc ils ont retourné à l'étude de la parole. Et là ils ont étudié la parole, ils ont compte que mais dans la Bible, ni en principe dans la Bible, on nous garde. Parce que aujourd'hui là, ça casse en nous très logique, hein, nous ni la dîme, nous payer la dîme. Mais ça pas très logique, bah, yo. 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Que ces Lévites là, t'es capable de faire ça, parce que le peuple t'es capable de mettre un pourcentage à disposition des Lévites. Et c'est comme ça, à partir de 68, ils ont commencé à publier des pamphlets, ils ont commencé à aller dans les églises, ils ont commencé à expliquer ça. Et c'est on a commencé à dire, mais c'est vrai ça. Là où il y a des principes là, ça veut dire que nous avons partagé, nous avons déjà fait pour que ça mette à part en monde et bien manger, bien trois, bien. Mais principes là, maintenant, l'église qui a grandi à vitesse grand V, Jen, on nous a parti en Europe pour évangéliser l'Europe, l'Europe pour évangéliser, ni des problématiques arrivées. Maintenant, il y a la loi aussi, on ne peut pas faire n'importe qui bien. Donc, à partir de 68, ils ont commencé à organiser et doctrine que nous avons en l'église adventiste de la dîme, un dixième, commencé à venir instituer et formaliser. Aux environs, donc aux prochaines conférences générales là, donc 72, 76, ils ont commencé à rendre lit en doctrine biblique. Donc c'est comme ça rentre en l'église là.
1: D'accord. Très bien. Alors nous rentrons dans l'église là.

0: Là, vous voyez, en tout cas, c'est comme ça que nous avons attribution à Yann. Nous avons fait les paires de propositions qu'il y en a, j'ai fait ça. Et nous avons entré, nous avons venu dans les là présent, que jusqu'à présent, il y a dit comme ça que si vous avez trop payé, mais vous frappez. 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Parce que nous avons parlé de libéralité jusqu'à présent, à un développement, une façon de libéralité. Ou de libéralité, pas une obligation. Mais texte là, et là, vous avez venu. On va rentrer dans le mouvement, dans les questions qu'on a posées, les conditions, il va dire comme ça, est-ce que on va accepter de soutenir l'œuvre par le moyen de la 10 000 euros? Alors là, on va répondre oui, on va découvrir ça, on va mettre ça avec ça. Le monsieur, tout le monde qui a venu, il n'est pas connu. C'était quand même pas connu. Alors on va dire oui quand même. Et là, on dit oui, après ça, on va pas aller ça. Sauf que chaque samedi, on va voir ce qui va passer. On va voir ce qui va passer chaque samedi, mais on va pas pour une éducation, aller à ça, pour rien. Et texte à lire. Si vous babay ou une malédiction. Alors, quand vous pas une malédiction, ou quoi babay. 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
1: Alors, si nous arrivons dans le texte là, alors, texte là, tout, même si ça, les deux émissions là, nous allons essayer de dépoussiérer, comprendre, les bousculer aussi.
0: Oui.
1: Nous arrivons dans le contexte à Malachi. Contexte à Malachi, c'est un contexte qui est particulier parce que Malachi, Malachi veut dire en hébreu mon messager. Donc, il y a un message à porter. Et ça qui est important ici, c'est contexte culturel. Alors, peuple infidèle. Peuple très infidèle, peuple qui a fait ça, il veut faire. Et nous pouvons appliquer les jeux de l'air, nous pouvons contextualiser. Et dans le contexte à Malachi 3, les bon Dieu qui a parlé de malédiction, il y a dans une relation exclusive avec peuple. Peuple, c'est taille. C'est lui qui choisit peuple. Nous, nous pas choisi de nationalité en nous non plus. Hein? Nous, Guadeloupéens, nous, Français, c'est sa nationalité en nous. Nous pas choisi nationalité en nous.
0: Non.
1: D'accord? Et quand nous pas choisi nationalité en nous, nous avons cet invité qui est né à la nationalité en nous qui est obligatoire. Nous avons un petit impôt là pour mélanger les deux idées. Hein?
0: Oui, voilà.
1: Les impôts, par exemple, vous savez que vous êtes dans un système qui est social, que l'impôt a encore servi financer politique à l'État et que l'impôt a encore servi financer. Le fait que l'hôpital est gratuit, le fait que vous payez un médecin et que ça pas cher, vous savez que vous payez si vous avez l'étude étudier pour venir avocat ou pas, puis pour payer un euro parce que ça gratuit aussi l'éducation. Donc nous connaissons le système en nous. Donc là, vous regardez ou pas le choix. Et donc, peuple, c'est même bitin. Si vous avez décidé d'appartenir à bon Dieu, si vous avez décidé de rester avec nationalité, ça, là, ça. Maintenant, il faut oublier la règle qu'on dit avec bon Dieu. C'est comme ça que ça a marché. Bon Dieu, il a dit, mes règlements, moi, si vous voulez vivre dans une société qui a évolué, qui a il y a un but, il y a un pourquoi, qui a expliqué le but là et pourquoi, mais il faut aussi en adéquation avec moi-même. Et Adam, donc, Adam, ça nous a dit là on a regardé, à un moment, le peuple a viré, même pas la viré, il glissait. Et bon Dieu, vous voyez Malachi, donc pas Malachi, vous voyez messager, hein? Parler bas peuple là pour dire peuple attention à ça au café parce que en mettant un système là en place pour aider la veuve l'orphelin et l'étranger pour que des hommes et des femmes soient mis à part pour servir peuple là et là ou pas qu'à respecter ça moins en dit ou qu'à déstabiliser tout fonctionnement en moins et là ou qu'à déstabiliser fonctionnement à la société là sans malédiction bah parce qu'à un moment là ça mais qu'a créé plus de pauvreté. Les Lévites qui sont obligés de travailler, ils payent sacrifice. Donc, ça veut dire qu'ils payent ni pardon de péché. Alors. Donc, au cas de déstabiliser le fonctionnement là, ça. Et là, au cas de déstabiliser le fonctionnement de la société là, quand oui, ou c'est en bénédiction ou en malédiction. Ou c'est en malédiction. Et c'est ça, bon Dieu, qu'a dit. Donc, malédiction à bon Dieu, c'est que bon Dieu, qu'a ôté, il a retiré, il a pris derrière, il a éloigné, il a dit, vous voulez faire ça, vous voulez faire? En cas respecter ça, en cas éloigner moins. En cas tourner face à moi. C'est une autre image qu'il a prend dans la Bible. Pour dire, en cas fait conscient, pas qu'à garder, en cas laisser débrouiller. Mais le problème là, c'est que peuple Israël oublie l'Olaïe. Au sud, ou ni nation Égypte. Au nord, ou ni Édite. À l'est, ou ni, qui nous a eu encore? Les, Mésopotamiens. Akkad, Sumer, Babylone, les Perses. Et à l'ouest, ou ni les Grecs et les Romains. Donc, ce que ça veut dire? Ça veut dire que ce qui a fait qu'Israël, c'est une grande nation, c'est présence à mon Dieu. Alors là, mon Dieu qu'a dit, ça, mon Dieu qu'a dit, mais où veut faire ça, où veut faire? Ou qu'a déstabilisé ce société dans moi, en cas où témoin là. En cas où témoin là, et là, il a voté, présence à lui, à un moment là, ça peut plaquer en rendre compte que, oh, mais en pas ayant, en pas pour monde. C'est présence à lui qui a rendu la nation d'Israël en grande nation. Et donc, c'est ça qu'il a parlé là, qu'il a parlé de la malédiction. Donc, en cas où en cas tourner la Bible là, pour bien expliquer ça pour le peuple là. Donc, Malachi 3, hein, nous t'es dans Malachi 3, 8 et 9. Et. Dans Malachi 3, 8 et 9, quand il a dit, donc on a dit ça, est-ce que vous êtes trompé, mon Dieu? quand ou ka trompé moi ou ka dit en cabinet ou ka trompé moi et moi en ka dit dans la dîme et les 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
1: 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Alors, cette discussion là, nous n'y là, c'est une discussion que nous rappelle l'Église adventiste en 1960. 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Et deuxième dimension là, que on pas parlé, mais en camité, c'est l'administration. L'administration de l'église n'est en coût. Et en 1960, il a posé la question, l'Église adventiste mondiale, hein, est-ce qu'il ne faut pas réduire si le coût de l'administration, parce que la dîme, est-ce qu'il peut servir rien qui pour ça? Et donc, en 1960, conférence générale, nous prenons une décision qui répond à la question là, ça. Nous prenons la décision que 30% de la dîme, ça c'est une décision de la conférence générale, que 30% de la dîme qui est servie pour des causes qui ne sont pas exclusives à. Ça nous a créé pasteur aujourd'hui là, si le modèle de Saoudi là, ça veut dire qu'il était une lévite, t'es une chante, t'es une d'autres bitins. 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
1: 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Ça, c'est une mission qui aussi est une mission évangélique. Parce que si Mouna pas connaît ces mécanismes-là, pas qu'à reconnaître mon Dieu dans ces mécanismes-là, ça, en, donc l'Église en 1960 a prévu que 30% de l'argent de la dîme soit utilisé pour ces Mouna. Ça. Après, est-ce que nous pouvons ouvrir? C'est la question-là. Parce que par exemple, nous prenons l'exemple des chants. 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D'accord? Mais pourquoi pas? Ça pas impossible. La dîme réservée pour des mounes qui est au service de la communauté.
0: D'accord. Alors, maintenant, encore, on était toujours dans cette situation-là. Là, on a gardé par exemple. Paul a dit que, par exemple, en Sénat ou Diacre, là, ne fait pas une aucune sortie de roulage. On est tout un système en disant organisation. 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
1: Alors, c'est le principe de dédommagement. Mon avis en moi, c'est que tout travail mérite un salaire.
0: Bon, dédommagement.
1: D'accord, tout travail mérite un salaire. En cas de ça pour les auditeurs, tout travail mérite un salaire. Par contre, salaire là pas forcément monétaire. Mm-hmm. Ça c'est moins avis en moins si question là ça l'enquête étudier la Bible. Mm-hmm. Quand qu'a dit tout travail mérite salaire, ça c'est la Bible qui a dit ça. Hein?
0: Oui.
1: Là où il y a un monde qui travaille dans l'église là qui a bail corps et âme pour que l'église a fonctionné. On connaît des mondes on se croit dentiste. Ou qu'a dit samedi soir yo pas à casa yo hein. Mm-hmm. 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OK, donc tout travail mérite salaire. 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C'est en question que nous besoin réfléchir ensemble parce que rémunération là ça pas obligé d'être une rémunération financière. 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Première raison, alors, auditeurs, vous n'êtes pas obligé d'accord avec moi, d'ailleurs, nous qui étions
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1: Première raison, pour qu'il y ait faut nous rémunérer, parce que l'Église qui a fonctionné sur le principe, toute association, nous sommes à l'association, l'Église, qui a fonctionné sur le principe du bénévolat. Ça veut dire qu'on a pris des temps, de l'argent, pour que ça fait fonctionner l'association. Là, ça. Donc ça, il ne faut pas y changer. C'est un bon principe, parce que c'est un principe qui est pédagogique dans l'apprentissage de l'abandon de soi. On est texte là, on connaît texte là. Oui. Renoncez à vous-même, portez votre croix, chargez-vous de votre croix et suis-moi. Mm-hmm. Donc ça, si nous trop à l'aise, comprendre ça, qu'a dit, hein, si nous trop à l'aise, d'accord, nous qu'est ni un problème à un moment, parce que nous péquons d'apprendre à dépendre des bondiers. 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Donc, finance bénévolat que nous avons dans l'église là, qu'a servi nous apprendre à dépendre des bondiers. Si on a fait, on n'a pas fait pour moi, on n'a pas fait pour l'argent, on a fait pour que c'est mon qui est en l'église là bien. Donc, c'est le deuxième commandement qui est plus important, parce que nous connaissons Marc 12, 30 et 31. Tu aimeras l'éternel ton Dieu de toute ta force, de toute. On connaît texte là.
0: Oui, oui.
1: Et l'autre qui, tu aimeras ton prochain comme toi-même. Donc là, on a servi pour diacre, d'accord? En cas servi en tant que diacre par rapport normalement à un ministère. Et ministère là, ça ne peut pas rémunérer financièrement, quand aucun ministère biblique normalement rémunéré financièrement. Okay, expliquez-moi. Parce que ministère, on va regarder en Corinthiens 12, en Corinthiens 13, en Corinthiens 14, ministère, c'est un don spirituel. Don spirituel, c'est qui bite, hein? C'est en manifestation de l'esprit en vous. Et normalement, on n'est pas censé faire l'argent avec manifestation de l'esprit. Parce que si vous avez fait une manifestation avec. Là, on va prendre l'exemple de Paul, hein, on va songer l'exemple à Paul. Paul qui arrive ici, les marchés, il y a vraiment un là qui a commencé. Qui n'a encore qui a commencé prophétiser, qui a commencé à faire des bêtises comme ça, parce qu'il est possédé par le démon. Un fois, deux fois, trois fois. 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Et c'est pareil pour pasteur là. 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
1: 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C'est ça le principe là. 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Donc ça qui t'aou, faut mettre au service de la communauté. Cependant, société là évolue. Et il ne faut pas nous faire comme si la société n'a pas évolué. Aujourd'hui, là, on est en compte bancaire. Aujourd'hui, là, on est en carte de crédit. On est en chéquier. Aujourd'hui, là, c'est un nom. 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
1: 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C'est un message en moins. 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
0: 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Nous avons beaucoup de musique et nous avons ouvert.

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3: Nous avons vu là-haut dans le ciel le 0590 83 25 73. Nous pouvons commencer à crier en l'air. Nous pouvons commencer à crier et nous pouvons crier, mais nous pouvons arrêter à la thématique à ça nous avons dit. Nous ne pouvons pas apporter aux critiques en le quoi que ce soit. Nous tendons, nous connaître, nous lire. Et parce que vous avez dit, vous pas obligé d'accord avec vous. Pas d'accord, pas de problème, pas d'accord. C'est une des épices à la démocratie. Nous ne sommes pas d'accord.
4: Ça,
3: mais expliquez-vous et comme nous avons dit, dis ça. Donc, parce que nous avons venu, quand nous avons terminé notre émission, nous avons venu les auditeurs, 590, nous avons nous élu. Là, on a fait allusion à les peines de proposition. Et en tout cas, dit devant, qu'au moment donné, ça va arriver souvent, heureusement. À deux mois-là, là, on voit, on touche même l'argent, on n'a pas augmentation de salaire. Même l'argent, on fait, disons, si c'était 1500 euros, c'est ça, on touche. Mais là, on voit, on paye tout le butin, on paye tout ça, on a à payer. Ou quand on ne compte pas encore. Et coup là, ça peut être voiture, il n'y a pas de goutte de gazole dans le zidane. Il n'y a pas de goutte de essence dans le zidane. Voiture, il n'y a pas de connaître, il n'y a pas de l'école. Quelqu'un a retourné, la dîme, quand on fait, nous avons un appel. Allô?
5: Allô, bonsoir.
3: Oui, nous avons écouté.
5: Oui, je voulais poser une question. En fait, je voulais savoir par rapport à la dîme, depuis quand ça avait été institué. En fait, est-ce que ce n'est pas depuis le jardin d'Éden? Est-ce que parce qu'il y avait déjà l'offrande d'Abel? Il y avait déjà le sabbat, il y avait déjà le mariage. Enfin, j'ai une question, je ne sais pas, je pose la question, est-ce qu'on pourra me répondre? Et j'ai une autre question aussi à, concernant la dîme et les offrandes. On parle de la dîme, mais en fait, dans le sens que la dîme, c'est Dieu qui l'a instituée, mais est-ce que ce n'est pas une forme d'offrande? Quelle différence entre l'offrande et la dîme? Parce que en même temps, c'est nous qui choisissons de donner la dîme, mais en même temps, c'est obligatoire, en fait. Si on pouvait m'éclairer sur ça, en fait, sur ces deux questions, depuis quand la dîme? Est-ce que ce n'est pas depuis le jardin d'Éden, puisque Caïn a donné son offrande, Caïn et Abel, on a vu que dans le jardin d'Éden, déjà, ils donnaient déjà. Donc, il y a aussi la différence entre la dîme et l'offrande, et dans quel sens c'est obligatoire, mais en même temps, dans quel sens c'est volontaire.
3: Oui, je te remercie.
5: Vous avez compris, c'est clair?
3: C'est clair. Vous écoutez?
5: Oui, j'écoute. Oui.
3: D'accord, ça répond.
5: Merci.
3: Okay, nous allons remercier.
5: Okay.
4: Alors, merci à l'auditrice qui posait question là ça. Alors, si vous avez mes questions là, nous qui répondons, hein, franchement. La dîme instituée qui a commencé avec les Lévites. Nous avons parlé de la dîme instituée. Par contre, principe à la dîme, ça veut dire que, encore répéter que la dîme, c'est pas un dixième. Hein. Encore répéter ça, on dit en début d'émission, la dîme, c'est une unité sur 10. Principe là, c'est un principe qui a existé depuis la création. On y un septième, c'est la dîme. En cas de dire ça pour les audits, c'est eux qui a crié le sabbat, c'est la dîme de mes jours. C'est eux qui a crié l'arbre de la connaissance du bien et du mal, c'est la dîme de ma nourriture. Donc la dîme qui a représenté en unité, assis tout ça qui est en nid qui est réservé à bon Dieu. Donc là, on dit là, car il y a une raison de prendre l'exemple de Caïn et Abel. La Bible qui a abordé un indice qui a laissé à comprendre que y a tenu enseignement à remettre à bon Dieu ou à bas bon Dieu en unité de ça y a tenu. Mais la dîme instituée pour servir pour ce qu'on appelle aujourd'hui le sacerdoce, c'est institué avec les Lévites. Mais principalement, on est d'accord avec, depuis, comme nous dit en début de l'émission, là, le jardin d'Éden. Deuxième question qu'on avait posée qui était très intéressante.
6: Oui, alors on a une question par rapport à la thématique là.
3: Oui.
6: Jusoka dit que la dîme, c'est en unité. Ah, si ça nous quoi percevoir, nous parler précisément de salaire. Mais en tévle, Johan expliquer véritablement à ce qui m'était où nous allons remettre la dîme. Est-ce que c'est seulement, par exemple, mon cas travail, est-ce que c'est seulement si salaire, puisque la Bible a dit tout revenu. Alors, Kaika, comment il peut expliquer ça, tout revenu?
4: D'accord.
6: Ok.
4: D'accord. Alors, bien évidemment, là, nous allons parler de tout revenu ici. Nous allons parler ici de différents types de revenus. Là-bas, la Bible a quatre types dans l'Ancien Testament de revenus. Il y a le grain, il y a l'huile, il y a les deux types d'animaux que enfin, type d'animaux que occupé porter pour la dîme. Et là on a tourné biban Adam Luc ou qu'a regardé Jésus qui a rajouté qui a parlé de la dîme et ou quand on vous compte qu'il a parlé des bitains qui pâtaient là, il a parlé des menthes, il a parlé de curcumin. Donc quand on vous compte ou quand on vous compte que pratique à la dîme évolue à travers le temps, si le ce qui fait partie de ce qui est dîmable, comprenez dîmable l'expression, c'est ce pourquoi ou paye ou ôter la dîme. Bon, maintenant jodla nous pas ni grain, pas ni en loi agriculté, pas ni huile, pas ni vin, pas ni animaux, pas ni curcumin, pas ni menthe. C'est pas ça qui épice ou qui a fait fonctionner la société. Donc ça qui a fait fonctionner la société, c'est des salaires. Donc normalement on est en revenu, tout type de revenu, faut adapter par rapport à société en nous. Et bon Dieu adaptable, bon Dieu café, en cas prend exemple simple ou là on a des sacrifices. Ou ça parce que nous ça connaît principe là. Ça qui t'est ni bœuf qui t'est ni cabrit, qui a porté bœuf qui a porté cabrit, ça là qui pas porté bœuf cabrit, en cas prend expression créole hein, nous savons que la Bible qu'a dit. Qui était capoté, capoté des colombes. Tu là qui pas t'est porté des colombes, il a porté un effa de farine, capoté farine. Donc ça veut dire que la dîme le principe parce que c'est pas la dîme, ça c'est aussi la dîme ça. Ça nous capale là, un effa de farine, un effa de les deux colombes. C'est la dîme qu'il a. Peut-être que nous avons oublié ça. Ça veut dire que pourcentage à sacrifice là, c'est pour un pourcentage de sacrifice là qui est pour brûler, et un pourcentage qui a arrêté, qui la dîme et qui a servi pour payer sa manger. Donc farine là, colombe là et cabrit là ou bœuf là. Donc ça c'est la dîme aussi et nous qu'a oublié que c'est de la dîme inscrite dans un système sacrificiel. Donc maintenant là nous qu'a sorti de ça, nous qu'a porté à l'époque moderne. Bon, ou non salaire, ou toucher en l'argent, en revenu. C'est ça qui est le produit du travailleur. Tout ça qui produit le travailleur, faut qu'a la dîme si. Maintenant, ou toucher la CAF, ou toucher 333 euros de CAF. Si 333 euros de CAF, en cas prend exemple un petit mouna, est-ce que ba la dîme si l'église adventiste est en position qui est très simple si ça. L'église adventiste position à l'église c'est que si les 333 euros, si c'est pas en revenu des travailleurs ou que ba en offrande volontaire.
3: Répétez ça.
4: En cas répéter ça c'est position à l'église adventiste. Voilà. Ou que ba en offrande volontaire. Pour qui bitin? Parce que les mouns qui travaillent censé et nous qu'à répondre à la question là que vous posez à présent, qu'à nous qu'est fait pour ces... Alors, c'est parce que nous n'avons un système qui est dysfonctionnel. En qu'est-ce qu'il est moi dire ça, ça? Nous n'avons un système qui a bien fonctionné, mais qui est dysfonctionnel sur certains points. Normalement, société en nous, on va parler de nous entre frères et sœurs. On prend l'exemple, hein, par exemple, d'un monde par rapport au plein de propositions. Normalement, les nécessiteux, la veuve et l'orphelin et l'étranger, ils pourraient se voir accompagnement. Qui est-ce qui prévoit accompagnement là? Qui est-ce qui fait accompagnement là ça?
3: C'est nous-mêmes.
4: La Bible qui a dit que c'est peuple là même. Donc ça veut dire que si nous prenons principe là, on parle de principe là, ça veut dire que c'est vous, c'est moi, nous qui prenons soin de la veuve et de l'orphelin, de Mouna qui sans emploi, qui assiste l'église là ou à nous. Mais ça commande qu'on était qu'à dire, repenser 90% en nous. Les 10% qui a servi en bitin, nous pas qu'à toucher à ça, mais les 90% qui a servi en bitin. Et c'est pour ça qu'on a plaidé, on a revenu, si on a dit, peut-être c'est Mouna, on a répété. En carré répété, donnez de l'église azote qui n'y terrain ou azote, prends un petit morceau, travaille t'es là, plantez mon homme, plantez zignum, poussez frère, pépé, ça manger là, il y a au chômage. Là, si vous n'avez qu'à partir étudier, vous, moi, mettre 10 euros, nous qu'à mettre en pot commun, nous qu'à aider nous. C'est comme ça, depuis nous dans l'esprit, il faut nous unir en l'esprit des communautés. Et ça, c'est un principe qui est important. Alors, est-ce que nous pouvons toucher à la dîme si ça? La Bible a une réponse dans Amos 3. La Bible a une réponse qui a dit, un texte que nous lit, hein? Nous lit Amos 3, Malachi 3. Nous lit Malachi 3 talet, bon Dieu qui a dit, quand il a dit, il dit, apportez à la maison du trésor toutes les dîmes afin qu'il y ait de la nourriture ou dans ma maison. Mettez moi de la sorte à l'épreuve, dit l'Éternel des armées, et vous verrez si je n'ouvre pas pour vous les écluses des cieux, et si je ne répands pas sur vous la bénédiction en abondance. Là, il a parlé de manière générale, hein? Comprends-nous. Ça veut dire que toute nation là, pour vivre en expérience avec mon Dieu, avec la dîme. Donc tout le monde a bas la dîme. Mais il ne faut pas, rappelons-nous, hein, ça on dit en début à la mission là concernant Malachi 3, les déséquilibres qu'il y a, et il a dit que Adam Manela, bon Dieu, pensait société là, il pensait 10%. Nous savons qui bien 10% qu'a servi, c'est mettre manger. Mais les 90%, il qu'a servi aider la communauté. Et ça nous pisse, c'est fait ça. Il faut nous arrêter vite égoïste. Ça veut dire que l'argent là, on a touché 90% là, on a payé factuellement, on a fait ça, mais on a aussi utilisé pour faire du bien à la population là autour de moi. Ou peut-être travailler, ou n'est en accident voiture, en mécanicien, on a vite bon coup de main, on a vite réparer voiture là-bas, on peut demander l'argent. Parce qu'on dit compétence là, ça. Et ça, faut nous changer fonctionnement, nous. Autrement dit, faut nous nipper sur l'amour.
3: Oui. Alors, mais il y a des choses comme ça, d'exemple, afin que de la nourriture de ma maison. Mais ça, là, il y a besoin de question de l'offrande à présent.
4: Ah, mais question là, c'est la poser. Oui. Question là, c'est la mon a posé, t'as là, ou t'es là. Allez.
3: Il y a des choses comme ça, et les offrandes, la dîme, et les offrandes.
4: Oui.
3: Quel traitement qui nous parle? Parce qu'il y a des choses comme ça, sous ma carrière offrande là, vous aussi.
4: Alors, premier bit intérimé avec l'église adventiste, c'est que l'église adventiste peut-être qu'a condamné des mouns qui a baladime, pas parle de l'église, on parle de mouns, hein.
3: Ouais.
4: C'est mouns qui a condamné, mais au moins, ou ça pas ni pour sanction. C'est pour ça que c'est pas un impôt. Ouais. Là où qu'a payé impôt, ou savent que y'a qu'est passé si content, y'a qu'est prendre, non. Ouais. Au moins, l'église adventiste a aimé ça et l'église adventiste. Seul bit que l'église adventiste a dit, c'est que si ou pas qu'a adhéré à la dîme, y'a payé par poste à l'église adventiste. Ça, normal. Parce que, imaginez, moi, ou vous, en cas prendre un exemple, hein, ou pas républicain, ou pas pour la République, ou pas pour la démocratie, y'a qu'un nommé président de la République, y'a qu'un nommé député, ou pas pour ça. Non, si ou pas pour ça, ou pas dans ça. Donc, faut unir une certaine logique avec ça, ou qu'a dit. Donc, si ou qu'a dit que ou pas pour système financier à l'église adventiste, ou peut pas ni en rôle administrateur des en communauté. C'est ça, c'est comme ça l'église qui a construit ça. Mais la dîme, c'est pas en question de salut, encore rappeler ça pour tout auditeur. Si ou pas bas la dîme, ça veut pas dire qu'on pas caille au ciel. Si ou pas baladim, ça veut pas dire que ou pas adventiste encore. Ou peut pas radier parce que ou pas ka baladim. Donc ça c'est un point qui est très important. Maintenant, on nous parle des offrandes. Le système de la dîme dans la Bible, encore rappeler que le système de la dîme lié principalement à ça y a offert en termes de sacrifice. Les impôts, ça t'est qu'à exister. Nous n'ayons expérience dans la Bible, ou savent que Salomon t'est un impôt qui était plus fort qui papaye. Et là, fils à Roboam vient pour faire quoi? Les 12 tribus d'Israël montent, ils disent, hé, Roboam, papa Salomon t'est un impôt qui était trop fort en nous. Il ne pas parler de la dîme là, il ne pas parler d'impôt. Donc ça c'était système là ça. Maintenant, ça nous a créé offrande dans la Bible, des offrandes volontaires, c'est des offrandes qui étaient ponctuelles et qui bon Dieu a mandé pour des causes spécifiques. Par exemple, on y offrande par exemple pour la construction du tabernacle, la construction de la réparation du temple, on y des raisons dans la Bible où on y offrande. Donc la dîme qui a représenté 10% qui est exclusif au service sacerdotal. Et les offrandes qui a servi, normalement, selon le principe là, hein, le principe général, qui a servi pour aider, qui a servi pour accompagner, qui a servi pour réparer, pour construire l'église, pour faire des biens. Ces principes là de base. Après ça, il y a un petit peu plus complexe. Nous n'avons pas forcément temps pour parler de ça.
3: Mais je sais que ce qui est venu, quand on bute, vous payez la dîme de la menthe et du cumin. Mais, quand on bute, quand vous payez la dîme de la menthe et du cumin, c'est très bien. Ça n'a pas de point pour d'accord avec vous. Mais, il y a des problèmes là.
4: Alors, si le principe là, c'est que au Kabbalah, on peut rappeler les auditeurs en bitin. Si Malachi nous est là, bon Dieu, qui a dit que bitin, qui a dit qu'il a plein de lits parce que si on n'a pas capoté la dîme. Mais dans d'autres textes, par exemple, en Amos 4, verset 4, si on n'a pas capoté la dîme, Amos 4, verset 4, qui a dit allez à Bethel. Bethel, c'est un lieu de culte. On peut rappeler ça pour Semouna. Gilgal, le prochain élément dans le texte, c'est aussi un lieu de culte. Ça veut dire que c'est un côté où on a capoté la dîme et les offrandes et les sacrifices. Donc, il y a dit verset 4 de Amos 4, allez à Bethel et péché. Allez à Gilgal et péchez davantage. Offrez vos sacrifices chaque matin et vos dîmes tous les trois jours. C'est ça qu'il y a fait. Donc, vous regardez que bon Dieu n'y a un regard particulier si les offrandes et si la dîme. C'est pour ça que vous revenez à Jésus. Hein? Bonne nom de si vous avez la dîme aujourd'hui et vous fidèle de la dîme depuis l'année, mais que cœur pas 100% avec mon Dieu, dîme en 20. Et en cas de ça, pour tous les auditeurs, pour que ça comprenne en cas de que moi en cas de en tant que pasteur ou en tant que Yohan, nous sommes qui sortis en tête en moi en folie. En cas de dire que c'est un principe qui est biblique. Ici, il y a la dîme. Ici, il y a les offrandes. Et en l'époque là, à Amos, c'est mon fidèle à bon Dieu. Donc ça veut dire que ce n'est pas des gens qui ont adoré Astarté et Baal. Mais bon Dieu qui a rapproché en bitin. En cas de revenir, si ça en dit à l'éla, c'est qui a créé la justice sociale. Ou pas prendre soin de la veuve, ou pas prendre soin de l'orphelin, ou pas prendre soin de l'étranger. Ou pas prendre soin des migrants, ou ni grand-bé qui douvant là avait prostitué de manière illégale ou pas prendre soin de yo, ou ni les ghettos qui là pas prendre soin de yo, ou ni la crise économique qui a touché la Guadeloupe ou pas prendre soin de population hein? Et ou ka vinn baladi ma dans l'église là et quelqu'un dit dans texte là il ou ka tourné la page dans Amos 5 il a dit je hais comprendre ça il a dit je hais. Je méprise vos fêtes. Je ne puis sentir vos assemblées. Quand vous me présentez des holocaustes et des offrandes, la dîme, je n'y prends aucun plaisir. Et les veaux engraissés que vous sacrifiez en vos actions de grâce, je ne les regarde pas. Et quand on dit, éloigne de moi le bruit de tes cantiques, tu m'as qu'à chanter. Louange qu'à péter à l'église là, tu m'as qu'à chanter. Et il a dit, j'ai horreur. Donc, faut nous comprendre qui bien qui la dîme. La dîme, c'est pas une question de l'argent. La dîme qui a touché intimité avec bon Dieu. Intimité à vous qui a bas, intimité à vous qui a recevoir la dîme. Et donc, là, quand l'expression là, remettre la dîme, c'est pas une expression qu'elle aimait. Ou pas qu'à remettre la dîme, ou pas qu'à balle la dîme, ou pas qu'à rembourser la dîme. La dîme, c'est pas un salaire. La dîme, c'est une relation qu'on a avec bon Dieu. Et bon Dieu qui a metté à l'époque et qui a dit vous qui là, vous qui a bas la dîme. En vient adéquation en dansant au café la dîme que au cabat et la vie que au vive au cabat la dîme parce que vous savez que ça qui servi en cause qui pigant qui ou et 90% ou qu'a utilisé pour faire du bien à la communauté en carré 26 ça en que bâti jusqu'à faire émission là.
3: Oui, très bien, parce que nous avons roulé et mon j'attend nous quoi ou dit nous avons téléphone à disposition à tout le monde, d'accord ou pas d'accord. Et encore répéter encore pas d'accord, ça pas peut-être poser un problème
4: à nous
3: pas du tout, parce que pas d'accord sont l'une des épices à la démocratie, mais pas d'accord mais argumenter bien parce qu'on a voté là en pas d'accord avec qui bien non en nous argumenter le téléphone là ouvert. 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
7: Bonsoir Christian.
3: Bien bonsoir.
7: Bonsoir Yohan.
4: Bonsoir.
7: Yohan nous connaît la voix.
4: Oui.
7: Jésus-Christ a dit donner à César ce qui est à César et à Dieu ce qui est à Dieu. L'habitude de bien faire rend le bien plus facile et le mal plus difficile. L'habitude de mal faire rend le mal plus facile et le bien plus difficile. Quand quelqu'un est fidèle dans les dîmes, il est fidèle dans ses impôts.
4: Vous pouvez répéter ça?
7: Non, mais je vais répéter. Quand quelqu'un est fidèle dans ses dîmes, il a pris la fidélité, il donne à l'État aussi ses impôts. Les gens qui sont fidèles dans les dîmes ont tendance à ne pas donner leurs impôts. Je sais ce que je te dis. Donner à César ce qui est à César et à Dieu ce qui est à Dieu.
4: Et dans la continuité de ce que tu dis, là, de ça, auditeur, là, qu'a dit, ou ça, et c'est sans aimer avec bon Dieu. Nous, quand Révin Tissa nous dit depuis le début de l'émission, là, ou quand vous voyez derrière la dîme que ce n'est pas en question à l'argent. C'est en question de transformation de caractère, de totale dépendance avec bon Dieu, d'apprentissage de la fidélité, de l'obéissance à sa bon Dieu, yé et commandé. Parce que faut nous songer que le péché, c'est pas une série d'actions qu'est en cas fait ou en pas fait. Le péché, c'est quand on a décidé d'exercer volonté en moins en dépit de sa bon Dieu, moins fait. C'est ça qui définit le péché. Là, Adam et Ève décidé de manger l'arbre de la connaissance du bien et du mal. Ils ont décidé de faire ça, ils ont voulu faire, pas sa bon Dieu, voulu y faire. Et c'est ça qui est important dans connexion et bon Dieu qu'à mettre en place un système de pédagogie pour apprendre nous la totale dépendance des et la fidélité dans nos actions à ça qu'il m'a nous fait. Et ça, c'est très important.
3: Alors, nous comprenons deux appels encore, parce que nous comprenons deux appels encore, et après, nous pouvons répondre.
7: Christian,
3: oui.
7: Je dis Amen jusqu'à maintenant à tout ce qui est dit.
4: Mais merci, bon Dieu.
3: Merci.
7: Je dis Amen.
3: Oui.
7: J'ai donné ma première dîme à 10 ans. Je faisais des petits cadres de vœux de Noël. Ma maman, qui n'était pas adventiste, a dit, n'oublie pas l'argent de l'Éternel.
4: Amen.
7: J'avais une boîte d'aquarelle, je faisais l'aquarelle, je faisais des petites cartes de vœux. Ma maman n'était pas adventiste. Elle a dit, il y a une partie qui appartient à l'Éternel. Elle est devenue adventiste un peu plus tard, elle est morte à 91 ans, elle est restée dans les adventistes 41 ans. Mais je n'ai jamais oublié ça. Elle a dit, c'est dans ce seul domaine qu'on peut dire que tu n'as pas péché. Tu donnes à Dieu ce qui lui appartient. Tu ne peux pas dire que tu n'as jamais eu de mauvaise pensée, que tu n'as pas fait ceci, cela. Mais en dîme, je ne t'ai jamais volé, Seigneur. Ne permettre à personne de t'enlever ce privilège. J'ai jamais oublié ça.
3: Oui. D'accord. C'est ça même. L'occasion, merci.
4: Merci pour
3: votre participation. Malheureusement, nous PKP prend d'autres appels encore parce qu'en réalité, nous PKP prend appel encore. Et encore, disons encore que si nous voulons mission la fête, nous allons crier, nous allons dire ça à la radio là, et nous allons vraiment faire mission là. Parce que quand vous remarquez, nous passons 10 minutes de mission. À 10 minutes de mission là, nous allons laisser, nous allons crier cadré. Si vous pouvez cadrer, dire ça, nous allons appel. Alors, nous allons prendre appel, nous allons prendre.
4: Oui, nous allons prendre.
3: Allô?
8: Oui, bonjour à toute l'équipe. Encore merci Jabodier.
3: Oui.
8: Encore merci Johan. Parce qu'il n'est jamais trop tard pour les informations, ça n'a pas de prix. Je suis vraiment contente et heureuse d'avoir d'entendre ce genre d'émission. Et j'aimerais qu'on repasse l'émission, parce qu'il y a des gens qui ne sont pas à l'écoute en ce moment. Et ça fait énormément de bien, parce qu'un manque de connaissances, mon peuple est rien, Bodier qui a dit ça. En tout cas, merci en pile. Et puis voilà. Et ça, vous nous faites une radio. Tout pas tout le monde, fait une radio parce que c'est la radio qui mène moi à l'évangile. Merci beaucoup.
4: Pas de problème.
8: Je vous bénisse dans le ministère.
3: Nous allons dire merci.
8: Merci, bye.
3: Alors, passons au Gavo ou face à la Guadeloupe, qu'on va dire.
4: Ben, s'il faut nous conclure, nous essayons de conclure si au moins c'est des dimensions là, ça, en dimension qui intellectuelle, purement intellectuelle, rationnelle. Et en dimension qui plus élevée, bon, moins qui intellectuelle. Première dimension là, en nous qui définit en cinq niveaux, hein, comme on dit, c'est audité à la suite, moins en péqué longue, en cinq niveaux. Premier niveau là, c'est que depuis où décider fonctionner en communauté, toute communauté qui décide fonctionner ensemble, il faut à un moment mettre l'argent ensemble pour que ça fonctionne. Nous ne pouvons pas parler de la dimension audité. Toute communauté, depuis le moment là où décider faire former en communauté, ça veut dire un groupe de personnes qui a partagé des valeurs, qui a partagé des idées, qui a partagé des fonctionnements, qui a partagé en vision, en passion, faut mettre l'argent ensemble parce que l'argent, comme on a dit, c'est le nerf de la guerre, c'est ça qui a fait fonctionner la société là. Et malheureusement, tant que je dis Revin, pour Revin, nous avons fonctionné dans ça. Premier niveau. Deuxième niveau, c'est que maintenant là où on a touché au culte du temple, d'accord? Le culte du temple, qu'a engrangé des frais. Et ça, faut nous honnêtes avec ça. Faut nous honnêtes que les cultes qu'a engrangé des frais. Des frais de fonctionnement, des frais administratifs, que c'est mon qui travaille, qui offre service à yo, yo peut pas offrir service à yo et travailler en même temps. Donc, forcément, ça a engrangé des frais. C'est le deuxième principe là. Troisième principe là, c'est que les principes de contribution spontanée qui existaient dans la Bible. Et le principe de la dîme, encore rappelé, c'est Mouna, que là, bon Jésus qui a raconté histoire, enfin, la Bible qui a rapporté histoire de Mouna qui déposait une bourse d'argent et Mouna qui déposait des sous, c'est la dîme Yokaba. Parce que nous, on a dit, la dîme dans le Nouveau Testament. On a dit, la dîme dans le Nouveau Testament aussi. La dîme dans le Nouveau Testament, et que la dîme, c'est ça. Et que bon Dieu qui a dit que ça n'a pas servi à rien ou au fait. En gros bourse d'argent sous la dîme et que qui est pas bon et que vaut mieux refaire ça au tenir mais ça au tenir ou fait de bon cœur, ça c'est mobilité intention du cœur. Bon Dieu qui a fonctionné comme ça. Et souvent nous quand encore revenir si ça vous dites là d'ici Caïn et Abel, nous quand condamné Caïn par rapport à qualité à offrandaille. Ça c'est une émission que faudra nous faire un jour parce que pour ça nous n'a qu'à considérer qu'il offert éléments de la terre, il pas offert animaux. Mais ça, bon Dieu, c'est pas ça, bon Dieu, hein? Parce que, ou qu'a gardé texte à Bible là, ou qu'a voit que les deux possibles. Bon Dieu, qu'a dit, ou qu'a fait ça, et si ou pas ni, ou qu'a fait un effet de farine, ou qu'a fait telle chose, qu'a en liste d'habitants qu'a fait. Problème à Caïn, c'est un problème de disposition du cœur. Et en cas demandé les auditeurs, qui pas qu'a baladim, en pas parler pour des raisons financières, pour des raisons éthiques, des raisons de garder la Bible, d'étudier la Bible et de dire, moi, qui disposition à Kayo? Qui disposition à Kayo? Et quatrième bidon là, en voyez avec yo, encore rappeler que la dîme qui correspond aujourd'hui à un pourcentage de 10%. Mais dans la Bible, pourcentage là, ça évolue et change. Ça, c'est un bidon qui est important, il faut nous comprendre. Nous, qu'a considéré que nous prenons le principe de 10%, la dîme, mais le mot 10 en hébreu a aussi servi pour portion, pour unité, une unité. Et donc, comme c'est une unité ou 10%, comme c'est ce qu'on sait qui a fonctionné dans l'Ancien Testament pour le service sacerdotal, l'Église prend principe à ça et a appliqué les jours-là. 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Nous savons que la dîme réservée au culte et aux besoins de la prêtrise. 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
4: On peut pas faire ça. L'argent là qu'elle nous dit là, 90% là, on nous réutilise pour le bien de la communauté. Et ça, c'est point de vue en moins. 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Mais on a supplié les auditeurs. En nous, sembler ensemble. Et fait. Qu'on ait une expression là, la communauté haïtienne qui a utilisé. Tête collée. Et en nous, mettons-nous ensemble. Parce que le modèle là, ça, d'après moi, c'est le modèle du livre d'acte. Et si nous faisons ça ensemble, et qu'il n'y a pas de monde si. Qui a mis une cisée si les bancs de l'église qui peut trouver en pain, qui peut trouver un petit jus raisin, qui peut trouver à manger parce que nous prenons soin l'un de l'autre.
3: 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Parce que nous avons dit merci que nous avons continué. 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Petit mieux émission et en cas de moi, merci à moi-même. Pense à moi-même, merci aussi.
4: 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Christian, en cas de moi, merci pour ces auditeurs là.
3: 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Nous disons merci.
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11: Lecture dans la première épître aux Corinthiens au chapitre 13, le verset 4 à 7. L'amour est patient, l'amour rend service. Il n'est pas jaloux, il ne se vante pas, il ne se gonfle pas d'orgueil. L'amour ne fait rien de honteux, il ne cherche pas son intérêt, il ne se met pas en colère, il ne se souvient pas du mal. Il ne se réjouit pas de l'injustice, mais il se réjouit de la vérité. L'amour excuse tout, il croit tout, il espère tout, il supporte tout.
10: Nous pouvons ressentir de la frustration en réalisant que nous ne parvenons pas à manifester toutes ces caractéristiques de l'amour. Il est probable qu'en écrivant 1 Corinthiens 13, Paul pensait à Jésus. En effet, seul Christ a parfaitement révélé toutes ces caractéristiques de l'amour. Ainsi, en fin de compte, la description que Paul fait de l'amour est un portrait de Jésus.
11: Lecture dans l'Évangile de Jean, au chapitre 13, les versets 1 et 34. C'est le dernier jour avant la fête de la Pâque. Jésus sait que le grand moment arrive pour lui. Il doit quitter ce monde et aller auprès du Père. Il a toujours aimé ses amis qui sont dans le monde et les aime jusqu'au bout. Verset 34. Je vous donne un commandement nouveau. Aimez-vous les uns les autres. Oui, aimez-vous les uns les autres comme je vous ai aimé. Lecture dans l'évangile de Jean, chapitre 15, les versets 9 et 12. Je vous ai aimé comme le Père m'a aimé, restez dans mon amour. Verset 12. Voici mon commandement, aimez-vous les uns les autres comme je vous ai aimé. Lecture dans la première épître de Timothée, au chapitre 1, le verset 14. « Mais la bonté de notre Seigneur pour moi a été immense. J'ai reçu la foi et aussi l'amour qui vient du Christ Jésus. » Lecture dans la deuxième épître à Timothée, chapitre 1, verset 7 et le verset 13. En effet, l'Esprit Saint que Dieu nous a donné ne nous rend pas timides, au contraire, cet Esprit nous remplit de force, d'amour et de maîtrise de soi. Le verset 13. Prends comme modèle les paroles vraies que tu as reçues de moi. Tu les as reçues avec la foi et l'amour que le Christ Jésus nous donne. Lecture dans la première épître de Jean, chapitre 3, le verset 16. Aimer, qu'est-ce que c'est ? Maintenant, nous le savons. Jésus a donné sa vie pour nous, donc nous aussi, nous devons donner notre vie pour nos frères et nos sœurs. Lecture dans la première épître de Jean, au chapitre 4, le verset 7 à 12, puis 19 à 21. Amis très chers, aimons-nous les uns les autres parce que l'amour vient de Dieu. Tous ceux qui aiment sont enfants de Dieu et ils connaissent Dieu. Ceux qui n'aiment pas ne connaissent pas Dieu parce que Dieu est amour. Voici comment Dieu nous a montré son amour. Il a envoyé son Fils unique dans le monde pour que nous vivions par lui. Alors, l'amour, qu'est-ce que c'est ? Ce n'est pas nous qui avons aimé Dieu, c'est lui qui nous a aimés. Il nous a tellement aimés qu'il a envoyé son Fils. Celui-ci s'est offert en sacrifice pour nous. C'est pourquoi Dieu pardonne nos péchés. Amis très chers, puisque Dieu nous a aimés de cette façon, nous aussi, nous devons nous aimer les uns les autres. Personne n'a jamais vu Dieu. Mais si nous nous aimons les uns les autres, Dieu vit en nous et son amour en nous est parfait. Versets 19 à 21. « Mais nous, nous aimons parce que Dieu nous a aimés le premier. Si quelqu'un dit « J'aime Dieu » et s'il déteste son frère ou sa sœur, c'est un menteur. En effet, celui qui n'aime pas un frère ou une sœur qu'il voit, il ne peut pas aimer Dieu qu'il ne voit pas. Voici le commandement que Dieu nous a donné. Celui qui aime Dieu doit aussi aimer son frère et sa sœur. »
10: Que peut-on apprendre de l'amour d'après ces passages ? Dieu est amour, 1 Jean 4, verset 8. Il nous aime tellement qu'il a donné son Fils unique, Jean 3, verset 16. Jésus est l'expression parfaite de cet amour, Hébreux 1, verset 3. Si nous voulons savoir comment l'amour se manifeste, regardons attentivement à Jésus. Si nous prêtons attention à la description de Jésus dans le Nouveau Testament, nous nous rendrons compte que toutes les caractéristiques positives de l'amour dans 1 Corinthiens 13 se retrouvent en lui. Jésus est patient. Mais j'ai été traité avec compassion afin qu'en moi, le premier des pécheurs, Jésus-Christ, montre toute sa patience. Macrotimia. 1 Timothée 1, verset 16. Jésus est bon. La Bible dit que le Seigneur est bon. 1 Pierre 2, verset 3, version Colombe. Le terme « Seigneur » dans ce passage fait référence à Jésus. Le terme « bon » traduit le mot grec « Christos », qui a la même étymologie que le verbe « kreusteu omai », prendre patience, dans 1 Corinthiens 13, prendre patience, dans 1 Corinthiens 13,

0: j'ai choisi. Acte 9, verset 15. Jésus voit les gens non tels qu'ils sont, mais tels qu'ils deviendront par sa puissance. De quelle autre manière Jésus nous révèle-t-il ce qu'est vraiment l'amour véritable ?
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0: Bienvenue dans votre émission Autrement dit. C'est pour nous une joie de vous recevoir afin de continuer à étudier la parole de Dieu autour d'une nouvelle réflexion sur le livre par excellence, la parole de Dieu, la Bible. Ce livre n'est pas toujours simple à comprendre parce qu'il y a des allusions, des symboles, des images qui peuvent parfois effrayer. Mais nous allons tenter tout au long de ce trimestre d'apprendre à mieux appréhender ce livre afin de découvrir les vérités peut-être qui y sont cachées et de connaître la façon de décoder ce qui peut paraître aujourd'hui difficile à vous qui nous regardez en ce moment. Pour cela, nous allons recevoir aujourd'hui Bruno. Bienvenue Bruno.
1: Merci.
0: Et Michael. Bienvenue Michael.
2: Merci.
0: Nous allons débuter cette réflexion autour des grands principes de compréhension de la prophétie biblique. La première question que j'aimerais poser à Michael est la suivante. La Bible, est-ce un livre du passé, du présent ou du futur ?
2: Non, ce livre, la Bible reste d'actualité et je crois et je suis persuadé qu'elle a traversé les temps et elle traversera le temps et elle restera toujours d'actualité.
0: Donc, un livre qui, on va dire, a été écrit sur 1600 ans avec de nombreux auteurs qui ne sont pour la plupart pas rencontrés. Bruno, la Bible, c'est un livre d'histoire, un livre de culture, un livre de religion, un livre de spiritualité. Mais c'est quoi en fait la Bible ?
1: On peut dire que c'est tout ça. On trouve de l'histoire, on trouve de la spiritualité, on trouve tout ce que tu as dit là, en fait. Et c'est ce qui fait qu'en fait, on parle souvent de la Bible comme un livre, mais en fait, la Bible, c'est une bibliothèque, une petite bibliothèque, en fait. Donc, on trouve tout ce que tu as dit, et plus encore.
0: Une bibliothèque de 66 livres que nous allons essayer de découvrir en nous plongeant justement au cœur du texte. Nous allons véritablement chercher à comprendre est-ce que cette Bible que nous avons aujourd'hui entre les mains a des codes, a des symboles, est-ce qu'il y a un dictionnaire qui nous permet de comprendre. Alors Bruno, depuis quand lis-tu la Bible ?
1: Pour être honnête, on va dire que ça fait un petit moment maintenant. Mais depuis quand on va dire que j'ai une autre vision de la Bible ? Parce qu'effectivement, au départ, on peut commencer à lire la Bible juste comme ça, ou bien même entendre parler de certains textes. Et après, quand on commence à s'intéresser vraiment à la Bible, quand on commence à lire la Bible, notre vision commence à changer et on commence à voir toute cette interaction qui est entre justement les différents livres et on se rend compte que ça ne vient pas d'un homme, en fait.
0: Donc, la Bible vient de qui ?
1: La Bible vient de Dieu.
0: La Bible vient de Dieu. Michael, la Bible vient de Dieu. C'est ce que Bruno vient de révéler ou de rappeler. Mais quand je lis Ésaïe 55, au verset 9, qui nous dit que ben, Dieu, enfin, on peut prendre le texte d'ailleurs, Ésaïe 55,
1: à partir du
0: verset 8 d'ailleurs. Car mes pensées ne sont pas vos pensées et vos voix ne sont pas mes voix, dit l'Éternel. Autant les cieux sont élevés au-dessus de la terre, autant mes voix sont élevées au-dessus de vos voix et mes pensées au-dessus de vos pensées. Michael, à la lecture de ce texte, peut-on comprendre la Bible ? Puisque si, selon ce que Bruno dit, la Bible vient de Dieu et que Dieu a un tel décalage par rapport à nous, un tel éloignement, sommes-nous en mesure de comprendre sa parole ?
2: La question, elle est juste, hein, parce que je crois que Dieu qui est Dieu, justement, et si son désir, c'est de nous transmettre un message, justement, c'est parce qu'il est Dieu, je crois qu'il est capable, avec toute l'intelligence infinie qu'il a, d'apporter un certain langage, oui, peut-être au premier abord peut être difficile à comprendre, mais je suis persuadé, étant Dieu, qu'il se fera comprendre et qu'il se fait comprendre.
0: Il se fait comprendre dans un langage humain pour parler de choses spirituelles et de choses divines. Mais est-ce que la Bible a des codes ? Est-ce que la Bible a une façon particulière de se présenter à nous ? Est-ce qu'on l'aborde de façon simple ? Comment aujourd'hui appréhender le livre qu'on appelle la Bible, Bruno?
1: Par rapport à la question que tu poses, nous voyons que même Jésus, quand il s'adressait à ses contemporains, il prenait les choses simples. Il parlait de bœufs, de vaches, d'herbes, d'épis, de graines. Et on voit effectivement que derrière tout ces mots simples qu'il prenait, il y avait des images, il y avait des histoires qu'il racontait pour justement que ses contemporains puissent arriver à une certaine compréhension, en fait. Donc, comme disait Michael, on voit que le Dieu qui est infini se met à notre niveau pour que nous puissions avoir la compréhension de différentes choses, en fait.
0: Là, tu parles des évangiles, mais quand je vais prendre Daniel ou Apocalypse, Bruno, je vois qu'on parle de bêtes, je vois qu'on parle de femmes, je vois qu'on parle d'étoiles. Enfin, y a-t-il une codification? Comment faire pour comprendre toutes ces images, parfois, qu'on voit dans les livres comme Daniel et Apocalypse?
1: Tout à fait. Pour revenir aux paraboles de Jésus, nous voyons que Jésus prenait justement des exemples, des comparaisons, et après il expliquait. Mais c'est pareil pour Daniel et c'est pareil pour l'Apocalypse. Il y a effectivement des images, il y a comme tu dis, des symboles, mais nous voyons que la Bible s'explique par elle-même. Et c'est ce qui est beau, en fait. Et c'est ce que je disais au départ, c'est là qu'on voit que le Dieu qui nous guide, qui nous dirige, est infiniment grand, infiniment intelligent, infiniment prêt. En fait, je ne pourrais pas finir.
0: Donc, tu dis, Bruno, que la Bible s'explique par elle-même. On peut effectivement tirer a priori d'un verset une correspondance, une explication, un code. Pourquoi donc, avec ce même livre, autant d'interprétations aujourd'hui? Si la Bible s'explique par elle-même, qu'est-ce qui fait aujourd'hui qu'il y ait tant de religions, qu'il y ait tant d'interprétations, tant de compréhensions, Michael?
2: La question, elle est juste. Parce que, comme l'a dit Bruno, dans la parole, donc, la Bible s'explique par elle-même. Alors, la Bible va dire, d'autres auteurs comme Pierre et d'autres vont dire qu'il y a des passages aussi quand même qui sont difficiles. On ne va pas se leurrer non plus. On ne va pas dire qu'on ouvre la Bible, voilà. Non, il y a aussi des passages difficiles. Alors, qu'est-ce que je veux faire ressortir? C'est que, certes, Dieu se fait comprendre, mais il faut être rempli de l'Esprit de Dieu. Parce que c'est une chose que de chercher, parce que Dieu nous laisse cette capacité de lui montrer qu'on l'aime, qu'on a envie de découvrir sa volonté, on a envie de lui plaire, on a envie de vivre pour lui, on a envie d'être sauvé. Et puis on a envie de découvrir ce message d'amour qu'il a pour nous. Même si il nous montre que quand on parle de prophétie, c'est encore un autre niveau. C'est-à-dire qu'il y a, dans la Bible, il y a une partie où on parle du salut, où n'importe qui, l'enfant qui a 12 ans, qui est capable de comprendre certaines choses, il comprend que Dieu l'aime.
0: Il y a une autre partie qui nécessite plus de compréhension.
2: D'expérience, et là on a besoin des anciens qui ont l'expérience de la parole, qui ont aussi l'esprit.
0: Il y a une Bible pour les petits, il y a une Bible pour les grands.
2: Alors c'est intéressant parce que, comme disait Bruno, la Bible est une bibliothèque. Il y a des endroits où on boit du lait, et l'apôtre Pierre dira, oui, là c'est du lait, c'est ce lait là non frelaté, mais aussi c'est de la nourriture solide où Pierre dira, mais c'est difficile à assimiler, et d'autres l'ont tordu et se sont perdus. Et on se retrouve effectivement aujourd'hui à avoir différentes interprétations, parce que malheureusement, il y a des hommes qui oublient que pour pouvoir lire aussi la Bible et comprendre les passages difficiles, c'est jamais sur les passages simples qu'on diverge. Il faut l'Esprit de Dieu. Et comme il y a un seul esprit, si on est soumis à ce même esprit, on a une seule interprétation.
1: Juste pour rebondir sur ce que Michael disait, je vais prendre le texte de 1 Corinthiens 2, verset 10, qui dit « Dieu nous les a révélés par l'Esprit, car l'Esprit sonde tout, même les profondeurs de Dieu, lequel des hommes, en effet, connaît les choses de l'homme, si ce n'est l'Esprit de l'homme qui est en lui. De même, personne ne connaît les choses de Dieu, si ce n'est l'Esprit de Dieu, en fait. » Pour aller dans le sens de ce que Michael disait. Et c'est effectivement, on peut avoir une bonne compréhension du texte, tout comprendre, donner des explications du texte, mais sans comprendre ce qu'il y a, le message qu'il y a derrière le texte.
0: Donc,
1: alors,
0: Bruno,
1: on peut comprendre ce que le texte dit, mais on ne va pas comprendre ce que le texte veut dire.
0: Alors, soyons quand même honnêtes.
1: Oui.
0: Tous ceux qui lisent la Bible, qui appartiennent à différentes religions, j'espère, lisent la Bible avec l'éclairage que donne l'Esprit.
1: Oui.
0: Pourtant, on n'est pas d'accord sur certains passages, certains textes. Quels sont les principes que tu pourrais donner nécessaires à une bonne compréhension du texte biblique? Déjà, à quoi sert la Bible?
1: Je pourrais te répondre par le texte de 1 Timothée 3, verset 5, qui dit que la Bible est pour instruire, pour corriger, pour etc. Mais en réalité, nous comprenons que par rapport à la question que tu poses, que effectivement que nous étudions et que pourtant il y a quand même différentes personnes et on a l'impression que nous sommes guidés par l'Esprit. Si nous revenons à la Bible, nous voyons que à l'époque de Jésus, qu'il y avait les docteurs de la loi. Il y avait les docteurs de la loi qui étudiaient la Bible, qui passaient, ils connaissaient la Bible mieux que nous qui sommes assis là aujourd'hui, en fait. Ils connaissaient la Bible, pourtant, ils n'ont pas saisi que Jésus qui était devant eux, c'est de lui que parlait la Bible, en fait. Et c'est d'où la première chose, c'est avoir de l'humilité.
0: Ok, donc un des principes, l'humilité, très bien.
1: L'humilité par rapport à la parole de Dieu. Et ensuite, effectivement, se soumettre à l'Esprit de Dieu. Parce qu'on peut, comme je le disais, avoir une bonne compréhension de ce qui est écrit, mais nous ne comprenons pas ce qui est derrière. Et c'est l'Esprit de Dieu qui nous le permet. Et si on ne s'humilie pas, l'Esprit de Dieu ne pourra pas nous permettre d'arriver à cette compréhension, en fait.
0: Un premier principe présenté par Bruno, l'humilité. Deuxième principe, la soumission. Est-ce que, Miguel, il y a d'autres principes qui, pour toi, sont importants dans l'approche vis-à-vis du texte biblique ?
2: Bien évidemment, donc, c'est aussi la prière. Donc, c'est-à-dire, avant d'ouvrir la Bible, on a cette dimension-là qui peut paraître anodine, mais elle rejoint cette dynamique d'humilité. C'est-à-dire, avant d'ouvrir, prendre cette position et dire à Dieu, écoute, c'est toi qui as parlé. C'est toi qui t'es révélé. Alors montre-moi ce que tu as me montré. Donc, ce temps où je vais prier est un principe fondamental. Et je me rappelle tout jeune, hein, jusqu'à encore aujourd'hui, je n'ouvre pas. Alors, on en a tablette aujourd'hui, c'est un petit peu différent. Mais moi, avant d'ouvrir ma Bible, il fallait que je prie le Seigneur. Enfin, Seigneur, écoute, c'est ta parole, c'est toi qui parles, c'est toi qui sais ce que tu veux nous dire. Parce qu'on peut prendre un texte, on peut faire dire un texte tout ce qu'on veut. Vous prenez un texto, on vous envoie un WhatsApp, tu dis, il a écrit ça, mais il a voulu dire ça. Mmh. On peut faire dire tout ce qu'on veut à un texte.
1: Tout à fait. Et pour confirmer ce que tu dis, nous voyons que le diable, quand il a tenté Jésus, c'est avec le texte.
0: Tout à fait.
1: C'est avec le texte. Et c'est un psaume qu'on aime beaucoup souvent, c'est le psaume 91. Et il pense le texte pour justement emmener Jésus dans une direction. Qui veut dire qu'on peut avoir les cordes. On peut avoir les cordes, on peut avoir les bonnes choses, mais si nous ne sommes pas guidés par l'Esprit de Dieu, en fait, nous allons aller à contresens, en fait.
2: Comme tu disais, Bruno, le diable a fait une bonne interprétation.
0: Enfin, il a cité les Écritures.
2: Oui, il a bien interprété, oui. Parce qu'en réalité, ce psaume est messianique. Il savait que ça s'appliquait à Jésus, et Jésus, connaissant les Écritures, il savait que c'était pour Jésus. Donc là, il savait que ce psaume était messianique.
0: Tu parles de quel psaume exactement ?
2: Le psaume 91, très précisément. Et il va lui dire maintenant, écoute, là où il y a le problème, c'est l'application. Jésus va dire non, on n'applique pas ce texte. Donc, il y a interpréter et appliquer. Donc, c'est une chose d'interpréter. Il avait bien interprété. Si tu tombes, il va faire que ton pied avec tes jambes contre une pierre. Ben, oui, c'était vrai. Il avait bien interprété. C'était pour Jésus. Maintenant, l'application. Mais l'application n'était pas bonne. Il ne fallait pas que Jésus saute. Il ne fallait pas que Jésus tente le Seigneur. Non, là encore, on voit qu'il y a l'interprétation, mais il y a encore l'application.
0: Aujourd'hui, il existe plusieurs versions de la Bible, il existe plusieurs interprétations, voire même plusieurs applications. Est-ce que, quand je lis Jérémie 9, verset 24, « Mais celui qui veut se glorifier, mais que celui qui veut se glorifie d'avoir de l'intelligence et de me connaître. » Bruno, la Bible permet-elle de connaître Dieu ?
1: Oui, tout à fait. D'ailleurs, en citant Jean 5, verset 39, c'est Jésus qui parle, qui dit « Vous sondez les Écritures parce que vous pensez avoir en elles la vie éternelle. Ce sont elles qui rendent témoignage de moi. Je cite aussi Jean 3, verset 17, qui dit « Or, la vie éternelle, c'est qu'ils te connaissent, toi, le seul vrai Dieu, et celui que tu as envoyé, Jésus-Christ. » Ce qui veut dire que, oui, nous avons bien compris que la Bible permet de connaître Dieu. Et c'est dans la Bible que nous allons apprendre à connaître et à découvrir ce Dieu. Mais comme nous le voyons, comme nous le comprenons, comme tu le poses la question, c'est-à-dire le fait de lire la Bible ne nous permet pas le fait de lire la Bible simplement ne nous permet pas de connaître Dieu. Parce que plein de gens lisent la Bible, comme tu l'as dit. Plein de gens connaissent la Bible, hein, peuvent citer des textes, mais ça ne veut pas dire qu'ils connaissent ce Dieu-là, en fait. Et effectivement, nous voyons qu'il y a une nécessité de faire l'expérience, justement, de rencontrer ce Jésus. Parce que les contemporains de Jésus connaissaient la Bible, ils étudiaient la Bible, ils connaissaient les prophéties, mais ils n'ont pas su toucher du droit à Jésus. Ils n'ont pas connu Jésus, ils n'ont pas connu ce Dieu-là, en fait. Donc, ça nous montre bien qu'il y a une limite de la lecture de la Bible si nous ne sommes pas disposés à laisser l'Esprit de Dieu nous expliquer, nous conduire dans cette parole, en fait.
0: Donc, si je prends les différents éléments que vous avez exposés, on parle d'humilité, on parle de soumission, on parle de l'esprit. Michael a parlé aussi de la prière. Bruno vient de nous parler à nouveau d'une expérimentation pour une mise en application. La Bible, du coup, c'est pas un livre ordinaire. Est-ce un livre mystique? Est-ce qu'on pourrait aller jusqu'à dire que, ben, il faut faire attention? Il y avait aussi à l'époque, peut-être encore aujourd'hui, des gens qui accordaient à ce livre un caractère un peu sacré, c'est-à-dire qu'il ne fallait rien poser dessus. Si la Bible est dans la voiture, il n'y aurait pas d'accident. Est-ce que tous ces éléments, tous ces principes n'ont pas aussi parfois tendance à rendre ce livre un peu mystique et éloigné de ce qu'il est vraiment, Michael?
2: La question, elle est riche. Elle est riche, donc je vais essayer d'y répondre assez directement. Comme l'a dit Bruno, cette parole, telle qu'elle est écrite, est lettre morte. Si on ouvre la Bible, on tourne les pages, on la lit, on va y lire des récits, on va y lire des histoires, on pourra même lire la prophétie. D'ailleurs, à l'époque, un des plus grands théologiens du monde était athée. Donc, on pourrait avoir une science de ce livre. Mais ce livre ne vit que lorsque j'ai une relation avec Dieu qui se révèle à moi. Et quand je vais comprendre ça, bien sûr que ce livre-là, je vais en prendre soin, parce que c'est comme une lettre d'amour que ton père ou ta mère peut-être t'aurait laissée. Tu ne la laisseras pas traîner n'importe où. Mais ça ne voudra pas dire que c'est magique. Et le texte prend vie lorsque ma foi est mise en action, lorsque ma foi est mise dans cette parole que Dieu m'a donnée. Donc, si je la... Et on se rappelle, les filles de Sheva, ils vont aller, ils vont vouloir délivrer des certains jus de démons. Et ils vont dire, voilà, au nom de Jésus que Paul... Ils ont pris une volée, ils ont pris une raclée, ils sont tous repartis nus. Pourtant, ils ont cité les Écritures. Ça montre bien, comme a dit Bruno, ce que Dieu, à travers la parole, veut, c'est qu'il cherche cette relation. En fait, Dieu veut entrer en relation avec moi à travers sa parole. Et donc, toute la protection, même si je pose un livre quelque part, c'est quand cette parole demeure en moi que, elle vit, je suis protégé, voilà. Et après maintenant, peut-être qu'on y reviendra, mais la partie prophétique est aussi une partie intéressante de la Bible, où Dieu montre aussi sa puissance, parce qu'en donnant des prophéties, Dieu s'est révélé en montrant qu'il transcende l'histoire, il est hors du temps, il est capable de mettre des prophéties 2000 ans plus tard. Et à travers des symboles qu'il y a mis, on ajoute, la Bible s'interprète par elle-même, on prend tel symbole, les lions, ah c'est le léopard, c'est Babylone, ok d'accord, le lion c'est Babylone. Et on arrive à dire, waouh, Dieu nous montre qu'il gère l'histoire. En quelque part, Dieu se révèle et il me dit, je suis souverain. Donc ça me rassure, je domine le monde. Ça m'a donné envie de le connaître et d'être sous ses bras.
0: Merci Michael, merci Bruno pour ces éléments tirés du texte biblique. Nous allons maintenant aller un peu plus loin dans la réflexion avec des clés pour aujourd'hui. Bruno, la Bible est un livre universel. Le livre le plus répandu, le plus traduit aujourd'hui. D'autres livres viennent graviter autour de la Bible. Des livres de théologiens, de renom parfois, des livres inspirés de prophètes ou de prophétesses. Comment ne pas se tromper entre tous ces écrits qui pourraient graviter autour de la Bible et le texte biblique? Y a-t-il un risque, à un moment donné, d'édulcorer le message véhiculé par la Bible?
1: Oui, c'est une très belle question. Et effectivement, il ne faudrait pas que nous puissions tomber dans le piège, de s'appuyer sur certains d'autres livres

0: Bible, c'est ce que Dieu nous a laissé pour avoir toute la compréhension nécessaire. Maintenant, bien sûr, il peut y avoir d'autres livres qui puissent nous guider, nous permettre d'avoir des perceptions qu'on n'aurait pas vues, en fait, de nous-mêmes, dans une lecture, en fait. Et justement, le but, c'est d'aller retourner dans la Bible et de vérifier, en fait, si effectivement cette théorie ou cet énoncé est véridique. Mais la base, c'est solo scriptura, c'est la Bible seule, c'est celle qui doit nous guider et être le dernier rempart, le dernier mot. C'est la Bible, le dernier mot.
1: Michael, un homme disait un jour qu'il avait été dans un concours et on lui a demandé de réciter le psaume 23. C'était un orateur émérite, il a récité le psaume 23, la salle a applaudi. Et on a demandé à un vieil homme qui était assis un peu en retrait de venir réciter le psaume 23. Et il a récité le psaume 23 un peu balbutiant. Et à la fin, la foule s'est levée, les gens étaient en pleurs. Et quand on a posé la question au premier, mais qu'est-ce qui s'est passé? Vous, les gens applaudissent. Il a répondu, cet homme, moi j'ai récité le psaume 23, j'ai récité le psaume du bon berger, mais cet homme connaît le bon berger. Comment aujourd'hui, parce que tu en as parlé à plusieurs reprises, Michael, faire de la Bible une réalité dans notre vie de façon concrète? Est-ce que toi, aujourd'hui, tu cites la Bible toute la journée? Est-ce que quand tu parles aux gens, c'est à coup de textes bibliques? Comment fais-tu pour que la Bible devienne une réalité dans ta vie?
2: La question, elle est belle, comme a dit Bruno. On a une très belle question. Je te remercie,
1: Merci,
2: Dominique.
1: Michael.
2: Mais oui, tout à fait. Je crois que quand on parle des symboles et autres, je crois que le symbole du berger dans la Bible est très très fort. Parce que Jésus prend ce symbole-là pour parler de lui comme étant le bon berger. Et donc, en tant que symbole fort, je crois qu'il prend soin de moi. Et quand il prend soin de moi, c'est pour que je puisse porter du fruit. Parce qu'un mouton, en général, ben, on se sert de la laine, de tout ce qui va avec. Donc, en quelque part, ce berger qui prend soin de moi me permet non seulement de partager ce qu'il fait pour moi, comment il prend soin de moi, mais il me demande, moi, d'être aussi une bénédiction pour les autres. Sans parler, être au service. Donc, ma manière de vivre, ma manière de parler aux autres, ma manière de montrer que je suis prêt au service, ma manière dont je fonctionne, j'interagis avec les autres, montre que le berger prend soin de moi. Et que, en d'autres termes, puisque Jésus prend cette image, la grâce de Dieu, elle agit en moi. Parce que lorsque Dieu m'a tiré des griffes du diable, il m'a tiré de la mort, eh bien, il fait de ma vie quelque chose de formidable. Et je peux le témoigner parce qu'on voit les résultats, on voit le travail du berger. On ne peut pas avoir une brebis qui est pas entretenue, ça ne peut pas être une brebis du bon berger. Ce n'est pas possible. On reconnaît
1: Il y
2: les
1: a un
2: brebis du
1: résultat, il y a
2: berger.
1: un résultat palpable, visible.
2: On les voit, les bergers. C'est un bon berger.
1: Par rapport, ce sera la dernière question, Bruno, à ce que Michael vient de dire, que pourrais-tu dire à quelqu'un qui aujourd'hui hésite encore à lire la Bible ou à croire dans la Bible?
0: Aujourd'hui, je pense que nous avons tout essayé dans le monde. Sincèrement, aujourd'hui, nous sommes prêts à tout essayer, essayer toutes sortes de choses. Et il faudrait essayer la Bible. Il faudrait essayer Dieu. Il faudrait essayer Dieu et expérimenter justement le fait de lire la Bible et de voir comment ça change. Dernièrement, et je serai très court, j'ai eu un ami qui me disait, Bruno, sincèrement, avant, je croyais moyennement, on va dire, en Dieu. Je croyais moyennement en Dieu. Mais depuis que j'ai eu certaines expériences dans ma vie et que j'ai essayé Dieu, j'ai commencé à lire la Bible, il m'a dit, Bruno, franchement, j'ai commencé trop tard. Je n'arrive plus. Je lis la Bible jusqu'à 2 h du matin parce que comme si je veux rattraper mon retard, en fait. Et ça ne s'explique pas. Ça s'expérimente. Expérimentez la parole de Dieu et vous allez rencontrer Jésus.
1: Merci Bruno, merci Michael. J'espère que vous aussi, vous avez pu apprécier ce moment autour de cette introduction sur les images, les symboles, les grands principes de la Bible et que vous aussi, vous commencerez à lire ce livre merveilleux. Nous vous remercions d'avoir suivi cette émission. Nous vous invitons à la partager avec vos amis et nous vous donnons rendez-vous pour une prochaine émission d'Autrement dit.

femme vertueuse, femme de valeur. Notre invitée ce matin est Rose-Hélène Rosie Chaly. Rosie, bonjour et bienvenue.